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1: Et c'est le tout premier point de l'actualité de cette journée. Jonathan Nebou, bonjour.
2: Bonjour Philippe. Au sommaire de cette édition, la Haute Autorité pour la Bonne Gouvernance appelle à intensifier les efforts pour améliorer la gouvernance publique. Sur le continent africain, le chef de l'État Bassirou Diomaye Faye du Sénégal limoge le porte-parole de la présidence sur fond de tension avec le Premier ministre Ousmane Sonko. Et puis à l'international en Australie, lancement d'une commission d'enquête sur l'attentat antisémite de Bondy. Merci d'être à l'écoute de Life Radio. Place à votre premier point d'information, bonjour fidèle auditeur. La Haute Autorité pour la Bonne Gouvernance appelle à intensifier les efforts pour améliorer la gouvernance publique lors d'un atelier à Abidjan. Son secrétaire général a souligné la nécessité de renforcer la transparence et l'intégrité face aux défis persistants de corruption. Il a notamment évoqué le classement de la Côte d'Ivoire et insisté sur l'accélération des réformes en cours. Le jeudi 30 avril, la direction de la police spéciale de la sécurité routière a conduit une opération de contrôle à Abidjan, notamment dans les zones de Cocody, Riviera, Faya et Abata. Cette intervention s'inscrit dans le cadre de l'opération Tolérance Zéro initiée par le ministère des Transports et des Affaires Maritimes visant à mettre fin au transport illégal de passagers par tricycle et à assainir le secteur du transport urbain. Dans l'actualité africaine, le président sénégalais Bassirou Diomaye Faye a remplacé son porte-parole de la présidence Ousseynou

0: existe dans le pays. Elle a récemment ouvert ses auditions en commençant par des témoignages de membres de la communauté juive. Ces auditions décrivent un climat de peur persistant au sein de cette communauté depuis les événements du 7 octobre 2023 et la guerre à Gaza. Les témoins évoquent une recrudescence d'actes antisémites touchant différents espaces de la vie quotidienne, y compris les établissements scolaires. L'enquête vise désormais à documenter précisément cette évolution et à identifier les réponses possibles des autorités face à ce phénomène jugé préoccupant par les participants. C'est la fin de ce journal, prochaine information précisément dans une heure.
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2: Mesdames, Messieurs, bonjour et bienvenue bien sûr à votre émission Live Matin Info. Tous les matins entre 7h et 9h, ils sont là autour donc du micro de votre radio. Jonathan Nebo, Emmanuel Djedji et votre serviteur Philippe Etso. Nous sommes aujourd'hui le mercredi 6 mai 2026. Jonathan Nebo, à nouveau bonjour.
0: Pardon. Bonjour Philippe, je vais très bien, toi également, j'espère.
2: Et oui, bonjour. Ça va.
0: Effectivement, bonjour à nos fidèles auditeurs, bienvenue parmi nous.
2: C'est vrai qu'il n'est pas encore 8h, mais est-ce que tu penses particulièrement à des auditeurs ce matin?
0: Oui, précisément aux auditeurs des communes de Cocody et Benjarville.
2: D'accord. Je ne vais pas prendre les raisons. Voilà. Peut-être à 8h, on va revenir donc sur les raisons. Mesdames, Messieurs, si c'est maintenant que vous arrivez sur votre radio Life Radio, la 107.7, voici quelques lignes qui vont alimenter ce numéro du Life Matin Info. Lutte contre la corruption, la haute autorité pour la bonne gouvernance appelle à intensifier les efforts. Objectif, améliorer la gouvernance publique. Prix national d'excellence 2026, c'est le délai de soumission des candidatures prolongé au 15 mai. Le ministère de l'Agriculture annonce 3 marchés de gros. Objectif, moderniser la distribution des produits vivriers. Et puis sur le continent Centrafrique, les autorités reportent l'annonce des résultats des législatives en raison de mouvements sociaux. Et puis au Sénégal, Bassirou Diomaye Faye limoge son porte-parole, oui, le porte-parole de la présidence sur fond de tension avec le Premier ministre Ousmane Sonko. Et puis l'Éthiopie accuse l'armée soudanaise d'avoir fourni armes et finances à des mercenaires du Tigré. Life Matin Info, savoir et comprendre, vous êtes les premiers. Bienvenue.
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1: Merci d'avoir choisi Life Radio pour vous informer tous les matins entre 7h et 9h. Mesdames, Messieurs, à présent, la revue de presse.
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1: Et tout de suite, commençons tout d'abord avec la diplomatie qui occupe le devant de la scène ce matin. Plusieurs titres soulignent le rôle central du président Ouattara auprès de l'Union africaine. L'Essor rapporte son échange avec l'institution sur la diplomatie et les droits de l'homme. Dans la même veine, le Patriote note que l'Union africaine félicite le président, le chef de l'État, pour le développement harmonieux de la Côte d'Ivoire. Par conséquent, le matin va plus loin et place la stabilité de toute l'Afrique de l'Ouest sur ses épaules. Cependant, la vie politique nationale reste agitée, notamment au PPACI. En effet, la sortie de Nadi Bamba continue de faire des vagues. Ainsi, l'Inter relaie un proche d'Awa Domelo qui affirme que la gauche doit cesser d'être le mouvement d'un seul destin. De plus, l'Avenir accuse Nadi Bamba de, je cite, « falsifier l'histoire politique » autour de l'incarnation de la gauche par Laurent Gbagbo. Malgré ces tensions, la voix original se veut optimiste. De retour de Barcelone, Danon Djedjé assure que le PPACI va désormais jouer dans la cour des grands. Enfin, d'autres sujets complètent l'actualité ce matin. D'une part, Génération Nouvelle maintient la pression sur le pouvoir avec son titre sans détour, Réconciliation Nationale opposant emprisonné, jeu démocratique verrouillé si Ouattara ouvrait enfin. D'autre part, sur le plan institutionnel, Le Jour Plus signale l'adoption de 6 projets de loi à l'unanimité au Sénat en présence de la présidente Kandia Camara. Et pour terminer, le sursaut alerte sur l'environnement, la pression monte sur ceux qui polluent Abidjan. Et comme tous les matins, mesdames, messieurs, nous décryptons la une d'un journal. Aujourd'hui, nous avons choisi le journal Abidjan 24 qui parle d'égalité du genre. La Côte d'Ivoire est classée premier pays dans l'espace CEDEAO. Emmanuel Djedji.
2: Exactement. La Côte d'Ivoire est classée première dans l'espace CEDEAO en matière d'égalité de genre. Voilà. Donc, selon le rapport 2024 de l'indice d'égalité de genre, avec un score de 0,708, voilà, donc qui dépasse la moyenne régionale de 0,640. Et c'est dire que le pays se distingue notamment dans l'éducation, dans la technologie et la santé, et qui vient confirmer justement des avancées concrètes en parité femmes et hommes. Voilà, donc première place CEDEAO avec un score global, comme je le disais, de 0,708. Ça fait plaisir. Ça fait plaisir parce qu'en réalité, si aujourd'hui la Côte d'Ivoire se retrouve présentée comme le premier pays dans l'espace CEDEAO, c'est justement parce qu'il y a eu un enchaînement de décisions assez claires depuis plusieurs années. Déjà après la crise de 2010-2011, on a eu le pays qui n'avait pas vraiment le choix. Hein. Il fallait reconstruire, il fallait relancer, surtout rassurer. Et c'est ce qui a été fait. Voilà. Ce qui a été fait concrètement, c'est qu'on a mis beaucoup de moyens dans les infrastructures. Aujourd'hui, on a un beau pays. Voilà. Donc, on a recouvert l'économie, on a facilité l'installation des entreprises. Donc, petit à petit, c'est quelque chose qui a redonné confiance aux investisseurs, aussi bien aux investisseurs qu'aux partenaires internationaux comme la Banque mondiale, comme le Fonds monétaire international. Donc, dans le même temps, on a Abidjan qui a commencé à reprendre une place centrale dans la région. Aujourd'hui, Abidjan est une ville qui attire, voilà, donc où il y a plusieurs sièges d'entreprises, on a des banques, on a du mouvement économique. Et forcément, quand l'activité se concentre comme ça, ça attire tout le pays vers le haut. Voilà. Donc, après, ce n'est pas une surprise. Il faut être honnête, la Côte d'Ivoire n'est pas devenue première tout seule dans un vide. C'est vraiment quelque chose qui s'est fait progressivement. Et voilà, donc...
1: Et dans tous ces chemins, les femmes ont leur place. Hein.
2: Exactement.
1: Merci beaucoup, Emmanuel Djedji. Jonathan Nebou, avec Jonathan, on va donc essayer de comprendre déjà, le titre de ce journal. La Côte d'Ivoire classée donc premier pays dans l'espace UEMOA quand on parle d'égalité du genre.
3: Oui, effectivement, c'est très important. C'est une très belle initiative. Il faut dire que ici en Côte d'Ivoire, 6 femmes ont été nommées dans le nouveau gouvernement ivoirien, dont 2 occupent justement des postes clés, notamment les affaires étrangères et la fonction publique. Il s'agit de Anne-Désirée Oulotolamizana, ministre d'État, ministre de la fonction publique et de la modernisation de l'administration, Niale Kaba, ministre d'État, ministre des Affaires étrangères et de la coopération internationale, Maria Tukone, ministre du portefeuille de l'État et des entreprises publiques, Miss Belmonde Dogo, ministre de la cohésion sociale, de la solidarité et de la lutte contre la pauvreté, Nassene Batouré, ministre de la femme, de la famille et de l'enfant, et enfin Françoise Remarque, ministre de la culture et de la francophonie. Il faut dire que justement ce chiffre-là est à encourager. 6 femmes déjà, c'est déjà un bon nombre dans un gouvernement. Il faut dire aussi qu'il y a des femmes, enfin une femme présidente du Sénat, en l'occurrence Madame Candia Camara, une autre présidente du Conseil constitutionnel, Madame
4: On va revenir.
3: Voilà, donc il faut dire que la première place de la Côte d'Ivoire dans l'espace CEDEAO en matière d'égalité du genre, avec un score de 0,78 à l'indice d'égalité de genre 2024, constitue un signal positif. Il faut comprendre que ce que mesure réellement cet indice, l'indice d'égalité de genre agrège généralement plusieurs dimensions: l'accès à l'éducation, la participation économique, la représentation politique et l'autonomisation des femmes. Et donc le score ivoirien supérieur justement à la moyenne régionale 0,640 indique donc une performance globale relativement solide, traduisant justement des avancées sur place de ces axes. Et donc cela suggère que les politiques publiques en faveur de la scolarisation des filles, de l'entrepreneuriat féminin ou encore de la représentation des femmes dans les instances décisionnelles commencent à produire des effets. Et donc ce classement doit être replacé dans le contexte régional. La CEDEAO reste globalement confrontée, on le sait, à des défis structurels importants en matière d'égalité de genre, poids des normes socioculturelles, inégalité d'accès à l'emploi formel ou encore faible représentation politique des femmes dans certains pays. Et dans ce cadre, la première place de la Côte d'Ivoire reflète autant ses progrès, je dirais, propres que les marges de progression encore importantes chez ses voisins. Autrement dit, être premier dans la région ne signifie pas nécessairement atteindre les standards élevés à l'échelle mondiale. Donc il faut beaucoup d'efforts aussi à ce niveau-là.
4: Ouais, c'est déjà bon quand même,
3: il faut davantage d'efforts. Et donc je termine en disant que sur le plan économique, cette performance est loin d'être symbolique. De nombreuses études montrent qu'une meilleure inclusion des femmes dans le marché du travail et dans les circuits de décision a un effet direct sur la croissance et surtout la résilience économique.
4: Emmanuel Djedi, quelles sont les grandes décisions en faveur donc de la promotion du genre en Côte d'Ivoire?
2: D'abord, il faut dire qu'au niveau international, il y a eu des textes majeurs qui ont posé les bases. Et l'un des plus importants, c'est la Convention sur l'élimination de toutes les formes de discrimination à l'égard des femmes, qui a justement été adoptée par les Nations Unies, donc qui oblige tous les États à lutter contre toutes les formes de discrimination envers les femmes, que ce soit dans l'éducation, dans le travail ou encore la vie politique. Et puis, dans la même logique, il y a eu aussi la conférence de Pékin de 1995 qui a aussi marqué un tournant, voilà, donc, qui est venu fixer des objectifs clairs pour améliorer la place des femmes dans la société, notamment en matière de participation politique et d'accès aussi aux ressources. Et puis ensuite, au niveau africain, on a une décision très forte voilà, qui a été prise avec le protocole de Maputo. Donc ce texte-là qui est important parce qu'il est, j'ai envie de dire, il est adapté aux réalités du continent. Donc il parle de droits reproductifs, il parle de lutte contre les violences faites aux femmes et de participation à la vie politique. Donc maintenant, si on descend au niveau national, en Côte d'Ivoire, on a eu plusieurs décisions concrètes qui ont été prises ces dernières années. Il y a eu par exemple la loi sur la représentation des femmes dans l'assemblée, enfin dans les assemblées élues, voilà, donc qui vise aussi à augmenter la présence féminine en politique. On en parlait récemment, donc au cours des élections législatives. Donc c'est un objectif d'au moins 30%. Et c'est vraiment une manière de corriger un déséquilibre historique. Voilà. Donc on peut aussi parler de réforme de code de travail, de code pénal. Il y en a tellement. Voilà.
4: Vraiment, le pays a fait un bond qualitatif. Il faut le dire, mais malheureusement jusqu'ici, le chiffre de 30% n'est toujours pas atteint par c'est même pas encore atteint par les femmes. C'est pas encore atteint par les femmes, même si c'est peu, mais c'est pas encore atteint.
2: Parce
4: les
2: qu'on
4: femmes...
2: disait, on disait oui, qu'il y avait que 18%.
4: Oui,
2: voilà,
4: jusqu'ici.
2: Donc,
4: il y a encore des efforts à faire au niveau donc, des femmes. Justement, restons toujours avec les femmes. Jonathan Nebo parlait tout à l'heure des membres du ministre, du gouvernement et surtout des institutions. On appelle donc de la présidente du Conseil économique, la présidente du Conseil constitutionnel.
3: Oui, effectivement, la présidente du Conseil constitutionnel en la personne de Santal Namaba Camara, oui. Magistrat de carrière. Elle a été nommée à la tête de cette institution en 2023. Et donc, avant cette fonction, Philippe, elle occupait le poste de présidente de la Cour de cassation, ce qui fait d'elle l'une des figures majeures du système judiciaire ivoirien. Et donc, franchement, c'est très important à souligner. Et puis, on dira qu'au niveau de l'Assemblée nationale, il y a beaucoup plus de représentativité de femmes.
4: Oui.
3: Aussi, au niveau des mairies et beaucoup de postes décisionnels. Donc, le gouvernement ivoirien met en avant, justement, oui. Les femmes. Femme. Et puis, on parle aussi du concours Miss Mathématiques.
4: Oui, on a oui, vu oui, l'évolution oui,
3: de nombreuses filles.
4: On en parlera tout à l'heure.
3: Qui s'adonnent voilà, aux mathématiques. Et donc, c'est très important.
4: On en parlera tout à l'heure. Merci beaucoup, Jonathan Ebo. Merci également à Emmanuel Djedji pour toutes ces précisions et explications. Mesdames, messieurs, vous retrouvez donc l'essentiel donc, de ce titre dans les colonnes du journal Abidjan 1/24 qui parle aujourd'hui d'égalité du genre. La Côte d'Ivoire classée premier pays dans l'espace S2IAO. Merci beaucoup, messieurs, dames. Mesdames, messieurs, c'est tout pour la revue de presse ce matin. On marque une pause et derrière, on revient sur l'essentiel de l'information à Abidjan.
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1: Sur le chemin du travail, merci de choisir Life Radio pour bien sûr recevoir toute la quintessence de l'actualité aussi et bien nationale qu'internationale. Commençons tout de suite au plan national avec cette information en parlant donc de corruption. Lutte contre la corruption, la haute autorité de la bonne gouvernance appelle à intensifier les efforts pour améliorer la bonne gouvernance publique.
2: Oui, lors d'un atelier à Abidjan, son secrétaire général a souligné la nécessité de renforcer la transparence et l'intégrité face aux défis persistant de corruption. Il a notamment évoqué le classement de la Côte d'Ivoire, 76e score 43 sur 100, et insisté sur l'accélération des réformes en cours.
1: Et c'était donc sur l'accélération des réformes en cours. C'est vrai que l'autorité de la bonne gouvernance fait des efforts, mais Emmanuel Djedi, force est de constater qu'on parle de plus en plus de corruption aujourd'hui à Abidjan.
3: Oui, malheureusement. Et si aujourd'hui la haute autorité pour la bonne gouvernance appelle à intensifier les efforts, c'est justement parce qu'il y a un décalage de plus en plus visible entre les progrès affichés et aussi la réalité sur le terrain. Et c'est vraiment ce décalage-là qu'il faut comprendre parce que sur le plan des chiffres, on le sait, hein, la Côte d'Ivoire a enregistré des avancées notables ces dernières années, notamment avec un score de 45 sur 100 à l'indice de perception de la corruption en 2024. Donc avant de connaître un léger recul autour de 43 sur 100 par la suite. Donc ça signifie que les efforts existent, mais qu'ils ne sont pas encore suffisamment solides pour garantir, j'ai envie de dire, une progression durable et continue dans le temps. Mais au-delà des classements internationaux, ce sont quand même les données internes qui interpellent aussi, hein, avec plus de 11 000 signalements liés à des faits de corruption qui ont été recensés en une seule année, et des centaines de plaintes formelles et plusieurs dizaines d'interpellations, dont au moins 37 personnes en 2025. Donc tout ça, vraiment, ça montre clairement que la corruption n'est pas un phénomène isolé, mais en réalité, c'est quelque chose qui est vraiment, j'ai envie de dire, c'est une réalité qui est encore présente dans le fonctionnement du quotidien de certaines administrations, voilà, on ne va pas citer. Donc, dans le même temps, il faut rappeler aussi que depuis sa création en 2013, la Haute Autorité a mis en place plusieurs mécanismes importants, donc notamment l'obligation de déclaration de patrimoine pour les agents publics, des stratégies nationales de lutte contre la corruption, dont la plus récente couvre la période de 2024 à 2028, avec des dispositifs de prévention, de contrôle, de sanctions, voilà, donc qui existent bel et bien sur le papier. Mais est-ce que ce sont des dispositifs qui sont justement mis en exécution, voilà, donc la question reste posée, mais toute la difficulté se situe aujourd'hui dans l'application effective de ces mesures-là. Parce que le problème n'est pas seulement juridique ou institutionnel, il est aussi culturel et structurel, justement avec des pratiques qui restent parfois ancrées. J'ai envie de dire, on a des lenteurs administratives, on a un manque de sanctions visibles dans certains cas. Et c'est ce que la haute autorité veut dévoiler ici, j'ai envie de dire, voilà.
1: Ah ben, faut pas juste se limiter donc aux intentions, il faut agir. Jonathan Nebou, est-ce que on peut parler maintenant de l'efficacité de ces réformes?
2: Oui, bien sûr, il faut dire que la gouvernance est un chantier permanent dont les progrès sont évalués à la fois par les résultats concrets et par les perceptions internationales. Donc l'enjeu majeur reste désormais de transformer ces réformes existantes en changements visibles et mesurables dans la gestion quotidienne des affaires publiques, et c'est le rôle justement de la haute autorité pour la bonne gouvernance.
1: Merci beaucoup, Jonathan Nebou. Nous allons essayer donc peut-être de mettre les deux pieds dans le plat pour aller un peu plus loin et voir un peu les chiffres pour qu'on soit tous alignés et sur donc le phénomène aujourd'hui qui malheureusement gangrène donc notre administration. Je voudrais qu'on parle maintenant de chiffres autour donc de la corruption. Peut-être les chiffres mis à jour déjà en 2025.
3: Oui, je pense que j'ai donné. Oui, on y va. J'ai donné tout à l'heure quelques chiffres.
1: Oui.
3: Mais voici quelques chiffres clés à retenir justement pour comprendre pourquoi la Haute Autorité pour la bonne gouvernance insiste aujourd'hui sur l'amélioration de la gouvernance publique en Côte d'Ivoire. Déjà, indice de perception de la corruption, 2024, 45 sur 100, donc il y a une amélioration notable. Et puis en 2025, donc de 2025 à 2026, on était à environ 43, voilà, 43 sur 100, un léger recul quand même. Et puis on a eu un signalement de corruption, plus de 11 000 alertes enregistrées en une seule année. On a eu des plaintes formelles, plusieurs centaines de dossiers traités aussi. On a eu des interpellations, au moins 37 personnes arrêtées en 2025 dans des affaires liées à la corruption. Donc voilà, dans le cadre institutionnel, la haute autorité pour la bonne gouvernance, voilà, donc qui a été créée en 2013. On a eu une mise en place de la stratégie nationale de lutte contre la corruption de 2024 à 2026. Donc vraiment, ce sont quand même des indicateurs qui montrent certes des progrès, mais aussi une persistance forte du phénomène, ce qui nous explique aujourd'hui pourquoi les autorités parlent d'intensifier justement les efforts.
1: Voilà, tu l'as donc dit, hein, c'est la raison principale qui pousse donc l'autorité pour la bonne gouvernance donc à inviter les uns et les autres donc à intensifier les efforts pour améliorer la gouvernance publique. Parlons d'autre chose à présent, prix national d'excellence 2026, le délai de soumission des candidatures prorogé jusqu'au 15 mai.
2: Effectivement, selon le secrétaire permanent Dr Eugène Grasse, cette décision répond aux sollicitations de nombreux candidats ayant besoin de plus de temps pour finaliser leur dossier, notamment en raison des exigences administratives.
1: Je vais rester avec toi, Jonathan Nibo. Est-ce que tu penses que les Ivoiriens se désintéressent tant soit peu donc, de ce prix, le prix national d'excellence 2026?
2: Non, pas du tout. Pas du tout. Je dirais qu'ils s'intéressent beaucoup plus à ce prix-là, mais il y a souvent des limites, je m'explique. Mmh. Alors, sur le plan immédiat, la justification avancée par le secrétariat permanent repose justement sur une réalité souvent observée dans les processus de sélection de ce type, la lourdeur des dossiers. Les candidats doivent également fournir des pièces administratives variées, des attestations, des preuves de performance, des documents officiels de recommandation, parfois difficiles à obtenir dans des délais courts. Moi, je vais parler en termes ivoiriens. Quand tu es prêt à faire justement un test ou autre chose, c'est maintenant que tu vas chercher tes dossiers.
1: Ah, oui, là, toujours. Oui, c'est comme ça. C'est
3: voilà, généralement, la procrastination, voilà, on remet toujours à demain ce qu'on doit faire maintenant.
1: C'est un gros défaut, à la dernière minute.
2: Comme ça. Déjà préparer le dossier à l'avance. Il faut être anticipateur, mais ce n'est pas le cas pour tout le monde, malheureusement. Et donc, cette extension du calendrier traduit une volonté d'inclusivité. Justement, en laissant davantage de temps, les organisateurs réduisent le risque d'exclusion de candidats méritants, simplement pour des raisons de forme ou de lenteur administrative. Et donc, cela permet aussi d'améliorer justement la qualité globale des dossiers soumis, donc indirectement la crédibilité du processus de sélection. Et puis, Philippe, sur le plan institutionnel, cette décision envoie également un signal de flexibilité dans la gouvernance du prix. Il faut dire que le prix national d'excellence, en tant que dispositif de valorisation de l'excellence nationale, repose non seulement sur la reconnaissance des performances, mais aussi sur la perception d'équité et de transparence dans la sélection. Donc, un calendrier trop rigide peut être perçu comme défavorable à certains profils, notamment ceux hors des grandes administrations ou entreprises structurées.
1: Nous sommes déjà aujourd'hui mercredi 6 mai et donc jusqu'au 15 mai, est-ce que les deux semaines, les 14 jours là sont suffisants?
2: C'est ce que les autorités ont mis en place, donc on attend de voir justement. Et donc,
1: tu parlais des difficultés donc, pour obtenir donc, les différents documents.
2: Oui.
1: 14 jours, c'est pas pour moi, c'est pas évident, peut-être faut aller un peu plus loin. Hein. C'est mon avis.
2: Mon humble avis, il faut aussi prendre un peu plus tôt.
1: D'accord. Donc,
2: lorsqu'on est sélectionné déjà un mois à l'avance ou deux mois à l'avance, on se prépare activement et puis bon, c'est bon.
1: Il ne faut même pas attendre que le gouvernement décide.
2: On n'attend pas le jour justement pour aller prendre ces dossiers. Je n'excuse personne, mais bon.
1: Ça, c'est la maladie des Ivoiriens. Emmanuel Diodi.
3: Alors, il faut déjà qu'on explique un tout petit peu ce que c'est que le prix national d'excellence. Déjà, c'est...
1: Avec plaisir.
3: Voilà, c'est une distinction officielle qui est mise en place par l'État de Côte d'Ivoire pour valoriser justement les citoyens, les structures, les organisations justement qui sont particulièrement illustrées par leur performance, leur mérite, leur contribution au développement du pays, etc. Donc c'est un grand rendez-vous, un rendez-vous annuel qui vise à promouvoir la culture de l'excellence. Voilà. Donc pourquoi ça a été prorogé? Je pense que la prorogation du délai de soumission des candidatures, justement, peut s'expliquer par plusieurs raisons. Il y a déjà une première raison qui est très fréquente déjà, c'est le niveau de candidature jugé insuffisant ou encore déséquilibré, voilà, donc à la date initiale, parce que dans certaines catégories, on a l'administration qui peut, j'ai envie de dire, constater qu'il n'y a pas assez de dossiers ou que certains secteurs sont moins représentés. Donc, prolonger le délai va permettre justement de corriger ces déséquilibres-là et puis d'assurer aussi une meilleure participation. Donc voilà, il y a aussi la question de la qualité des dossiers. Il y a plusieurs raisons quand même, des contraintes organisationnelles et techniques. Donc voilà.
1: En tous les cas, si ça vous intéresse, en tout cas, allez-y, mesdames, messieurs. Inscrivez-vous donc au prix national d'excellence 2026. C'est le délai donc de soumission des candidatures prolongé jusqu'au 15 mai 2026. Tout à fait autre chose. Là, nous parlons de transport urbain à Abidjan. 10 tricycles saisis lors d'une nouvelle opération de repression du transport urbain.
2: Oui, effectivement, le jeudi 30 avril, direction de la police spéciale de la sécurité routière a conduit une opération de contrôle à Abidjan, notamment dans les zones de Cocody, Rivera Faya et Abata. Cette intervention s'inscrit dans le cadre de l'opération Tolérance Zéro, initiée par le ministère des Transports et des Affaires Maritimes, visant à mettre fin au transport illégal de passagers par tricycle et à assainir le secteur du transport urbain.
1: Seulement hier, nous félicitions donc les automobilistes, les usagers de la route, parce qu'on a vu les chiffres hein, vis-à-vis donc de la tolérance zéro. Aujourd'hui, il y a beaucoup moins d'indisciplinés sur nos routes. Maintenant, on s'attaque donc au tricycle. Dit tricycle donc saisi, on va dire simplement que bon, sur la route aujourd'hui, tout le monde est concerné. Jonathan Debou.
2: Oui, effectivement, et c'est malheureusement dans ta zone. Voilà. C'est juste titillé.
1: Merci beaucoup.
2: Alors, il faut dire que justement, sur le terrain, ce type d'intervention, Philippe, répond à une réalité devenue de plus en plus visible dans les zones urbaines en expansion. L'essor rapide des tricycles comme moyen de transport alternatif et donc face à la pression démographique, aux difficultés de mobilité et à l'insuffisance de certaines offres de transport conventionnelles, ces engins se sont progressivement imposés dans plusieurs quartiers périphériques d'Abidjan. Cependant, leur utilisation pour le transport de passagers soulève des problèmes de réglementation, de sécurité ou encore d'assurance. Et donc, du point de vue des autorités, la logique est claire. Encadrer un secteur qui s'est développé parfois en marge des règles afin de réduire justement les risques d'accident, d'améliorer la discipline routière et de protéger les usagers. Et donc, les opérations de contrôle comme celle de cette direction de police visent donc à vérifier la conformité des véhicules, l'autorisation d'exploitation ainsi que le respect des normes de sécurité et surtout de circulation. Et dans les zones ciblées, notamment Cocody, Rivera, Faya et Abata, l'intervention traduit également, Philippe, une volonté de reprise en main de certains axes urbains où la circulation des tricycles est devenue importante. Et donc, ces secteurs en pleine urbanisation voient coexister des quartiers résidentiels, des chantiers ou même des activités économiques, ce qui accentue la demande en transport de proximité. Et il faut dire que ces mesures-là ne sont pas sans susciter des débats pour une partie des acteurs concernés, notamment les conducteurs de tricycles. Cette activité représente une source essentielle, on le sait, de revenus et une réponse pratique à un besoin réel de mobilité. Donc, il va falloir justement des solutions pensées.
1: Mais justement également une source qui n'est pas sans danger hein, pour les usagers de la route. Alors justement, on va revenir sur l'information. Emmanuel dit, que reproche-t-on donc à ces dits tricycles ?
3: Alors simplement, les tricycles ont été principalement arrêtés parce qu'ils ne respectaient pas les règles qui encadrent le transport urbain à Abidjan, il faut le dire, ça, d'entrée de jeu déjà. Dans la pratique, on a eu plusieurs raisons hein, qui sont revenues. D'abord, on a certains qui circulent sans autorisation officielle. Et puis voilà, donc des tricycles qui ne sont même pas enregistrés justement comme moyen de transport public. Donc dans ce cas-là, ils sont considérés comme étant en situation irrégulière. Donc il faut les arrêter tout de suite. Il y a la question de la sécurité routière. Voilà, donc on a beaucoup de ces engins-là qui ne respectent pas toujours les normes. Surcharge de passagers alors que c'est un engin qui n'est pas équilibré.
1: Ouais.
3: Excusez-moi,
1: qui emprunte
3: les tricycles, excusez-moi.
1: Non, mais t'as donc, pas d'excuser, c'est la vérité.
3: Voilà, donc voilà. Surcharge de passagers, surcharge de marchandises, absence d'équipement de sécurité, modification technique, tout ça. Donc si le vent est violent, ça risque quand même de...
1: Et puis généralement, ceux-là, ils n'ont pas le permis, hein. Ils n'ont pas le permis, malheureusement.
2: Et malheureusement,
3: voilà. Ouais, c'est vrai. Donc, à côté de ça, il faut ajouter aussi le non-respect du code de la route. Mmh. Donc, dans plusieurs cas, on a ces tricycles-là qui empruntent des axes interdits et même qui circulent dans des zones à forte densité sans encadrement, aucune. Donc ça augmente aussi les risques d'accidents. Voilà pourquoi, justement, ils sont arrêtés. Et ce sont des opérations qui visent à mettre de l'ordre dans le transport informel et voilà, qui prend aussi de plus en plus d'ampleur dans la ville. Et les autorités veulent éviter une circulation anarchique qui peut perturber le trafic. Et c'est vraiment là où on félicite aussi nos autorités qui font du très, très bon travail.
1: Absolument, absolument. Mmh. Restons toujours avec les tricycles. Rendons-nous au marché. Eh oui, mesdames, messieurs, le ministère de l'Agriculture annonce trois nouveaux marchés de gros pour moderniser la distribution.
2: À Grand Bassam, du 28 au 30 avril, les autorités ivoiriennes ont posé les bases d'une réorganisation du secteur vivrier. Le ministre délégué chargé des productions vivrières, Bernard Kini Komoué, y a présenté des réformes visant à corriger les dysfonctionnements structurels, notamment en matière de commercialisation et d'organisation des filières. L'atelier a abouti à la validation de tests réglementaires importants destinés à mieux encadrer le secteur. Il a également été annoncé la construction de trois marchés de gros à Abidjan, à Bengourou et Daloa, un projet inscrit dans le plan national de développement 2023-2027 2026 à 2030 avec pour objectif d'améliorer la distribution des produits et de renforcer la sécurité alimentaire.
1: Je sais bien sûr que les marchés de gros renforcement font du bien à nos parents, mais est-ce que les tricycles seront autorisés également? Parce que il faut le dire, parce que quand on va faire le marché avec le tricycle, c'est vraiment à noter. Hein. Mais est-ce que ces marchés-là, bon, comment on fait? Donnez-moi juste une idée, en tout cas.
3: Alors, les marchés de gros ont un objectif principal très simple, Philippe, c'est vraiment d'organiser, de sécuriser la distribution des produits agricoles à grande échelle. Donc, concrètement, ça repose sur plusieurs objectifs. C'est réguler le marché. Un marché de gros va permettre justement de centraliser l'offre et la demande. Donc, au lieu que chaque commerçant négocie de manière dispersée, tout passe par un point structuré, j'ai envie de dire. Ouais. Donc, ça rend aussi les prix plus cohérents et plus transparents. Voilà.
1: Bon, d'accord. Bah, électricité, à ce niveau-là, on fait quoi?
3: Bon, je sais pas.
1: On sait pas trop. Allez, il est 7h40, mesdames et messieurs, on marque une pause. Juste derrière, nous sommes à l'international.
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1: 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À l'international, nous sommes engagés avec Emmanuel Djidji. Nous allons tout de suite commencer donc à décrypter les informations africaines. Direction tout de suite la Centrafrique, où les autorités reportent donc l'annonce des résultats des législatives pour cause de mouvement social.
3: Exactement, République centrafricaine, alors que le pays attendait le lundi 3 mai la proclamation des résultats provisoires du second tour des législatives du 26 avril 2026, les résultats n'ont finalement pas été publiés. Selon le code électoral, ces résultats peuvent être rendus publics dans un délai de 8 jours après le scrutin. Contacté justement par Radio France Internationale, certaines sources internes évoquent un blocage au sein de l'autorité nationale des élections. Les informaticiens du centre de traitement des données de cette structure auraient bloqué les résultats. Ils réclament le paiement de 2 mois d'arriéré de salaire. Le pays reste donc suspendu à l'attente de ces résultats, dont la publication est désormais reportée à une date ultérieure. Analyse,
1: Jonathan Ebou, est-ce que les choses ont évolué?
2: Alors, il faut dire que le report de la proclamation des résultats provisoires du second tour des législatives en République centrafricaine dépasse largement un simple incident technique ou administratif. Il révèle en réalité les vulnérabilités structurelles d'un processus électoral encore fragile, pris en étau entre contraintes logistiques, tensions sociales et enjeux politiques. Alors, d'un point de vue strictement légal, la situation reste pour l'instant dans les clous. Le code électoral centrafricain autorise la publication des résultats dans un délai de 8 jours après le scrutin du 26 avril. Toutefois, le fait que la date initialement attendue, le 3 mai, n'a pas été respectée sans communication officielle claire, crée justement un premier déficit de transparence et donc dans des contextes électoraux sensibles. Ce type de flottement peut rapidement nourrir les spéculations. Au cœur du blocage se trouve l'Autorité nationale des élections, institution censée garantir la régularité et la crédibilité du scrutin. Selon plusieurs sources, les informaticiens du centre de traitement des données aurait suspendu le processus pour exiger le paiement de 2 mois d'arriéré de salaire. Et donc ce point est crucial. Il montre que le maillon technique est souvent perçu comme neutre devient ici, on le sait, un acteur déterminant du processus politique. Et donc sans traitement informatique, pas de centralisation fiable, donc pas de résultat. Et il faut parler en mode ivoirien, tant que tu n'as pas donné mon argent, je ne fais rien pour toi.
3: Ça, c'est ça le résumé. Tu as beaucoup en mode ivoirien ce matin.
1: Ah, mais c'est vrai, ils attendent leur... C'est un moyen de pression.
2: Voilà,
1: là.
2: Voilà, effectivement. Tu sais, l'argent, ça motive. Donc,
3: du coup,
2: oui, ça motive, bien sûr.
3: Ah, bon, tu nous informes.
1: Bon, on est là par vous pour le métier.
3: Philippe,
1: Jonathan, attention, je ferme ton micro. Emmanuel, Dieudi, est-ce que les autorités ont réagi face donc à la menace?
3: Non. Les autorités n'ont pas réagi. En tout cas, selon les informations disponibles, les autorités n'ont pas encore payé les agents concernés, notamment les informaticiens de l'Autorité nationale des élections. Et c'est précisément ce non-paiement de 2 mois d'arriéré de salaire qui a déclenché justement le mouvement social ayant conduit au blocage du traitement des données. C'est quand même dommage. Dommage.
1: Et c'est même curieux.
3: Voilà, parce qu'on est, face à une situation où un processus électoral est directement paralysé. Non pas par un contentieux politique, mais plutôt par une contestation des résultats par... j'ai envie de dire, pas une contestation de résultats, mais plutôt
1: un mouvement
3: problème
1: social.
3: Administratif et social interne à l'institution chargée des élections.
1: Mais Jonathan a raison. L'argent.
3: Voilà. Et en même temps, ça met en évidence la fragilité logistique de l'organisation électorale, parce qu'une catégorie d'agents techniques essentiels, comme les informaticiens qui sont chargés justement de centraliser, de valider les résultats, doivent forcément être payés. Voilà, donc c'est dommage, et ça révèle aussi une tension plus large autour de la gestion des finances publiques et aussi du respect des engagements de l'État envers ces agents aussi.
1: On parle encore de tension. Cette fois-ci, nous sommes au Sénégal où le chef de l'État, Bassirou Diomaye Faye, a limogé le porte-parole de la présidence sous fond de tension avec le Premier ministre.
3: En effet, deux jours après un entretien fleuve avec la presse sénégalaise au cours duquel le chef de l'État a rappelé son pouvoir de remercier son Premier ministre s'il devait ne plus lui faire confiance et évoquer ses points de divergence avec les patriotes africains du Sénégal pour le travail, l'éthique et la fraternité au pouvoir, Bassirou Diomaye Faye a limogé le porte-parole de la présidence Ousseynou Ly, voilà, donc militant de la première heure du PASTEF, pour le remplacer par Abdoulaye Tine, voilà, donc avocat et coordonnateur de la coalition Diomaye Faye, président. Analyse
1: à cette allure, là, tous ceux et celles qui travaillent directement avec le Premier ministre seront limogés, hein, Jonathan Debout.
2: Oui, effectivement, il faut dire que le choix de son remplaçant est tout aussi significatif. Abdoulaye Tine, avocat et coordonnateur de la coalition Diomaye président, renvoie à une structure plus large que le seul PASTEF. Et donc, on passe ainsi d'un porte-parole identifié à un parti, à un profil associé à une coalition électorale, donc potentiellement plus consensuel et moins clivant. Et donc, cela peut traduire une volonté d'élargir la base politique du pouvoir ou de réduire l'influence directe du PASTEF dans les rouages de la présidence. Alors, la relation entre le président et son premier ministre est également en jeu. Le PASTEF étant fortement lié à la figure du premier ministre Ousmane Sonko, toute critique ou prise de distance vis-à-vis du parti peut être lue comme un signal indirect adressé justement à ce dernier. Donc, le rappel public de la possibilité de limogeage du chef du gouvernement renforce cette lecture. Il s'agit d'une mise au point sur la hiérarchie du pouvoir exécutif. Et donc, ce limogeage devient un acte politique, justement, à plusieurs niveaux. Mmh. Un recadrage interne vis-à-vis du PASTEF, un signal d'autorité présidentielle et une tentative de repositionnement stratégique vers une gouvernance moins partisane. Il reste à voir si cette décision-là marque un simple ajustement ponctuel ou le début d'une recomposition plus profonde du pouvoir sénégalais. Et donc, si les divergences évoquées persistent ou s'accentuent, cela pourrait fragiliser, on le sait, la cohésion de l'exécutif. À l'inverse, si ce recentrage permet de clarifier les rôles et d'apaiser les tensions, il pourrait renforcer l'autorité du président à moyen terme.
1: Dans tous les cas, les tensions persistent. Est-ce qu'on a quelques sujets, rappels entre le président et son premier ministre depuis qu'ils sont tous les deux sont donc arrivés à la tête de l'État sénégalais? C'est toujours donc une épreuve de force et d'autorité au sommet de l'État. Alors juste quelques rappels.
3: Quelques rappels.
1: Oui, justement, Emmanuel Djedji.
3: Pourquoi est-ce que tu précises déjà?
1: Non, mais justement, pourquoi on a juste une idée en fait.
3: Alors, il faut savoir que c'est un duo issu de la même dynamique politique, hein, mais qui se retrouve aujourd'hui confronté à la réalité de la gestion du pouvoir exécutif. Donc, en principe, on a le président de la République qui définit justement les grandes orientations, tandis que le Premier ministre coordonne toute l'action gouvernementale. Mais dans la pratique, surtout lorsque les deux figures sont politiquement fortes et issues d'un même camp, la frontière entre les rôles peut devenir, j'ai envie de dire, assez flou. Donc, c'est souvent là que naissent encore les frictions. Donc, les tensions dont on parle généralement dans ce type de confrontation-là tournent autour de trois axes principaux. Donc, la question de l'autorité politique. On a le Premier ministre qui cherche souvent à affirmer son rôle dans la conduite quotidienne des affaires publiques, tandis que le président peut vouloir aussi garder un contrôle direct sur les décisions stratégiques et aussi sur toute la communication politique. Donc, c'est là que peut créer aussi les chevauchements et des incompréhensions, voilà. Donc c'est vraiment dans des contextes de décision comme un changement dans l'équipe de communication présidentielle qui peuvent être lus comme des tentatives de resserrer un tout petit peu la chaîne de commandement et de réaffirmer aussi une ligne politique unique, voilà. Donc
1: c'est vraiment dommage.
3: C'est dommage.
1: C'est
3: quand même une rupture ouverte, voilà.
1: Oui,
3: donc.
1: Oui. Alors, je voudrais juste avec vous me rappeler donc d'une citation africaine qui dit, je cite, et c'est pas moi qui l'ai dit, moi je l'ai lu quelque part, hein, quand tu veux construire un royaume, faut pas construire le royaume avec quelqu'un qui veut être roi. Sinon, ça sera compliqué à faire. Bon, j'ai dit ça, je dis rien. Poursuivant, l'Éthiopie qui accuse l'armée soudanaise d'avoir fourni armes et finances à des mercenaires du Tigré.
3: Exactement. L'Éthiopie a accusé ce 5 mai 2026 les forces armées soudanaises d'avoir fourni des armes et un soutien financier à des mercenaires de Tigré. Voilà, donc état du nord du pays qui a été le théâtre d'une guerre civile meurtrière entre 2020 et 2022. Addis Abeba répliquait aux accusations de Khartoum d'être impliqué dans des frappes de drones sur l'aéroport de la capitale du Soudan. Analyse.
1: Analyse Jonathan Nebo, les deux parties se reprochent donc la responsabilité.
2: Oui, effectivement, la séquence actuelle entre Addis Abeba et Khartoum s'inscrit dans une dynamique régionale beaucoup plus complexe qu'un simple échange d'accusations. Pour comprendre, il faut replacer ces déclarations dans trois niveaux d'analyse, interne, bilatérale et régionale. Alors, sur le facteur interne en Éthiopie, même si l'accord de Pretoria a officiellement mis fin à la guerre du Tigré, la situation reste fragile. Le Tigré demeure une zone sous tension avec des questions non réglées, le désarmement complet, le retour des déplacés, le contrôle territorial. Il y a aussi le pouvoir d'Abiy Ahmed qui cherche à éviter toute résurgence d'un front armé tigréen. Donc, accuser le Soudan de soutenir des mercenaires permet aussi de délégitimer toute reprise de violence en attribuant une exigence extérieure. Et côté soudanais, le pays est plongé, on le sait depuis avril 2023, dans une guerre entre l'armée régulière et les forces de soutien rapide. Il y a aussi bien sûr une rivalité bilatérale ancienne et structurelle. Les tensions entre les deux pays ne datent pas d'hier. Trois dossiers majeurs alimentent la méfiance. Déjà, le différent frontalier d'Al-Fashaga, le barrage de la Renaissance et surtout la guerre du Tigré. Et donc, dans ce contexte-là, les accusations actuelles ne sont pas isolées. Elles s'inscrivent dans une relation déjà marquée par la défiance et des intérêts divergents. Il y a aussi le fait que la région est aujourd'hui caractérisée par une forte instabilité et des conflits imbriqués. La guerre au Soudan, les fragilités internes en Éthiopie, les rivalités d'influence entre puissances régionales. Et donc, dans ce contexte, les accusations d'utilisation de drones et de soutien à des groupes armés sont particulièrement sensibles.
1: Emmanuel Djedi, quels sont donc les enjeux derrière cette rivalité?
3: D'abord, il y a l'enjeu sécuritaire immédiat. Donc, c'est dire que l'Éthiopie affirme que l'armée soudanaise aurait soutenu des combattants liés au Tigré. Voilà, Tigré, on le sait, on le dit à l'instant, c'est une région du nord éthiopien, voilà, donc qui a déjà connu une guerre extrêmement violente entre 2020 et 2022. Donc, si des armes et des financements circulent au niveau de cette région-là, à nouveau, c'est quelque chose qui peut raviver encore des tensions armées et relancer un tout petit peu une sorte d'instabilité sur cette zone frontalière, qui est déjà assez sensible. Et puis ensuite, il y a l'enjeu des relations entre États voisins, donc notamment entre Éthiopie et Soudan. Donc, c'est dire que les deux pays ont déjà des différents frontaliers, notamment autour de Al-Fashaga, voilà, donc qui est une zone agricole disputée. Donc, c'est ce type d'accusation-là qui vient vraiment détériorer davantage leur relation, une relation diplomatique qui est déjà assez fragile. Et puis, il y a l'enjeu du conflit au Tigré aussi, il y a l'enjeu régional plus large. Donc, vraiment, derrière toutes ces accusations-là, on est vraiment sur un simple incident, voilà, sur un climat régional très tendu où chaque mouvement militaire est perçu comme une menace potentielle pour l'équilibre déjà fragile de la zone.
1: Voici donc les dernières précisions au sujet donc de l'Éthiopie qui accuse l'armée soudanaise d'avoir fourni armes et financé donc des mercenaires venus du Tigré. Au Cameroun, la société publique d'électricité est renationalisée.
3: Exactement, au Cameroun, le 4 mai 2026, les autorités ont annoncé justement la transformation d'énergie du Cameroun en société à capital public ayant l'État comme action unique, Oumaro Amadjanja, qui était le directeur général adjoint d'Eneo, en prend la tête. La société camerounaise d'électricité nouvellement créée devra toutefois faire face aux défis auxquels était justement déjà confronté sa prédécesseur. Voilà, analyse.
1: Analyse, Emmanuel Djedi, on parle donc d'électricité au Cameroun. Le Cameroun qui est désormais va prendre la gestion de la production, du transport, de la distribution de l'énergie sur toute l'étendue du territoire. Jonathan Nebou.
2: Oui, effectivement, cette décision annoncée le 4 mai met fin à plusieurs années de gestion sous modèle concessionnaire avec participation privée justement pour revenir à une maîtrise maîtrise intégrale de l'État. Donc en faisant de l'État l'actionnaire unique, les autorités camerounaises affichent une volonté claire, reprendre le contrôle stratégique d'un secteur jugé vital. Et l'électricité est un levier central pour l'industrialisation, l'attractivité économique et surtout le développement des services publics.
1: Voilà. Je pense qu'il faut saluer donc cette décision des autorités.
2: Effectivement.
1: Camerounaise. Mesdames, messieurs, à suivre dans la deuxième heure, nous parlerons de la chronique citoyenne aujourd'hui, le sujet, la monnaie de change. Et puis, le sujet du jour, nous parlerons mathématiques, oui, Miss Mathématiques 2026, une participation féminine beaucoup plus accrue. Restez avec nous, votre contribution sera demandée et attendue au 27 225 49 801-80. Merci de rester avec nous dans un court moment, mesdames, messieurs, un nouveau point sur l'actualité. À tout de suite.

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1: Au sommaire de cette édition, la Haute Autorité pour la Bonne Gouvernance appelle à intensifier les efforts pour améliorer la gouvernance publique. Sur le continent africain, en Sénégal, le chef de l'État Bassirou Diomaye Faye limoge le porte-parole de la présidence sur fond de tension avec le Premier ministre Ousmane Sonko. Et puis à l'international en Australie, lancement d'une commission d'enquête sur l'attentat antisémite de Bondy. Merci d'être à l'écoute de Life Radio. Place à votre point d'information. Bonjour, fidèle auditeur. La Haute Autorité pour la Bonne Gouvernance appelle à intensifier les efforts pour améliorer la gouvernance publique. Lors d'un atelier à Abidjan, son secrétaire général a souligné la nécessité de renforcer la transparence et l'intégrité face aux défis persistants de corruption. Il a notamment évoqué le classement de la Côte d'Ivoire et insisté sur l'accélération des réformes en cours. Le jeudi 30 avril, la direction de la police spéciale de la sécurité routière a conduit une opération de contrôle à Abidjan, notamment dans les zones de Cocody, Riviera Faya et Abata. Cette intervention s'inscrit dans le cadre de l'opération Tolérance Zéro, initiée par le ministère des Transports et des Affaires Maritimes visant à mettre fin au transport illégal de passagers par tricycle et à assainir le secteur du transport urbain. Dans l'actualité africaine, le président sénégalais Bassirou Diomaye Faye a remplacé son porte-parole de la présidence Ousseynou Ly, militant du PASTEF, par l'avocat Abdoulaye Tine, coordonnateur de la coalition Diomaye Président. Cette décision intervient peu après une interview du chef de l'État dans laquelle il a évoqué ses divergences politiques avec son camp et ses relations avec le gouvernement. Et puis, plusieurs figures politiques ont été enlevées au Mali ces derniers jours, dont l'avocat Moutaga Tall, par des hommes armés non identifiés. Cette disparition attribuée par certains à des méthodes des services de renseignement suscite des inquiétudes. Amnesty International appelle les autorités de transition à faire la lumière sur ces cas et à respecter les droits humains.

y compris les établissements scolaires. L'enquête vise désormais à documenter précisément cette évolution et à identifier les réponses possibles des autorités face à ce phénomène jugé préoccupant par les participants. C'est la fin de ce journal. Merci de votre intervention. Excellente suite de programme sur nos antennes et restez sur ToLife.

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1: On se souvient bien de cette chanson du groupe Magic System. Vous avez aimé, hein, Zozo, hein, hein.
2: Moi, ça a bercé mon enfance, donc j'aime particulièrement ce son-là.
1: D'accord. Tu t'es dit, là, pas plus tout le monde t'attend. Hein.
2: Oui. Non.
1: Pas encore. Emmanuel Didier, toi, non, pas encore.
3: Non.
1: Bon, d'accord, ouais, vous êtes tous sérieux, c'est bien. Alors, il est 8h08, on va déjà faire donc quelques petites dédicaces, comme tous les matins, à 8h. Vous pensez à qui? Moi, je vais penser surtout au chauffeur de tricycle. Et leur dit, non, il faut aller faire leur permis de conduire et respecter le code de la route. Sinon, les autorités vont tout simplement saisir votre tricycle. Donc, si vous voulez travailler, il faut travailler dans les normes. Ils sont nombreux sur nos différents marchés. On se rappelle que le district avait, il n'y a pas longtemps, interdit et donc l'utilisation des charrettes. Donc, on va utiliser les tricycles, mais il faudrait que ces tricycles-là soient simplement en règle vis-à-vis donc, des lois au niveau donc, du transport urbain. Alors, Jonathan Nebo, ce matin, vous pensez à qui?
2: Alors, je pense nécessairement justement aux auditeurs de la commune d'Anyama. Voilà, oui. Parce qu'effectivement...
1: Hier, c'était Benjerville et puis Cocody.
2: Oui.
1: Aujourd'hui,
2: non,
1: c'est
2: ce matin, oui. Ce matin, très tôt, c'était Benjerville et Cocody. Et donc, à 7h, c'est Anyama.
1: Anyama.
2: Parce qu'on nous suit, oui, effectivement, là-bas. Et peut-être on aura à faire une émission délocalisée là-bas. Qui sait?
1: Oui, peut-être MC4 pour remercier déjà nos auditeurs qui sont de plus en plus fidèles. Hein,
2: tout à fait.
1: Voilà. Merci beaucoup.
2: Dans le Grand Abidjan, surtout.
1: Merci. Alors, Emmanuel Djedji, vous pensez à qui?
3: Je pense à toutes les femmes, voilà, toutes les femmes de Côte d'Ivoire. Je pense justement à ces femmes-là qui se battent chaque jour d'arrache-pied pour soutenir justement leur foyer, la famille, l'économie, la politique, la culture et l'éducation. Donc, voilà. Donc,
1: tu n'auras pas l'occasion de promouvoir toujours la femme.
3: Hein. C'est
1: ça. Jonathan. Tu as vu ce qu'elle a dit, non, Jonathan?
2: Oui, bien sûr.
1: De bonne guerre.
2: J'ai entendu cette de bonne guerre.
1: C'est de bonne guerre.
2: Voilà.
1: C'est de bonne guerre.
2: On pense aux moments qui vont à Loco, Beaufloto. Franchement, voilà. C'est bien.
1: Qui se lève le matin, 3h du matin, 4h du matin.
2: Tout à fait.
1: On le voit donc du marché Gouro à Djamé.
3: Oui,
1: déjà à 3h du matin, elles sont déjà en activité. Hein.
2: Et Emmanuel Djedji également qui se lève très tôt aussi pour venir ici.
1: Ah, ben oui, bien sûr. C'est comme ça.
3: Merci pour le clin d'œil.
1: Allez, je ferme vos micros parce que c'est l'heure donc de la chronique citoyenne.
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1: C'est l'heure de la chronique citoyenne aujourd'hui. Qu'est-ce que c'est que la monnaie dans une présentation de Arnaud Gouilly? Bonjour Arnaud.
4: Bonjour Philippe. Chers auditeurs et auditrices, dites-moi, quand vous sortez un billet de banque pour acheter du pain ou payer le taxi, est-ce que vous vous demandez vraiment ce qu'il représente ce billet? Ce petit bout de papier, ce chiffre sur votre téléphone, ce n'est pas qu'un moyen de paiement. C'est de la confiance, c'est de la valeur, c'est même un peu de pouvoir. La monnaie, on l'utilise tous les jours sans vraiment s'interroger. Pourquoi est-elle au cœur de nos vies, de nos économies et même de nos débats politiques? Ici, en Afrique de l'Ouest, elle soulève une question brûlante. Faut-il tourner la page du franc CFA, passer à l'écho? Alors aujourd'hui, on prend un instant pour comprendre qu'est-ce que la monnaie, d'où elle vient et ce qu'elle dit de notre indépendance économique. Installez-vous bien, on en parle tout de suite dans cette chronique.
3: Alors Arnaud, qu'est-ce que la monnaie concrètement?
4: Alors, il y a plusieurs définitions de la monnaie, mais on peut retenir que la monnaie est un instrument de paiement en vigueur en un lieu et à une époque donnée. Du fait de la loi, on parle de cours légal. Du fait des usages, les agents économiques l'acceptent en règlement d'un achat, d'une prestation ou d'une dette. La monnaie est définie par trois fonctions. C'est une unité de compte, c'est une réserve de valeur et c'est un intermédiaire des échanges. Chaque monnaie est définie sous le nom de devise pour une zone monétaire. Elle y prend la forme principalement de crédits qui font les dépôts et accessoirement de billets de banque et de pièces de monnaie. Les devises s'échangent entre elles dans le cadre du système monétaire international.
2: Alors Arnaud, à quoi sert concrètement la monnaie?
4: La monnaie a plusieurs fonctions. Déjà, premièrement, on peut citer trois grandes fonctions de la monnaie. Premièrement, c'est de mesurer. Elle sert à mesurer d'unité de mesure de compte pour comparer les différentes valeurs. Mmh. Deuxièmement, elle sert à échanger. Elle est un intermédiaire qui est accepté de tous. Parce que si Toi, tu as une voiture, Jonathan, et moi, j'ai besoin de ta voiture. Tu vas me donner ta voiture, mais en contrepartie, je vais te donner des billets de banque. Et tu as confiance en ces différents billets de banque-là. Donc, on va échanger via la monnaie. Ça peut être une maison, ça peut être un téléphone, ça peut être n'importe quoi, n'importe quel type de service, mais on va échanger ces services-là grâce à la monnaie. Donc, ça va permettre aux populations de pouvoir échanger, et aux États également, de pouvoir échanger. Et puis, troisièmement, elle permet de conserver, parce qu'elle permet de garder de la valeur dans le temps. Et surtout, la monnaie, c'est surtout une affaire de confiance parce que la monnaie ne vaut que parce que nous croyons en sa valeur. Si on ne croit plus en une monnaie, mais la monnaie n'a absolument plus de valeur. Deuxièmement, cette confiance repose sur l'autorité qui émet l'État, la banque centrale ou la communauté. Et enfin, sans cette confiance, même un billet de banque neuf ne vaut rien. Si vous n'avez pas confiance en une monnaie, vous aurez beau avoir 3 milliards dans cette devise-là, cet argent-là n'aura pas de valeur face à d'autres monnaies ou face à vous-même qui allez refuser de l'utiliser.
3: En parlant de valeur, Arnaud, quelle est l'évolution de la monnaie, surtout en Côte d'Ivoire?
4: Alors, on a connu plusieurs étapes dans la vie de la monnaie dans le monde. Déjà, on est passé de la monnaie marchandise à la monnaie scripturale. C'est qu'à l'origine, on échangeait avec des coquillages, du bétail, de l'or et puis finalement de l'argent. Puis, il y a eu les pièces, les billets qui sont garantis par les États. Et puis aujourd'hui, on a la monnaie scripturale, c'est-à-dire les virements, les chèques, les paiements électroniques qui vont véritablement dominer. On est aussi à l'ère du numérique aujourd'hui. C'est que la monnaie va se dématérialiser. On va avoir des cartes, des paiements mobiles, des applications, de la crypto-monnaie même, etc. En Afrique, chez nous ici, on a le mobile money qui a complètement révolutionné l'accès aux transactions sans même un compte bancaire. Aujourd'hui, pour l'essentiel des achats que l'on a à faire, on va scanner simplement avec notre téléphone, avec les différents opérateurs qui interviennent, je ne vais pas faire de publicité, et puis à ce moment-là, on pourra payer avec de l'argent, mais l'argent n'est pas physique, donc l'argent s'est complètement dématérialisé. Et on a finalement, dans l'évolution de la monnaie, un changement dans nos habitudes, c'est que l'argent devient moins visible, plus abstrait. C'est déjà le cas dans beaucoup de sociétés européennes où vous n'avez pas beaucoup d'argent qui circule. Les gens, en général, payent par carte. Ça devient le cas ici aujourd'hui, comme on l'a dit, avec la monnaie où on paye de plus en plus par mobile money, mm-hmm. en scannant, comme vous le savez. Et donc, les paiements sont aujourd'hui plus rapides. Il y a moins de risques de fraude. Il y a moins de... Même s'il y a plus de risques de surconsommation. Parce que quand vous avez une carte ou quand vous avez de l'argent sur mobile money, vous scannez seulement.
3: C'est plus
4: seulement,
3: facile de dépenser.
4: Dépenser, vous scannez seulement. Vous ne savez pas que l'argent s'en va. Mais à un moment donné, à la fin de la journée, vous vous rendez compte que vous aviez 100 000 francs. Il vous reste 18 300.
2: Alors Arnaud, au niveau de la CEDEAO et même aussi de l'UEMOA concernant les pays francophones, nous avons une monnaie commune qui est le franc CFA. Pourquoi cette monnaie est-elle si critiquée?
4: Alors, le franc CFA déjà, c'est une monnaie qui est née en 1945, hein, le franc de la communauté financière africaine. Elle est la monnaie commune à 8 pays de l'UEMOA, dont la Côte d'Ivoire. Il est garanti par le Trésor français avec une parité fixe à l'euro. Ce système a longuement assuré, enfin pendant un certain moment, assuré la stabilité monétaire et la maîtrise de l'inflation. Parce qu'il faut quand même reconnaître qu'on a peu d'inflation dans notre zone, contrairement à d'autres zones monétaires où l'inflation est assez conséquente. Il y a plusieurs critiques vis-à-vis du franc CFA. Déjà, la dépendance vis-à-vis de la France. Le franc CFA est perçu pour certains comme un vestige colonial, puisque sa garantie repose encore sur le trésor français, ce qui limite pour certains la souveraineté monétaire des pays africains. Alors, deuxièmement, il y a l'absence d'autonomie dans la politique monétaire parce que les États membres ne peuvent pas toujours librement fixer les taux d'intérêt ou ajuster la masse monétaire selon leurs besoins économiques, car les décisions sont cadrées par les règles qui sont communes. Alors que c'est extrêmement important pour un pays de pouvoir gérer sur le taux d'échange, par exemple, dans ses importations ou dans ses différentes exportations. Et puis, il y a justement le taux de change qui est une parité fixe, ce n'est pas une parité fluctuante. Enfin, ce n'est pas fluctuant, donc ça fait qu'on est fixe, que la monnaie soit forte ou qu'elle soit faible, on n'a pas la possibilité de jouer dessus, notamment dans nos rapports avec les autres États. Et puis, il y a une perception d'un symbole de tutelle et certains estiment également que c'est un frein au développement industriel.
3: Alors Arnaud, je pense que 2-3 ans en arrière, on parlait beaucoup d'éco et pour éveiller les consciences de nos auditeurs, on parle maintenant aussi de l'éco, etc. Qu'est-ce que c'est réellement ?
4: Alors, le projet de l'éco vise à créer une monnaie unique pour la CEDEAO afin de renforcer le commerce et l'intégration régionale. Selon le discours, on a tantôt parlé de monnaie unique ou bien de monnaie commune. Parce que lorsqu'on dit monnaie unique et monnaie commune, ce n'est pas exactement la même chose. Une monnaie commune, c'est une monnaie qu'on utilise dans tous les États de la CEDEAO, mais il peut subsister d'autres monnaies. Donc, ça veut dire qu'on a une monnaie que nous tous, on peut utiliser, mais on peut conserver nos autres monnaies. Ça, c'est la monnaie... voilà, mais en revanche, lorsqu'on parle de monnaie unique, ça veut dire qu'il n'y a pas d'autre monnaie qui subsiste, on n'a que la monnaie éco. Et c'est ce projet-là que portait la CEDEAO. L'idée, c'est d'avoir une monnaie africaine qui est gérée par une banque centrale commune, plus autonome dans sa politique monétaire. Donc le passage du France du CFA à l'éco doit être progressif avec de nouvelles règles de gouvernance. Pour la Côte d'Ivoire, l'enjeu est d'assurer une transition maîtrisée sans déstabiliser les équilibres économiques actuels. Donc, c'est un projet de la CEDEAO duquel on parle depuis les années 90, qui semblait avoir connu un coup d'accélération ces dernières années, mais qui est freiné parce qu'on a des difficultés au niveau de certains États qui font qu'on avance moins rapidement qu'on l'aurait espéré.
1: Justement, c'est quoi ces difficultés-là?
4: Il y a des formes de convergence que l'on demande entre les différents États que l'on n'a pas forcément. Mmh. Déjà, premièrement, c'est que les États de la zone CFA, donc UEMOA, doivent sortir, bien sûr, du franc CFA avec tout un certain nombre de garanties qu'ils doivent prendre. On a le Nigeria aussi qui a déjà le Naira et j'essaie d'expliquer le plus simplement possible, qui voudrait une forme de leadership sur la monnaie au niveau sous-régional et qui voudrait un certain nombre de garanties. Donc, il y a premièrement ce problème de leadership-là. Mmh. Et puis, deuxièmement, il y a des critères, ce que les pays ont appelé des critères de convergence, c'est-à-dire des conditions sine qua non sans lesquelles on ne doit pas mettre en œuvre la monnaie. On veut qu'il y ait telle réforme, il y ait ceci, cela. Ils ont énuméré un certain nombre de critères qu'ils appellent des critères de convergence. Ces critères de convergence ne sont pas encore respectés par l'ensemble des États. Mmh. Et quand vous regardez ce que contient ces critères de convergence, pour moi, ça sera difficile d'arriver à ces différents critères de convergence-là dans les années à venir, surtout dans le contexte que l'on a actuellement en Afrique.
1: Alors, on entend souvent parler de monnaie faible, de monnaie forte. Alors, c'est quoi la différence et c'est quoi les éléments qui permettent de déterminer que telle monnaie est faible ou telle monnaie est forte?
4: D'accord, donc je vais répondre à ça et puis en même temps conclure. Une monnaie faible, une monnaie forte, c'est au niveau... les gens le disent souvent au niveau du taux de change. Hein. Si vous avez... 1 euro et que quand vous convertissez en francs CFA, on vous donne ça fait 600 francs CFA, 700 francs CFA, etc., on vous dira que la monnaie est forte. Mais quand vous avez une monnaie comme celle de la Guinée où vous avez plusieurs millions et quand vous convertissez en francs CFA, ça va vous faire 200 000, 250 000 francs, à ce moment on va vous dire que cette monnaie là est faible. Mais c'est pas dramatique parce que la monnaie reflète l'état de la santé économique et on peut jouer justement sur les taux de parité, les taux de change de ces différentes monnaies en fonction de nos importations et de nos exportations. Parce que si votre monnaie est trop forte, cela peut être un handicap dans les échanges économiques que vous avez avec les autres États. Donc, en somme, on doit retenir que la monnaie est un élément extrêmement important dans nos économies d'aujourd'hui. Il faut encore une vraie réflexion et une avancée sur le projet de l'éco que nous avons en Afrique de l'Ouest.
1: Merci beaucoup Arnaud Gouyi pour la chronique citoyenne aujourd'hui. Et qu'est-ce que c'est que la monnaie? Mesdames, messieurs, ne bougez surtout pas, on marque une pause. Come on!
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1: Life Matin, le sujet du jour, mesdames et messieurs, c'est la dernière ligne droite de cette émission. Vous êtes invités à nous donner votre avis et également vos analyses et sur le sujet du jour via le 27 225 49 880. Ce matin, nous parlons donc de Miss Mathématiques 2026, une participation en hausse.
2: Oui, effectivement, il faut dire que la 20e édition du concours Miss Mathématiques a lancé sa phase de composition le samedi 2 mai, réunissant 647 candidates issues de plusieurs établissements à travers la Côte d'Ivoire. Et donc, les épreuves se sont déroulées simultanément dans deux centres, le lycée d'excellence Alassane Ouattara de Grand Bassam et le lycée Mami Adjoa de Yamoussoukro. Organisé par la Société Mathématique de Côte d'Ivoire, le concours a enregistré la participation de 435 élèves de 3e et 212 candidates de terminale C et E. Et donc, les candidates ont affronté des épreuves exigeantes d'une durée de 2 heures pour les plus jeunes et de 4 heures pour les terminales. Alors, il faut dire que cette initiative vise à promouvoir, Philippe, l'excellence scientifique chez les jeunes filles, encourager leur orientation vers les filières scientifiques et valoriser leurs compétences en mathématiques. Et la compétition se poursuivra avec une deuxième phase prévue le 9 juillet prochain, consacrée justement à la proclamation des résultats et à la distinction de 6 meilleures candidates. La cérémonie officielle de récompense est annoncée pour le 11 juillet prochain. Et voilà, c'est juste ces informations qu'il faut donner pour l'instant.
1: Mais en tous les cas, nous, on va suivre ce concours jusqu'à son terme, afin donc d'informer et de promouvoir, bien sûr, les mathématiques sur l'AF Radio. Justement, c'est un canal de promotion pour la femme qui s'intéresse donc, on va dire, aux mathématiques.
3: Oui, Philippe, on aimerait voir quand même de plus en plus s'installer ce type de concours-là, parce qu'il s'agit d'initiatives qui mettent justement en avant le mérite, qui mettent en avant justement l'intelligence et l'effort scolaire. Et c'est bon, ça rend fier, voilà, des concours comme Miss Mathématiques qui montrent vraiment qu'il existe encore des jeunes qui sont motivés, qui sont capables.
1: Et surtout des femmes. Hein.
3: Des jeunes et des femmes qui sont capables de dépasser dans des disciplines exigeantes, voilà, comme les mathématiques qui paraissent très difficiles pour certaines personnes. Donc, c'est à encourager. Et c'est ce type de concours-là qui doit être justement multiplié dans l'éducation ivoirienne aussi, c'est important. Donc, c'est quand même une évolution majeure et c'est un concours qui est installé et qui demande. Enfin, on aimerait voir quand même, comme je le disais.
1: C'est quand même la 20e édition.
3: Voilà, c'est la 20e édition. On aimerait voir ce type de concours-là plutôt que d'autres concours qui exposent.
1: Tu fais allusion à quoi?
3: D'autres concours qui exposent le corps de la femme. Ça serait bien d'exposer aussi l'intellect de nos jeunes filles, étudiantes, etc. Donc, voir aujourd'hui cette forte participation féminine au concours mathématique 2026, ça montre vraiment une évolution des mentalités. Et ça laisse aussi entrevoir une nouvelle génération de femmes scientifiques et qui est une génération mieux préparée, plus confiante et pleinement engagée dans la construction de l'avenir de leur pays, parce que c'est aussi important. Donc, ça fait vraiment plaisir. Voilà, donc.
1: Adjana Tanebou, le concours Miss Mathématiques est un signal fort de la féminisation des filières, on va dire, scientifiques.
2: Oui, effectivement, cela constitue, je dirais, un indicateur significatif d'une évolution en profondeur du rapport des jeunes filles aux disciplines scientifiques en Côte d'Ivoire. Je vois le sourire d'Emmanuel Diédi quand j'en parle. Et il faut dire qu'au-delà même justement du simple chiffre, c'est une dynamique sociale et éducative qui se dessine progressivement, marquée par une remise en cause des stéréotypes de genre longtemps associés justement aux mathématiques, à la physique ou encore aux filières techniques. Il faut dire que historiquement parlant, les filières sciences, technologie, ingénierie et mathématiques ont été perçues comme des espaces majoritairement masculin en raison de facteurs culturels, d'orientation scolaire précoce et parfois même d'un manque de modèles féminins visibles. Et donc, cette perception, Philippe, a contribué justement pendant des années à limiter la présence des filles dans ces domaines, non pas par absence de compétences, mais souvent par autocensure ou orientation scolaire contrainte. Et dans ce contexte-là, la forte participation féminine observée dans ce concours traduit justement un changement progressif mais réel des mentalités. Il faut dire que les jeunes filles s'y engagent davantage, portées par une meilleure sensibilisation à l'importance des sciences, mais aussi par des politiques éducatives et des initiatives de promotion de l'excellence académique. Et puis l'école, les enseignants et les structures d'encadrement, je dirais, jouent un rôle clé en encourageant la confiance et la performance. Et puis pour terminer mon speech, le fait que la répartition entre les centres soit relativement équilibrée renforce également l'idée d'une démocratisation de l'accès à ces opportunités. Cela signifie que l'intérêt pour les sciences ne se limite plus à quelques établissements ou zones urbaines privilégiées, mais commence justement à s'étendre plus largement, ce qui met justement, ce qui est essentiel, pardon, pour une transformation durable du système éducatif.
1: Alors, Jonathan Debout parle de sensibilisation. Moi, je voudrais donc qu'on pousse un peu plus loin, qu'on aille chercher donc les raisons. Pourquoi est-ce que les jeunes filles s'intéressent très peu, on va dire, aux mathématiques de façon particulière ou encore aux matières scientifiques en général?
3: Je pense que c'est un peu culturel. Voilà, c'est culturel. Il y a la question de perception, parce que très tôt, les mathématiques ont été présentées comme une matière difficile, une matière abstraite, parfois réservée aux meilleurs élèves. Donc, ça peut créer quand même une forme d'autocensure chez certains élèves, y compris chez les jeunes filles aussi, qui finissent par croire que ce n'est pas un domaine pour elles. C'est un domaine réservé justement qu'aux hommes, alors que ce n'est pas du tout une question de genre.
1: Donc,
3: mais
1: en réalité, c'est la société qui a conditionné. C'est la société qui a conditionné donc les jeunes filles à s'éloigner donc des matières, on va dire, scientifiques.
3: Oui, il y a ça. Et puis, il y a aussi l'environnement éducatif et social, parce que pendant longtemps, on a, dans plusieurs contextes, on a des filières scientifiques qui ont été davantage valorisées chez les garçons, chez les hommes. Donc, ça aussi, ça a influencé les choix d'orientation. Même si c'est quelque chose qui a évolué aujourd'hui, ces représentations ont quand même laissé des traces. Voilà. Donc, à cela s'ajoute parfois aussi un manque de confiance en soi, surtout lorsque les bases ne sont pas suffisamment consolidées dès le collège, dès le bas âge. Mais il faut dire aussi que c'est une situation qui est en train de changer aujourd'hui, puisqu'on en parle. Aujourd'hui, on parle de Miss Mathématiques. Donc, de plus en plus, des jeunes filles sont en train de se lancer. On a eu plusieurs années en arrière des Miss Mathématiques qu'on a reçues sur des plateaux télé. Donc avec les nouvelles approches pédagogiques, on a l'accès facile aux ressources grâce à Internet, surtout quand Internet est bien utilisé, on a des initiatives comme Miss Mathématiques, on a des choses qui évoluent clairement. Donc ce sont des concours qui permettent aujourd'hui de montrer que les mathématiques ne sont pas, j'ai envie de dire, une barrière, mais quand même un espace d'expression du talent. Voilà.
1: Et surtout, donc, comme tu l'as dit, je voudrais prendre donc ta chute de tout à l'heure. Il ne faut pas seulement permettre à la jeune fille d'exposer son corps, mais aussi exposer son intellect. En tout cas, merci beaucoup. Merci. J'ai aimé la phrase.
3: Tu vas me créer des problèmes.
1: Non, pas du tout. Moi, j'ai juste dit que j'ai aimé la phrase. Alors, Jonathan Debout, un outil de détection Miss Mathématiques 2026 pour cette 20e édition reste et demeure toujours un outil de détection.
2: Oui, il faut dire que derrière le concours Miss Mathématiques, souvent perçu à travers son aspect symbolique ou médiatique, se dessine en réalité une logique beaucoup plus structurée, celle d'un dispositif de détection, de sélection et d'orientation de talents féminins vers les filières scientifiques d'excellence. Alors, les épreuves de Miss Mathématiques ne se limitent pas à évaluer des connaissances scolaires classiques, elles visent surtout à mesurer les capacités plus profondes, raisonnement logique, rigueur analytique, résolution de problèmes complexes et aptitude à mobiliser des concepts abstraits. Et Philippe, dans ce cadre-là, le concours agit comme un outil de repérage précoce. Il permet, d'identifier dès le secondaire des élèves qui disposent d'un potentiel scientifique élevé, mais qui ne sont pas toujours visibles et donc dans les parcours scolaires et traditionnels. Et donc cette logique-là de sélection est essentielle justement dans des systèmes éducatifs où les inégalités d'accès à l'accompagnement académique restent importantes. Et puis Philippe, l'intérêt stratégique justement du dispositif réside dans ce qu'on appelle un pipeline de talents, c'est-à-dire un chemin structuré qui accompagne progressivement les profils identifiés vers des parcours d'excellence. Et donc ce pipeline suppose plusieurs niveaux déjà le repérage initial via le concours, l'orientation académique renforcée vers les filières scientifiques, l'accompagnement continu, c'est-à-dire le tutorat, le mentorat, les stages, les clubs scientifiques et j'en passe, et surtout l'accès à des opportunités d'excellence. Et donc sans cette chaîne de valeurs cohérentes, le concours reste un événement ponctuel avec lequel il devient justement un instrument de transformation durable des trajectoires éducatives. Et puis il faut dire aussi que dans de nombreux contextes, les disciplines scientifiques et techniques restent marquées par une sous-représentation des femmes. Ce déséquilibre ne relève pas uniquement des capacités individuelles, Emmanuel Tetti sera d'accord avec moi, mais souvent de facteurs structurels. Donc stéréotypes sociaux, manque de modèles féminins, orientation scolaire genrée, ou encore accès inégal aux ressources pédagogiques. Donc Miss Mathématiques peut donc jouer un rôle correcteur en valorisant implicitement l'excellence féminine en mathématiques, créant des modèles de réussite visibles et surtout en renforçant la légitimité de jeunes filles dans les systèmes sciences, technologies et ingénierie mathématique.
1: On va aller plus loin, Emmanuel Djedji, en regardant donc les débouchés, on va dire, des filières scientifiques. Il y a très peu de femmes aujourd'hui, quand on parle bien sûr de digitalisation, quand on parle d'aéronautique, quand on parle de sciences en général, les femmes sont très très peu nombreuses. Est-ce qu'on a, par exemple, des mécanismes, des levier pour promouvoir non seulement ces domaines-là et encourager ces jeunes filles à s'intéresser à ce genre de métier aujourd'hui en 2026?
3: Déjà, oui, c'est un point important. C'est un point important qu'on oublie souvent, mais dès qu'on regarde les débouchés des filières scientifiques, on voit que les femmes, en réalité, ne sont pas très présentes. Voilà, donc c'est, par exemple, on a des domaines comme la médecine, on a la pharmacie, la biologie, les sciences de la santé, on a donc la médecine aéronautique, on a des femmes qui occupent justement une place très, je dirais pas très forte, mais qui ne sont pas très présentes dans ces domaines-là. Dans beaucoup de pays africains, notamment Côte d'Ivoire, on retrouve aujourd'hui énormément, certes aujourd'hui, donc il y a eu une évolution, on retrouve aujourd'hui.
1: Oui, mais c'est très peu,
3: On retrouve des femmes médecins, on retrouve des sages-femmes, des infirmières spécialisées, etc. Mais quand même, comme tu le disais, c'est très peu, mais le vrai défi se situe surtout en amont, donc dans les mathématiques, les filières scientifiques au lycée, où certaines hésitations ou blocages apparaissent encore. Donc il faut essayer de voir sur ce côté-là.
1: Ouais,
3: déjà
1: lutter,
3: à la base, lutter pour que déjà à l'école, dès le bas âge, les jeunes filles s'intéressent plus aux mathématiques, plus aux sciences de la vie et de la terre, plus aux matières scientifiques en tout cas. Voilà.
1: 27 225 49 880, mesdames, messieurs, et quel est votre point de vue, votre analyse sur donc, ce concours, concours Miss Mathématiques 2026, c'est une participation en os. Allez, on marque une pause, on revient juste derrière et vous aurez la parole, mesdames et messieurs, en direct, bien sûr, sur la radio, la F Radio, la 107.7. À tout de suite.
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1: Et déjà, nous avons un premier auditeur de temps en ligne. Bonjour et bienvenue.
2: Oui, bonjour l'équipe de Life Matin.
1: Monsieur Zou, bonjour, comment allez-vous ce matin?
2: Ben, je vais super bien. Est-ce que avec vos vraies informations, on peut nous parler bien? Mais on va bien.
1: Merci beaucoup.
2: Physiquement, et puis, fort merci à vous pour les bonnes infos sur Life Matin.
1: Merci beaucoup. Merci. C'est nous qui sommes reconnaissants vis-à-vis de votre fidélité. Ce matin, nous parlons donc de Miss Mathématiques 2026, une participation en hausse.
2: Ben déjà, je dis mais d'abord très bonne initiative. Et là, je dis infiniment merci aux initiateurs. Parce que dans le passé, et même pas dans le passé, je vais prendre le passé, hein, c'est les jeunes garçons qui s'intéressaient véritablement aux mathématiques. Mais aujourd'hui, cette façon de faire, c'est pour ça que je dis que c'est une très bonne initiative, parce que ça fait la promotion de l'excellence en mathématiques concernant les jeunes filles. Et moi, ça me fait plaisir quand j'apprends quelle information sur Life Matin. Et ça permettra à ces jeunes filles désormais de s'intéresser aux mathématiques. Parce qu'aujourd'hui, en Côte d'Ivoire, quand vous évaluez ou cherchez le nombre de professeurs de mathématiques, du côté des hommes, des femmes, les hommes ont le plus de pourcentage. Donc, je pense que c'est une bonne chose, Miss Mathématiques. Ça va permettre de promouvoir cette matière-là et puis intéresser ces jeunes filles-là. Mais seulement, moi, je me dis. Juste savoir un peu quand même comment la sélection se fait. Je ne sais pas si c'est au plan national ou bien c'est juste l'école d'excellence au niveau
1: de Grand Bassam.
2: À la Ouattara, ou bien c'est au niveau du lycée des jeunes filles. Bon, je pense que mon souhait, déjà, je veux que ça s'étende un peu dans tous les États-Unis. C'est-à-dire, on lance comme un concours national. Maintenant, on va sortir de là. C'est mieux. Qui seront des Miss Mathématiques qui vont représenter directement la Côte d'Ivoire. Donc, moi, je crois que c'est une très bonne initiative. Merci, les initiateurs. Merci à vous et que Dieu vous garde.
1: Merci beaucoup, Monsieur Zou. Surtout, comme j'ai pour habitude de le dire, pour votre présence, votre fidélité et également pour la qualité de vos analyses. Merci beaucoup, Monsieur Zou. Le téléphone crépite à nouveau, 27 225 49 880, auditeur en ligne, bonjour et bienvenue.
3: Oui, bonjour Monsieur Philippe et à toute l'équipe de Live Matin.
1: Monsieur Momo de la commune de Dabobo, c'est bien cela?
4: Bonjour Monsieur Momo. Oui.
1: D'accord, comment allez-vous ce matin?
3: Oui, ça va très bien.
1: Ça va très bien. Et quelle est votre analyse par rapport au sujet du jour?
3: Ah oui, d'abord, vraiment, je tiens d'abord à féliciter les initiateurs.
1: Oui.
3: Vraiment, c'est une très bonne chose, parce que... Pendant des années, vraiment, on a sensibilisé les parents comme de mettre leurs filles à l'école. Mmh. Bon, c'est quelque chose qui est une réalité aujourd'hui. Parce que si les filles s'intéressent aux mathématiques, moi, je pense que c'est quelque chose qui est très important. Quoi.
1: D'accord. Voilà,
3: parce que quand on dit l'intellect, là, ça, c'est pas seulement les garçons, c'est tout le monde. Mmh. Voilà, donc vraiment, on tient vraiment à féliciter les organisateurs. Maintenant, monsieur Sherman déjà avancé,
1: oui.
3: On voulait savoir comment ça se passe les présélections, quoi.
1: D'accord. Donc, les conditions de participation. D'ici la fin, bien sûr, voilà. De cette émission, on vous donnera toutes les informations. Mais déjà, moi, je voulais te poser une question, Momo. Est-ce que tu penses que les différents concours de beauté, voilà, et Miss Mathématiques ont toujours fait donc la polémique, toujours. On dit donc qu'on récompense avec peut-être des voitures, des maisons, une certaine catégorie de concours, et puis les autres, c'est juste donc des bourses d'études. Est-ce que tu penses que donner une bourse d'études ou un peu d'argent donc à Miss Mathématiques pourrait encourager les jeunes filles à s'intéresser, bien sûr, à ce concours?
3: Oui, effectivement. C'est comme Emmanuel Djedi a dit là. Parce que c'est pas forcément pour faire la promotion de l'intellect, il ne faut pas seulement faire la promotion du corps de la femme. Mmh. Mais quand on fait les récompenses aussi, ça va attirer aussi les autres filles à s'intéresser aussi. Voilà. Puis souvent aussi, même après les récompenses aussi, il faut faire beaucoup de promotions, mais surtout les médias aussi. Bah, généralement, quand il y a Miss comme ça, Miss, on invite les Miss partout, mais alors que Miss Mathématiques, là, c'est, sera qu'on les invite sur les différents plateaux.
1: C'est cela.
3: Voilà, moi, je pense que les médias aussi doivent jouer beaucoup de rôle. Ils doivent inviter aussi les mathématiques aussi. Ça va encourager les autres filles aussi à s'intéresser beaucoup. Quoi.
1: Ben justement, c'est ce que nous essayons de faire. Hein.
3: Promotion.
1: C'est ce que Life Matin commence à faire, hein, en fait.
3: Voilà, il faut faire beaucoup les promotions. Ça va attirer aussi les autres filles à s'intéresser.
1: Merci beaucoup. Merci, Momo. Et ta question voilà,
3: bonne.
1: Oui.
3: Merci.
1: D'accord. Merci et bonne journée.
3: On vous dit merci pour l'émission, quoi. C'est très important.
1: Merci. Ça fait plaisir. Ça fait plaisir. Nous sommes là pour vous servir, mon cher ami Momo, depuis la commune d'Abobo. Merci beaucoup. 27 225 49 880 auditeurs en ligne. Attention, nous sommes en direct. Bonjour et bienvenue.
5: Bonjour la team.
1: Monsieur Xavier, vous m'avez manqué.
4: Bonjour,
1: moi, je l'avoue, vous m'avez manqué. Vous m'avez manqué, monsieur Xavier. Comment allez-vous?
5: Oui. Bon, je vais très bien. Ça va, j'ai une grippe, mais ça va. J'ai un repos maladie de 2 jours, donc voilà.
1: D'accord. Ok. Pompe rétablissement. Allez, on va y aller donc pour le sujet du jour, Miss Mathématiques 2025, une participation en hausse.
5: Bien. Vous savez, c'est une excellente nouvelle qu'aujourd'hui, on entend que le taux de participation est en hausse. Il faut dire une chose, malgré nos nombreuses casseroles qui font assez de bruit, malgré nos nombreuses casseroles qui sentent à des, comment on appelle ça, à plusieurs planètes, à plusieurs milliers de lunes, à plusieurs milliers de lunes de nous, la grande Côte d'Ivoire, ce grand pays, cet immense pays est au travail. C'est là la preuve. Des jolies politiques, des bonnes politiques de ce pouvoir depuis 15 ans. Ils ont le temps de mettre leur politique en place et on a le temps et les occasions de voir les produits de ces politiques-là. Les lycées d'excellence et autres, ces jeunes filles-là viennent de là. Et pour moi, c'est une bonne chose. Cela dit, tout à l'heure, vous avez posé la question de savoir est-ce que les concours de beauté et autres sont bien par rapport à ces genres de concours. Tous les concours ont leur place. Seulement, il faut que les prix soient égaux.
1: C'est-à-dire, si quand vous dites les prix, ça veut dire quoi? Oui.
5: Je viens. Si on donne, par exemple, des villas et autres aux Miss de beauté, il faudrait qu'on donne des villas et autres aussi aux Miss mathématiques. De sorte que la petite fille de 18 ans, qui est première, qui est Miss mathématiques en Côte d'Ivoire, déjà à ce âge-là, elle a la tête libre. Dépasser de tout stress de suivi. C'est pas si vous me comprenez.
1: Ouais, je vous comprends bien, mais juste que, bon, ils n'ont pas les mêmes partenaires. Hein. Ceux qui organisent les différents concours de beauté et puis Miss Mathématiques, ils n'ont pas les mêmes partenaires, les mêmes soutiens financiers.
5: D'accord. Il y a pas faire comment pour avoir des partenaires? Il va vers les partenaires. Il va lutter pour les avoir. Donc, les promoteurs de ces mises mathématiques-là peuvent faire la même chose, aller vers les partenaires, de sorte que leurs candidats qui sont premiers soient parmi ces bénéficiaires-là. C'est tout. C'est une question de marketing ou de politique, c'est tout. C'est pas compliqué. Maintenant, pour continuer, il faut dire une chose. Tubis Kofi, de la fin de l'année, avait raison. Il est lauréat littéraire et peut lui donner 2 millions par rapport à une mise beauté, mon ami. C'est frustrant. Or, quand elles sont bien primées, elles ont le courage. Écoutez de cela, il faut faire leur promotion, comme tout à l'heure les deux prédécesseurs l'ont dit. Il faut bien faire leur promotion sur toutes les chaînes de radio, de télé, dans les journaux écrits. Cela va beaucoup nous aider. J'ai dit bravo à mes filles, à mes soeurs, à mes mamans qui se lancent dans les sciences, de sorte que demain on ait des Sali Touré, femmes. Des Alassane Ouattara, femmes. Des Hélène Mers, femmes en Côte d'Ivoire, car on a besoin d'elles. Pour la construction de l'éléphant d'Afrique. C'est bien qu'elle fasse la différence entre elle, en tout cas qu'elle fasse le distinguo entre elle et leurs soeurs qui donnent dans la facilité, dans la déperdition, dans la dépravation et autres. L'Emmanuel dit comme ça, on en a besoin plein.
1: Merci beaucoup pour Emmanuel.
5: Ça passe à ma soeur.
4: Merci.
5: Bonne journée et que c'est la Côte d'Ivoire qui gagne.
1: Merci beaucoup, Monsieur Xavier. Merci.
5: Luttons pour promouvoir nos pays, luttons pour développer notre pays. Et on a besoin de tous les gens.
1: Merci.
5: Tous les braves valides et même invalides. Merci. Bonne journée.
1: Merci beaucoup. Bonne journée. Et puis, pour votre établissement, quoi à vous.
5: Merci, mon frère.
1: 27 225 49 880, c'est le numéro de téléphone de Life Radio. Nous avons un autre auditeur. Attention, chers auditeurs, nous sommes en direct sur la radio. Bonjour et bienvenue.
6: Bonjour,
1: oui, bonjour, nous sommes avec qui? Monsieur Loua. Comment allez-vous ce matin, monsieur Loua?
6: Ça va.
1: D'accord. Alors, votre point de vue sur le sujet du jour ce matin?
6: C'est vraiment une bonne chose, ça va encourager les jeunes filles à faire de mathématiques. Parce que lorsque tu vois ta voisine qui a une limite mathématique, tu vas essayer de travailler un peu pour que toi aussi tu puisses travailler une limite mathématique. Donc, c'est une bonne idée.
1: D'accord. Est-ce que vous avez, par exemple, vous, quelques solutions ou quelques propositions en termes de promotion?
6: Allô?
1: Allô, monsieur Loi, nous avons des difficultés pour vous entendre ce matin. Je suis vraiment désolé de vous arrêter parce qu'on ne vous perçoit pas correctement. Merci beaucoup d'avoir essayé au moins de nous appeler et de nous donner votre point de vue. Merci beaucoup. Alors c'est déjà terminé pour aujourd'hui, il nous reste 2-3 petites minutes avant de quitter donc l'antenne. Je voudrais donc laisser la parole maintenant à Emmanuel Djidji et qui va nous donner donc quelques précisions sur les conditions de participation à Miss Mathématiques 2026. Je rappelle que c'était la question de l'auditeur Zou et également de monsieur Momo de la commune d'Abobo. Emmanuel.
4: Oui, alors il faut dire que les inscriptions voilà, donc, ont commencé du 6 mars au 15 avril et ont permis d'enregistrer une forte participation avec 323 candidates à Grand Bassam et 324 justement à Yamoussoukro. Donc dans le concours aux mathématiques, on a des candidats qui viennent effectivement de différents établissements scolaires de tous les pays et qui composent dans des centres d'examen regroupés comme Grand Bassam et Yamoussoukro. Voilà, donc ensuite, on a les copies qui sont corrigées de façon centralisée. On a le classement qui est établi au niveau national. Donc chaque établissement peut inscrire plusieurs candidates selon les moyennes, les notes obtenues justement en classe. Mais une fois l'épreuve passée, toutes les copies sont mélangées, corrigées ensemble et les meilleures sont retenues. Toutes les écoles, voilà, confondues selon leur score. Voilà, donc une élève n'est pas sélectionnée parce qu'elle est la meilleure dans son lycée, mais plutôt parce qu'elle fait partie des meilleures du pays à l'épreuve.
1: Ah voilà. D'accord, c'est bien noté. Donc c'est pas par rapport donc à la moyenne de l'élève au niveau donc de l'école, mais c'est par rapport donc à tout le pays. En tout cas, merci beaucoup, merci Emmanuel pour ces précisions. Allez, c'est déjà terminé pour aujourd'hui. Jonathan Nebo, mot de fin.
7: Alors moi je dirais qu'en définitive, Miss Mathématiques 2026 illustre une évolution significative, la montée en puissance de la participation féminine dans un domaine longtemps perçu comme masculin. Et donc cette dynamique-là traduit à la fois l'impact des politiques d'encouragement, le rôle des modèles inspirants et une meilleure orientation des jeunes filles vers les filières scientifiques. En tout cas, bravo à elles.
1: Merci beaucoup Jonathan Ebou. Emmanuel Djidji, mot de fin.
4: Oui, c'est dire qu'on salue tous la 20e édition de Miss Mathématiques 2026. On espère que c'est une initiative qui va continuer dans les années à venir jusqu'à l'infini, je dirais.
1: Et pourquoi pas.
4: Donc c'est une compétition qui valorise l'excellence et qui renforce la place des femmes dans les filières scientifiques et technologiques. Et nous, on aime ça.
1: Voilà. Moi, j'aimerais voir que, par exemple, Miss Mathématiques 2026 remporte une voiture, une maison, un stage, je sais pas où. Bon, voilà, quelque chose comme ça qui pourrait peut-être encourager, stimuler et promouvoir, propulser, booster même ce concours. En tout cas, mesdames, messieurs, merci beaucoup de nous avoir suivis. Prenez soin de vous et surtout de ceux que vous aimez autour de vous. Bonne journée.

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1: 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Hey.
2: Ouais, Samo. Ça va, c'est ton Moni. Mais il dit ton morceau là, passe à du pas. C'est une minute et quelques, on ne comprend pas bien s'en gérer dessus là.

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2: Fais pas que je vous passe le bonjour ou quoi. Joe Dead Filet pour commencer cette émission du Ken Antenne Sulef Radio avec

0: Rihanna for Master. Donc ses fans pensaient que il allait avoir une collaboration avec Rihanna, mais bon, le morceau il est sorti. Sauf que c'est une dédicace, un hommage à cette femme idéale pour lui, Rihanna. Voilà, pour lui c'est une baddie et tout, timide, mais bon. On espère qu'il aura un feat avec cette belle Rihanna, bien sûr. Allez, Joey Delphine également, hein, qui était ce week-end au Stade de France. Il a donné une belle prestance, hein, sur la scène de Fally Ipupa. Ils ont également performé sur leur titre Doucement, le titre qu'ils ont eu à faire ensemble. Eh bien, c'est lourd. Eh bien, ça se passe sur Life Radio. C'est vrai, c'était un temps mi-fing, mi-raisin sur Abidjan. Mais bon, nous sommes avec vous sur la radio comme tu l'entends. Laissez-vous emporter par les ondes de la 107.7. C'est à radio comme tu l'entends, avec tous ces gros hits qu'on va balancer pour vous, pour vous accompagner pour cette matinée du mercredi 6 mai sur Life Radio.
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1: Pierre Carr, l'instant sur Life Radio, c'est bientôt hein, son tout premier concert là. Les mois passent tellement vite que le 18 juillet risque de surprendre tout le monde. Oui, le Golden Boy, Pierre Carr, ouais, il sera bien sûr en concert, je dirais, au Sofitel Hôtel Ivoire dans quelques mois seulement. Voilà, il va bien sûr gérer, hein, il va affronter cette salle là. Bon, après, on a su hein, comment est-ce qu'il a adopté le Zénith. Donc, pour cette salle là, c'est géré, il est prêt pour ça. Voilà, pas de soucis. Allez, on va avancer au cours de cette émission. 10h11, je rappelle qu'à 10h30, vous allez composer le 27-225-880 pour jouer avec moi aux devinettes. Allez, il est encore là pour le kiff de la semaine. Il occupe ce trône là deux semaines de suite. Il s'agit bien sûr du commandeur Samo avec Fogbashi.
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4: Ouais, Samo, ça va, c'est tonton Bonnie. Mais il y a eu ton morceau là, passe à du pas, c'est une minute et quelques, on ne peut même pas bien s'en gérer dessus là.

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1: Alors famille, j'espère que tout se passe bien à l'écoute de Life Radio, hein, le Ken Antenne. Oui, le troisième numéro bien sûr de cette semaine. J'espère que tout va bien. Hein. Apprêtez-vous, dans moins de 5 minutes, vous allez composer le 27-225-49-880. 27-225-49-880. Les devinettes sont déjà en position et ça vous attend dès 10h30. Allez tout le monde sur le téléphone pour tenter de répondre à ces devinettes-là que je vais vous proposer dans quelques instants seulement juste derrière. Il y aura... Lagos in Paris avec Faya, ce titre-là, en feat avec Aizy. Et puis, juste derrière, il y a également cette belle chanson-là de Kaylon avec le Distract. Donc, ne bougez pas. Restez avec nous sur Life Radio. 10h30, on joue.

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1: Les bons Ken sur Life Radio, tous les jours du lundi au vendredi, hein, de 10h à midi avec Ricky, également avec vous, fidèles auditeurs et auditrices, connectés 24h sur 24 sur la 107.7 et également sur notre application, également en stream, hein, liferadio.ci partout dans le monde. Il est exactement 10h32 minutes et j'ouvre le téléphone pour jouer avec vous au 27 225 49 880. 27 225 49 880. On joue maintenant. Bonjour, monsieur Joujama.
2: Oui, bonjour, Ricky, ça live?
1: Oui, ça live super bien. Ça live super bien, ça live super bien. Il fait beau temps dehors, donc ça va.
2: Oui, très beau temps, et puis bon. C'est le bonheur de nous qui n'aime pas chaleur, ça, pour le dire.
1: Oui, vraiment, on ne comprend pas. Il y a chaleur ou qui est chaleur? Il y a fraîcheur ou qui est fraîcheur? Qu'est-ce qu'il y a? On vous met où?
2: Moi, j'aime la fraîcheur. Hein. J'aime
1: ah bon? Oui, si. Surtout que M. Zou est marié, donc voilà, c'est bien.
2: Oui, ça fait.
1: C'est ça. J'ai rien dit d'autre. Allez, devinette pour M. Zou. Gervais ce matin. On l'écoute.
2: Ouais, on va essayer. Hein.
1: Y a pas de souci. Je suis gratuite. Mais je vaux de l'or. Je suis gratuite, mais je vaux de l'or. Je suis l'arme secrète de celui qui a tout perdu hier et qui décide de se lever aujourd'hui pour recommencer. Je reprends. Je suis gratuite, mais je vaux de l'or. Je suis l'arme secrète de celui qui a tout perdu hier et qui décide de se lever aujourd'hui pour recommencer. Et si Gervais pense à quoi? En 15 secondes. L'indice, c'est que je commence par la lettre E.
2: La lettre E.
1: Non, E. Comme élève. Comment? L'espoir.
2: Ouais, c'est le propos de l'espoir. Waouh!
1: C'est bien ça, c'est l'espoir, monsieur Joujamer.
2: Ouais.
1: Comment?
2: Il y a Dieu dedans, hein?
1: Oui, il y a Dieu dedans, forcément. Dedans. Forcément, parce que là, c'était pas évident.
2: Ok, c'était pas évident.
1: C'était
2: là,
1: pas évident. Ouais. Avec les indices et
2: j'aime
1: tout là.
2: J'aime bien.
1: J'ai pas entendu. Oh, il est parti.
2: C'est bon.
1: Comment?
2: Merci, Ricky, et que Dieu te garde.
1: D'accord, merci beaucoup à vous, monsieur Joujamer. Bonne journée avec nous sur Life Radio. 27 225 49 880. Comme toujours, hein, il est le tout premier appelé, et quand il appelle, c'est Ikukaou. La réponse directe. 27 225 49 880, je vous attends.

0: Allô, bonjour. Bienvenue sur Life Radio. Je suis avec qui ? Bonjour.
1: Bonjour, c'est Vanessa.
0: Vanessa. On dit quoi ?
1: Oui, ça va.
0: Ah, ça fait 10 ans, hein, Vanessa. Ah, d'accord. Ça fait, mais ça fait un bail en tout cas. Mais ça live chez toi ?
1: Oui, ça live très bien.
0: D'accord. Allez, Vanessa, j'ai une devinette pour toi ce matin.
1: D'accord.
0: Écoute bien. Je suis une situation que tu n'as pas planifiée. Je suis une situation que tu n'as pas planifiée. Parfois, je te prive de tes repères. Parfois, je bouleverse tes plans en un instant. Je reprends. Je suis une situation que tu n'as pas planifiée. Parfois, je te prive de tes repères. Parfois, je bouleverse tes plans en un instant. À quoi est-ce que tu penses ?
1: La maladie.
0: Non, c'est pas la maladie.
1: L'imprévu.
0: Valérie, ça t'a dit quoi?
1: L'imprévu.
0: Ouais. C'est ça, l'imprévu. Valérie, ça, tu es forte aussi, puis tu es là. Ouais, c'est ça.
1: C'est ça que je voulais dire en première position, mais...
0: Mais tu as hésité un peu, puis tu es allé quelque part d'autre pour revenir. Oh, d'accord, tu as bien fait. Allez, merci beaucoup Vanessa, et reste avec nous sur Life Radio.
1: Merci.
0: Allez, je te propose cette belle chanson de Ayra Starr, Where Do We Go?

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1: On joue au 27 225 49 880 tous les jours avec vous et pour les devinettes et nos experts voilà, sont de plus en plus nombreux. Hein, la liste s'agrandit, hein, voilà, s'allonge avec la présence de Molato, également sa collègue Madame Kwasi Roxane et puis bien sûr tous ses auditeurs qui sont connectés, qui n'hésitent pas à participer bien sûr à ce jeu. 27 225 49 880, je vous attends.

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1: Merci d'être avec nous sur Life Radio, ta radio comme tu l'entends. Oui, depuis 10h, nous sommes là pour ce rendez-vous des vrais Ken sur ta radio avec les meilleurs hits qu'on balance pour vous également, Actu People également, qu'on partage avec vous et notre jeu de devinettes depuis 10h30 au 27-225-48-880. 27-225-48-880, c'est à vous de jouer et on le dit très souvent, le cas d'antenne c'est pour vous, c'est votre lucarne bien sûr pour parler de vos activités. Faire la promotion de votre business. Donc voilà, manquez pas de passer nous voir quand il le faut. Et à 11h, on sera avec un invité qui va nous parler d'une actualité qui va bouleverser Abidjan dans quelques jours seulement. Donc reste avec nous sur Life Radio. Pour l'instant, le téléphone est disponible hein, 27-225-49-880. 27-225-49-880.
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Ils sont où? Je vais le voir. 27 225 à 980 en direct sur Life Radio. Nous sommes en train de jouer aux devinettes. Voici la devinette que je balance maintenant. Donc voilà. Apparemment, vous attendez que je balance la devinette avant d'appeler. D'accord. Donc, je vous balance maintenant la devinette. Là, voici. Face à un mur, je suis l'attitude qui change tout. Face à un mur, je suis l'attitude qui change tout. Si je suis basse, le mur devient une montagne. Si je suis basse, le mur devient une montagne. Si je suis haut, le mur devient une marche d'escalier. Vous pensez à quoi? 27 225 880 pendant qu'on écoute K-Black Noche.

Ouais, bien sûr, celui-là. Ouais. 27 227 42 880, vous êtes en direct sur Life Radio. On est en train de jouer avec vous. Donc, je balance la devinette. Hein, donc, si vous avez la réponse, vous n'hésitez pas. 27 227 42 880. Face à un mur, je suis l'attitude qui change tout. Face à un mur, je suis l'attitude qui change tout. Si je suis basse, le mur devient une montagne. Pardon. Si je suis basse, le mur devient une montagne. Si je suis haut, le mur devient une marche d'escalier. À quoi est-ce que vous pensez? 27 225 49 880. Je vous attends.

0: N'allez pas chercher loin. La réponse est tout près comme ça. C'est tout près de vous. 27 225 48 880. Allô, bonjour. Bienvenue sur Life Radio. Qui est avec moi? Allô?
1: Allô?
0: Oui, allô, bonjour.
1: Ouais, famille.
0: C'est qui?
1: Famille d'en haut.
0: Ah, la famille d'en haut. Comment allez-vous? Ouais. Monsieur, madame, les enfants d'en haut, ça life?
1: Moi, je ne suis pas trop en forme. Donc, pas
0: d'accord. Et papa n'est pas en forme, d'accord. Il y a encore monsieur d'en haut. La famille d'en haut, ça life là-bas?
1: Ouais, ça
0: life. Ça life, d'accord, super. Je suis content de vous entendre ce matin. Ça fait un bail quand même, hein? D'accord.
1: Ouais, ça fait un
0: bail. Ok. Alors, voici la devinette pour vous, famille d'en haut. Face à un mur, je suis l'attitude qui change tout. Si je suis bas, le mur devient une montagne. Si je suis haut, le mur devient une marche d'escalier. Vous pensez à quoi ce matin? L'équipe d'en haut, en 15 secondes.
1: La foi.
0: La foi. Non, ça peut aider, mais ce n'est pas la foi.
1: La prière.
0: Ouais, ça aussi, ça aide beaucoup. Mais ce n'est pas ça.
1: Donc, le mental.
0: Le
1: mental.
0: Autrement dit...
1: La pensée.
0: Oh là là, monsieur d'en haut est en train de partir. Wow. Vous avez dit le mental. Autrement dit... Il y a d'autres...
1: Mentalement.
0: Non. Où?
1: Bon, le mental, c'est...
0: Oh, mental, mais... Non. Le mental, où? Là?
1: Où? La conscience.
0: Non! Le mental, où, là? Aïe, mais c'est d'en haut. Si non, vous ne l'avez pas trouvé. Il y a ce que je recherche. Le mot que je recherche, vous n'avez pas encore dit. Le mental, ou la...
1: L'attitude.
0: Aïe. Mais c'est d'en haut, à tout de suite. J'ai tout fait pour vous aider, mais bon, rappelez-moi, 27 225 49 880, face à un mur, je suis l'attitude qui change tout. Si je suis bas, le mur devient une montagne. Si je suis haut, le mur devient une marche d'escalier. Vous pensez à quoi? 27 225 49 880, monsieur d'en haut a tout fait le travail, mais bon, c'est le mot là qu'il fallait dire, mais je vous attends.

0: Ils sont où nos experts hein, de devinettes hein, 27 225 de 880. Les loups à la professeur vous attend. Hein, Momo.
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0: 27 225 80, vous êtes sur le chemin du Life Radio. Qui est avec moi?
1: Oui, bonjour, Ricky.
0: Momo.
1: Oui, c'est Momo de Boston.
0: Momo de Boston. Et comment oui, là-bas?
1: Oui, ça va très bien.
0: Ça va très bien, d'accord. Momo, donne-moi la réponse.
1: Bon, moi, je pense à la détermination.
0: La détermination, ça, ça passe également. La détermination, oui, il y avait trois éléments de réponse. La détermination, oui, fait partie de ces éléments de réponse. Je valide. Il y avait également l'état d'esprit et la mentalité. C'est ce que j'ai demandé à monsieur d'en haut. La mentalité, l'état d'esprit ou la détermination, comme l'a dit notre ami Momo.
1: Oui, merci.
0: Allez, c'est super. Merci beaucoup, bonne journée avec
1: merci.
0: Nous.
1: Merci.
0: 27 225 80. Bonjour. Allô. Allô, bonjour. Allez, parti.
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0: Allô, bonjour, bienvenue sur Life Radio, qui est avec moi?
3: Bonjour, monsieur.
0: Oui, qui est là?
3: Ah, c'est Roméo.
0: Roméo. Tu nous appelles d'où, notre ami Roméo?
3: Ah, il appelle la Riviera à Quido.
0: À Quido. C'est la première fois là pour Roméo?
3: Oui, c'est la première fois.
0: Ah ouais, applause pour notre ami Roméo, depuis à Quido.
3: Oui.
0: D'accord. Allez, Roméo, voici ta devinette.
3: Oui.
0: Je ne viens jamais pour vous détruire. Je ne viens jamais pour vous détruire, mais souvent pour dégager votre horizon. Je ne viens jamais pour vous détruire, mais souvent pour dégager votre horizon. C'est face à moi qu'on voit les braves. À quoi est-ce que notre ami Roméo depuis à Quido pense? 15 secondes. Je ne viens jamais pour vous détruire, mais souvent pour dégager votre horizon. C'est face à moi qu'on voit les braves.
3: La mauvaise.
0: Là?
3: La mauvaise foi.
0: La mauvaise foi.
3: La mauvaise foi.
0: Non, c'est pas ça. Aïe, Romy. Romy. Romy, c'est pas ça. Ah, mais c'est parti, c'est parti. La première devinette, ils ont donné la réponse déjà, donc voilà.
3: C'est ça la mentalité. D'accord.
0: Okay, d'accord, merci beaucoup, Roméo. Allez, pas de soucis. Ah ouais, la réponse à la mentalité, mais bon, c'était déjà parti la réponse. Ouais, des fois il faut ça. Hein. Anyway, du show. 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À cette heure-ci, là, tu es dans l'embouteillage et puis tu entends un son pareil. Tu te sens bien. C'est sur Life Radio que ça se passe, 107.7.

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2: Deuxième heure de ce rendez-vous avec tous les auditeurs fidèles de Life Radio, le Quai d'Antenne, exactement 11h01. Merci d'être avec nous sur ta radio, comme tu l'entends. Et le Quai d'Antenne, hein, le rendez-vous des vrais Ken, et également des invités pour parler de leur business, de leur actualité, de leur activité également. Et puis aussi le jeu des devinettes au 27 224 980. Donc vous avez toujours la possibilité de m'appeler, hein, 27 224 980. Le temps qu'on peut mettre à notre invité de s'installer pour nous parler de cette activité-là qui aura lieu très très très bientôt ici à Abidjan. Restez connectés sur la 107.7, on se parle juste derrière.
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1: Taïk également qui était présent sur la scène du Stade de France, la scène de Fally Ipupa le 3 mai dernier. Il est bien sûr sur Life Radio avec ce titre Girlfriend qu'on a écouté à l'instant. Et puis bien sûr l'album Joya, ça sort dans quelques semaines je dirais. Pour ce projet de Taïk, un projet très chéri par

0: Taïka parce que bon ben c'est une nouvelle vision de lui. Allez, il est avec nous dans ce studio. Il s'agit bien sûr de Monsieur Daniel Boris Yetna, qui est chargé du développement commercial dans une structure de la place. Il est avec nous pour parler de cet événement-là, une masterclass qui aura lieu les semaines à venir ici même à Abidjan. J'espère qu'il est bien installé. Ça va? Bonjour, Mr. Daniel.
1: Bonjour.
0: Sa life. Et si quand on dit sa life, on répond oui, sa life. Sa life.
1: Sa life.
0: Sa life, super bien. Allez, moi je suis content d'être, de te recevoir. On peut se tutoyer, hein, c'est possible.
1: D'accord, il n'y a pas de souci.
0: Il n'y a pas de souci. Allez, c'est la famille. Alors, je suis content de te recevoir ce matin dans le Ken Antenne. Voilà, comme on l'a dit, hein, c'est votre espace. Donc aujourd'hui, tu es avec nous pour nous parler de cet événement-là, une masterclass sur le développement personnel. Alors, présente-toi d'abord à nos auditeurs. Qui est Daniel Boris?
1: Alors, Daniel Boris Yetna, je suis un jeune Camerounais vivant en Côte d'Ivoire.
0: D'accord.
1: Donc, je suis chargé de développement commercial.
0: Mm-hmm.
1: Donc, voilà, je suis là pour parler de la masterclass, comme vous l'avez dit, dès l'entame de l'émission.
0: D'accord.
1: Donc, déjà, c'est un réel plaisir d'être là ce matin sur la 107.7.
0: La 107.7, d'accord.
1: Voilà, de live radio.
0: Live radio.
1: Donc, voilà, beaucoup d'engouement. Donc, voilà, un plaisir.
0: D'accord. Alors, donc, on parle de cette masterclass-là qui aura lieu très bientôt, précisément le 24 mai.
1: D'accord.
0: Ici même à Abidjan.
1: Tout à fait.
0: C'est pourquoi cette masterclass avec pour thème construire une vraie confiance en soi? Pourquoi ce thème et comment on décide de faire une masterclass sur un thème pareil?
1: Alors déjà, cette masterclass est une initiative citoyenne parce que j'ai pu constater de par mon parcours de vie, de tant en personnel qu'en professionnel, que beaucoup de jeunes ont de la difficulté d'essayer, tant bien quand ils ont un parcours scolaire, du moins scolaire véritablement établi.
0: D'accord.
1: Donc la masterclass ici vient rappeler l'idée ou l'idéal d'avoir une confiance en soi, de pouvoir se postuler, de pouvoir ne pas s'embrigader. Parce que beaucoup, quand ils essayent d'entrer dans le monde de l'emploi, ils sont parfois offusqués.
0: Mm-hmm.
1: Pour la première fois, ils deviennent réticents. Ou bien d'aucuns n'ont pas vraiment les bases solides pour pouvoir...
0: ils n'ont pas forcément confiance en leur capacité, qualité et tout.
1: À pouvoir challenger, à affronter vraiment la vie. Donc la masterclass ici, c'est vraiment un moment de partage, de communion, d'échange pour permettre à ces jeunes apprenants, parce qu'ici la cible principale, de prime abord, ce sont les étudiants.
0: D'accord.
1: Parce que voilà, ce sont eux qui sont appelés à affronter le monde professionnel, à pouvoir postuler, comment se mouvoir, comment s'identifier en tant que personne au travers de ton parcours scolaire. Parce que voilà, quand on parle de parcours scolaire, véritablement, la première expérience professionnelle commence par un stage.
0: D'accord.
1: Donc, c'est le stage qui te permet d'avoir une idée déjà véritablement établie de ce que c'est le monde professionnel. Donc, vraiment, c'est un moment d'échange. Ça concerne tout le monde, voilà, toutes les couches, que ce soit l'étudiant d'Abobo, le jeune entrepreneur, la jeune dame qui a vraiment cette frousse-là. Ça concerne tout le monde, Cocody.
0: Même le travailleur également.
1: Même le travailleur
0: également. Qui est déjà en entreprise.
1: Voilà, parce que moi, mon parcours en tant que professionnel n'a pas toujours été quelque chose d'assez fascinant de prime abord. Il y a eu des périodes d'ambiguïté, des burn-out. Mais ça ne m'a pas donné cette façon-là d'être lassiste, d'avoir peur d'essayer.
0: Vous n'avez pas baissé les bras.
1: Non,
0: vous êtes adapté.
1: C'est vraiment un moment de libre échange, de partage, de leur dire... Vous pouvez véritablement réussir, mais il faut avoir la confiance en soi. Il faut s'accepter, savoir ses qualités et ses défauts, et c'est ça qui permet de meubler le reste.
0: D'accord. Alors, comment on souscrit à cette masterclass là, qui aura lieu le 24 mai prochain?
1: Alors déjà, le prix de la souscription, c'est vraiment accessible à tout le monde.
0: D'accord.
1: Donc, je n'ai pas voulu mettre un prix vraiment, cadenu ou bien cadenassé. C'est 5 000. Donc, 5 000 francs, tout le monde peut le faire. Si vous êtes en Europe et que vous avez un cousin, une cousine qui a la frousse, qui n'a pas vraiment cette confiance en soi, qui est vraiment le thème, vous pouvez payer depuis vos différents moyens, notamment Orange Money.
0: On ne va pas les citer.
1: Voilà, les différents moyens qu'on connaît,
0: d'accord,
1: qui sont les plus appropriés en local et en international. Donc, c'est vraiment des prix accessibles à tout le monde. Voilà, tout le monde peut venir. Et je voudrais souligner un point assez très important, c'est que généralement, pour ce genre d'événement, les jeunes sont très dubitatifs. Ils se disent que c'est réservé à une certaine classe de personnes.
0: Oui.
1: Voilà. Donc, les masterclass ou les formations, c'est pour tout le monde.
0: D'accord.
1: L'argent que vous utilisez pour les nuitées, pour les festivités en week-end.
0: Vous en jaillez, comme on le dit là.
1: Voilà, vous en jaillez, comme on le dit dans le jargon ivoirien. C'est une bonne chose parce qu'il faut se mouvoir quand on travaille, quand on est stressé et tout. Mm-hmm. Mais également s'informer au travers vraiment de quelqu'un qui a un véritable parcours de vie.
0: Mm-hmm. Exactement.
1: C'est vrai, on a nos pères qui sont des grands entrepreneurs, qui sont vraiment bien installés en Côte d'Ivoire, qui, voilà, c'est palpable qu'ils ont réussi. Mais parfois, quand vous avez une sorte d'exemplarité à côté, mais qui soit jeune, encore beaucoup plus fort, beaucoup plus louable.
0: Donc, c'est voilà. Encore motivant et tout. D'accord. Donc, pour la souscription, c'est 5 000 francs. Mm-hmm. Et puis, le thème, je rappelle le thème, hein, construire une vraie confiance en soi.
1: Tout à fait.
0: Et le module, développer une confiance solide et durable. Donc, c'est pour le 24 mai. Et ça va se passer où?
1: Là, c'est justement le Ménaïdier. J'avais déjà calé une date pour
0: d'accord.
1: un lieu, la date mm-hmm. pour le lieu.
0: Mm-hmm.
1: Mais je pense que je vais essayer de rechanger, Mais
0: d'accord.
1: je pourrais communiquer
0: d'accord.
1: assez rapidement.
0: D'accord.
1: Donc, également, il y a une vidéo qui pourra mieux détailler le lieu, qui pourra être disponible sur les réseaux,
0: okay.
1: pour que tout le monde puisse avoir l'information au bon moment.
0: D'accord, donc on va donner les contacts hein, alors, pour encore plus d'informations.
1: Alors, c'est le 07, le 04, le 21, le 29 et le 14. Et le 05, 54, 50, 17, 67.
0: On va revenir sur les numéros.
1: 07,
0: oui.
1: 04, 21, 29, 14.
0: D'accord.
1: Et le 05... 54 50 17 67.
0: D'accord. Daniel Boris Yetna pour le Yetz Talk About pour cette masterclass là qui aura lieu très bientôt, j'ai dit, hein, 24 mai. La date, vous l'aurez. Hein. Il suffit de composer le 0704 21 29 19 pardon 14, je reprends pour vous le numéro, le 0704 21 29 14, pour avoir plus d'informations. En tout cas, merci d'être passé pour nous parler de ton parcours et également proposer cette masterclass là à la jeunesse ivoirienne. Comme un thème choisi, c'est construire une vraie confiance en soi. Merci Daniel d'être passé.
1: Merci,
0: tu viens quand tu
1: Radio.
0: Veux. Voilà, le Ken Antenne, c'est pour toi.
1: Merci.
0: Voilà,
1: merci,
0: on t'entend
1: beaucoup.
0: Ici.
1: Merci.
0: Allez, merci beaucoup. Bonne journée à toi.
1: Yo.
0: Il était là notre invité, Daniel Boris Yetna, pour nous parler de cette masterclass qui aura lieu le 24 mai prochain. Pour la souscription, c'est 5 000 seulement. Donc, pour le 24 mai prochain. Et le thème, ça concerne tout le monde. C'est important d'y assister, construire une vraie confiance en soi. Merci beaucoup, Daniel, et à la prochaine. Allez, toujours avec vous sur l'AF Radio. On va s'écouter Kérosène avec Yesui sur l'AF Radio, ta radio, comme tu l'entends.

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0: Le Ken Antenne, le rendez-vous des vrais Ken, oui, votre lucarne, bien sûr, pour parler de votre activité, hein, comme à l'instant, Daniel Boris qui était avec nous, Yetna, pour parler de cette masterclass-là. Donc, vous avez également la possibilité de passer nous voir pour parler de votre business tranquillement. Vous aurez votre temps d'antenne. Allez, toujours avec vous sur la radio, comme tu l'entends, exactement 11h24. Je vais passer bien avec son projet Finally. Il en fit avec Ali Kiba. Et puis aussi, il y a un teaser qui passe là. Il a fait une collab avec Fally Poupa, ma chérie, qui passe super bien. Voilà, bien, il faut le rappeler, hein, l'ex-chanteur lead du groupe Sautisol, ce groupe kenyan. Et là, il fait carrière solo. Et faire une feat avec Fally Poupa, franchement, c'est une ouverture à l'international pour cet artiste-là qu'on propose maintenant sur Life Radio avec Finally.
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3: Vida Loca de Magic System, oui, le FEMIA 18 fini le week-end dernier là, ouais, comme d'habitude, hein, très beau spectacle avec tous ces artistes présents, venus d'ailleurs, venus de partout en Afrique et même dans le monde pour la 18e édition du Festival des musiques urbaines d'Anoumambo, le FEMIA 18. On a écouté le groupe Magic System à l'instant. Allez, toujours avec vous sur Life Radio avec toujours les hits. Un autre hit, bien sûr, pour cet album Résonance, c'est José. José qui donne rendez-vous à ses fans de Yamoussoukro pour un concert explosif fin mai prochain. Voilà, c'est dans quelques semaines, fin mois prochain. Donc, les Amazones et les combattants de la région du Bélier, la diva arrive, voilà, pour un concert pour vous, spécialement. Pour l'instant, elle est sur Life Radio avec Faites ton balai, José, pour vous.

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1: Forcément, un jour, elle va entendre ce message-là. Oui, like Shakira de Mouchin en feat avec VG Dream et Oxlade. Mouchin, c'est un collectif de producteurs réputé pour fusionner musique électro, deep house et sonorités africaines, comme celui-là même qu'on vient à l'instant d'écouter avec la voix de VG Dream et Oxlade. Allez, toujours avec vous sur la radio, comme tu l'entends. Je rappelle hein, les programmes pour cet après-midi également, en début de soirée. Vous aurez Nadia pour Forum Ivoire à partir de 15h et la Team Show de comme d'hab positionnée à partir de 18h pour vous accompagner pour votre descente avec la bonne zik, également la bonne humeur et leurs différents invités comme celui-là même qu'on va passer maintenant. C'est Nierki, il était l'invité du Grand Show hier, il chante Changer de numéro, il en fit avec Zray, c'est sur Life Radio.

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1: Du balèze balèque à l'instant sur Life Radio. Eh oui, on va jamais cesser de parler, bien sûr, de cet exploit-là, de Fally Ipupa. Et bien sûr, tout le monde le dit, les titres, quand ça s'affiche, tu veux, mais attends. On parle de double séisme au Stade de France de Fally Ipupa, franchement. Et Fally qui était entouré de cette crème-là, des artistes afro ou encore de la musique, je dirais, africaine. Il y a Naza qui était également sur scène avec Fally Ipupa, K-Black également. On va s'écouter Chaud Patate de Naza en feat avec K-Black sur Life Radio. Et puis aussi un big up à Willy Dombo qui était sur cette scène du Stade de France de Fally Ipupa. Ouais, notre Willy Dombo était au Stade de France avec Fally. Il était sur scène avec son micro et il a déjà full comme d'hab.
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d'avoir partagé ce temps-là avec vous, hein, 2 heures passées ensemble, oui, pour cette journée du mercredi sur Life Radio. On se donne rendez-vous pour demain, 10h, oui, pour passer encore des meilleurs moments sur ta radio, comme tu l'entends, avec bien sûr vos hits, vos jeux et sans toutefois oublier nos invités, bien sûr, pour parler de leurs différentes activités. On se donne rendez-vous demain, tout à l'heure, Jonathan et vous, en position pour le journal de midi. Et à 15h, vous allez retrouver Nadia pour Forum Ivoire et la team chaude, Guy Pacom Soumia, Manu le modérateur, à partir de 18h pour le grand show. Je vous souhaite un très bon appétit sur Life Radio.

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1: Au sommaire de cette édition, la Haute Autorité pour la Bonne Gouvernance appelle à intensifier les efforts pour améliorer la gouvernance publique. Sur le continent africain, en Sénégal, le chef de l'État Bassirou Diomaye Faye limoge le porte-parole de la présidence sur fond de tension avec le Premier ministre Ousmane Sonko. Et puis à l'international en Australie, lancement d'une commission d'enquête sur l'attentat antisémite de Bondy. Merci d'être à l'écoute de Life Radio. Place à votre point d'information. Bonjour, fidèle auditeur. La Haute Autorité pour la Bonne Gouvernance appelle à intensifier les efforts pour améliorer la gouvernance publique. Lors d'un atelier à Abidjan, son secrétaire général a souligné la nécessité de renforcer la transparence et l'intégrité face aux défis persistants de corruption. Il a notamment évoqué le classement de la Côte d'Ivoire et insisté sur l'accélération des réformes en cours. Le jeudi 30 avril, la direction de la police spéciale de la sécurité routière a conduit une opération de contrôle à Abidjan, notamment dans les zones de Cocody, Riviera Faya et Abata. Cette intervention s'inscrit dans le cadre de l'opération Tolérance Zéro, initiée par le ministère des Transports et des Affaires Maritimes visant à mettre fin au transport illégal de passagers par tricycle et à assainir le secteur du transport urbain. Dans l'actualité africaine, le président sénégalais Bassirou Diomaye Faye a remplacé son porte-parole de la présidence Ousseynou Li, militant du PASTEF, par l'avocat Abdoulaye Tine, coordonnateur de la coalition Diomaye Président. Cette décision intervient peu après une interview du chef de l'État dans laquelle il a évoqué ses divergences politiques avec son camp et ses relations avec le gouvernement. Et puis, plusieurs figures politiques ont été enlevées au Mali ces derniers jours, dont l'avocat Moutaga Tall, par des hommes armés non identifiés. Cette disparition attribuée par certains à des méthodes des services de renseignement suscite des inquiétudes. Amnesty International appelle les autorités de transition à faire la lumière sur ces cas et à respecter les droits humains. Ailleurs dans le monde, en Australie, 6 mois après l'attentat antisémite de Bondy ayant causé 15 morts, une commission d'enquête a été mise en place pour évaluer l'ampleur de la menace antisémite dans le pays. Elle a récemment ouvert ses auditions, commençant par des témoignages de membres de la communauté juive. Ces auditions décrivent un climat de peur persistant au sein de cette communauté depuis les événements du 7 octobre 2023 et la guerre à Gaza. Les témoins évoquent une recrudescence d'actes antisémites touchant différents espaces de la vie quotidienne, y compris les établissements scolaires. L'enquête vise désormais à documenter précisément cette évolution et à identifier les réponses possibles des autorités face à ce phénomène jugé préoccupant par les participants. C'est la fin de ce journal. Merci de votre intervention. Excellente suite de programmes sur nos antennes et restez sur To Life.

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3: C'est quitté de la chanson de RTL Trace Music Star. J'ai participé à ce concours.
2: Oui, oui.
3: Okay. 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Et donc, quand je chantais ça en live...
2: Refais.
3: Tu cherches une star, c'est moi ta diva. Tu veux une méga star, je m'appelle Chanel Lakinda. Donc là, c'est de là qu'est venu Chanel Lakinda. Okay. Et quand je l'interprétais en live, je disais... Attraper Lakinda. Lakinda est fâchée, oh. Attraper Lakinda. Le feu. Parce que ma maman est pasteur.
2: Ah. Ah. Maman, le feu.

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1: Marc Appel on the beat. Hey.
2: Ouais, ça va. Ça va, c'est tonton Bonnie. Mais il dit ton morceau là, passe à du pas. C'est une minute et quelques, on va pas bien s'en gérer dessus là.

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1: 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Bonsoir à tous et bienvenue dans Forum Ivoire, votre émission de société sur Life Radio. Prendre un médicament sans consulter un médecin, un geste devenu banal pour beaucoup d'entre nous, maux de tête, fatigue, fièvre, douleur, direction la pharmacie ou même le coin du quartier et on se soigne seul. Mais derrière cette habitude, souvent perçue comme un gain de temps ou d'argent, se cachent de véritables dangers pour la santé. Alors aujourd'hui, on parle de l'automédication et la question qu'on se pose, est-ce que justement cette façon de faire-là est un danger ou non, tout le monde peut se permettre de le faire sans risque pour sa santé. Pour faire la causerie, on a l'honneur de recevoir un ami du forum, un médecin, voilà, docteur Marc Lévy Inanan, il est médecin généraliste, il est avec nous pour nous permettre d'en savoir un peu plus sur l'automédication. Madame, monsieur, bonsoir et merci d'être avec nous encore une fois. Docteur, bonsoir, comment ça va?
2: Oui, ça va bien Nadia, bonsoir chers auditeurs.
1: Alors docteur, merci d'avoir accepté notre invitation, c'est que c'est pas évident. Je stresse, docteur, je stresse tous mes invités. Salutations spéciales à mes invités, à mes experts. Il y a un qui me disait, mais Nadia, à un moment, il faut arrêter. Je dis, oui, tu m'appelles encore. Je dis, il y a t'appelé jusqu'à ce que l'émission démarre. Comment ça va, doc?
2: Ça va très bien, alors, je fais grâce.
1: Donc, tu es médecin généraliste. Hein. C'est qui un médecin généraliste? On va rappeler. Et puis, qu'est-ce que tu fais en ce moment? Docteur est où? On le trouve où? Et voilà.
2: Merci pour la passe. Alors... Il faut dire que le médecin généraliste, c'est le médecin qui est censé recevoir tout patient en premier lieu. Voilà, donc vous ne savez pas de quoi vous souffrez, c'est votre première fois de venir à l'hôpital. Celui, le médecin, le professionnel que vous devez rencontrer, c'est le médecin généraliste. Donc, il est, on va dire, au carrefour de toutes les spécialités. Et c'est lui, après vous avoir reçu, qui pourra vous dire si vous devez voir un spécialiste et quel est ce spécialiste en question. Voilà, donc ça c'est le rôle résumé du médecin généraliste. Et nous, en tant que médecin généraliste, nous avons opté pour les soins de famille. Voilà, donc je suis médecin de famille, je suis aussi médecin au privé, nous avons un cabinet propre à nous, voilà, qui nous permet de recevoir nos patients vraiment dans le respect strict de ce que l'État a demandé. Voilà. Donc, on nous trouve aux deux plateaux à Djin.
1: D'accord.
2: Voilà.
1: En tout cas, on va revenir justement sur tout ça en fin d'émission. Merci, merci vraiment, docteur. Aujourd'hui, madame, monsieur, je l'ai dit, on parle d'automédication. Quels sont les risques pour notre santé? On fait la causerie tout à l'heure avec docteur Marc Lévy Inanan, médecin généraliste. Merci beaucoup d'être sur Life Radio et de suivre Forum Ivoire. À tout à l'heure.

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0: dit chez nous à la maison sans forcément comprendre la signification de ce mot. Aujourd'hui, un expert dans le domaine de la médecine, justement, est là pour éclairer notre lanterne sur tout ce qui est automédication. Alors, Doc, encore une fois, bienvenue.
1: Merci.
0: Qu'entend-on exactement par automédication ? Facilement expliqué, avec des thèmes faciles. Nous, on ne sait pas trop. Quand vous êtes dur, là, on ne comprend pas trop.
1: D'accord. L'automédication, c'est le fait de prendre des médicaments sans l'avis d'un médecin.
0: D'accord. Fait de prendre, si tu es à la maison, tu as mal à la tête, tu décides toi-même de prendre ton médicament.
1: Voilà.
0: D'accord. Mais est-ce que c'est toujours dangereux, cette automédication-là ?
1: D'accord. Avant d'aborder cette question, déjà, il faut savoir à quel moment les gens pratiquent l'automédication. Parce que c'est quelque chose que les personnes pratiquent sans forcément le savoir.
0: C'est cela.
1: Voilà. Donc, il y a l'automédication, on va dire en gros, deux ou trois types d'automédication que je vais citer. Le premier type, c'est ce qu'on connaît de façon classique, où un individu, une personne se lève et se rend à la pharmacie pour avoir un médicament. Voilà. C'est-à-dire, par exemple, elle rentre à la pharmacie et puis elle dit « je veux du paracétamol ».
0: D'accord.
1: Voilà. Le deuxième type, c'est que après une prescription, c'est-à-dire le médecin a prescrit un produit que le patient devait prendre sur 2 semaines. Et après les 2 semaines, il y a quelques comprimés qui restent.
0: OK.
1: Voilà. Donc, la personne, quand elle éprouve les mêmes ou elle ressent les mêmes symptômes...
0: Une autre fois.
1: Voilà, une autre fois, elle se permet de prendre le même médicament sous prétexte que...
0: La première fois.
1: Voilà, ça a marché. Donc, c'est pour la même chose. Maintenant, le troisième type d'automédication, c'est les conseils. Voilà, c'est-à-dire, moi j'ai pris, ça m'a soulagé.
0: Ouais.
1: J'ai mon frère ou ma sœur
0: qui a les mêmes symptômes.
1: Et je lui dis, non, tu peux prendre. Voilà, j'ai eu à prendre ce médicament-là quand j'ai éprouvé les mêmes symptômes. Voilà, ça aussi, c'est un autre type d'automédication. Donc, tous ces types d'automédication-là conduisent à une même conséquence qui est l'aggravation de la maladie. Parce que soulager un symptôme, ce n'est pas guérir une maladie.
0: D'accord.
1: Voilà. Un mal de tête peut cacher une hypertension artérielle chronique. Parce qu'on peut faire des poussées hypertensives, on peut avoir aussi une tension artérielle qui est perdue depuis plus de 2 mois, 3 mois, mais qui se manifeste par des symptômes comme les maux de tête. Et le patient, dans sa logique, qui pense à un gros coup de fatigue ou à un symptôme passager, va se permettre de prendre un antalgique pour calmer les maux de tête. Et quelques mois plus tard, paf, il fait un AVC ou il perd connaissance ou un autre symptôme plus grave qui va maintenant l'amener à l'hôpital. Ne se sachant pas hypertendu, c'est comme si il découvre. Pourtant, il y avait des petits signaux d'alarme pour lesquels, s'il avait consulté, on ne serait pas à ce stade d'AVC ou de perte de connaissance. Voilà, donc c'est ce qu'on craint le plus.
0: D'accord.
1: Voilà. Dans notre contexte, l'automédication aussi peut se manifester, par les médicaments traditionnels.
0: Ah oh ouais.
1: Voilà. Parce que, en vrai, c'est une médication que les gens pratiquent. Mais comme ce ne sont pas des produits pharmaceutiques qui sont dosés, bien connus, généralement, les personnes se disent, ça passe.
0: Mais en même temps, les médicaments traditionnels, donc, c'est lui qui te donne le médicament, t'explique comment tu dois prendre. Hein. Tu te dis, matin, tu prends un gobelet, à midi, tu prends un autre gobelet.
1: Donc... Mais ce n'est pas un médecin.
0: D'accord.
1: Voilà, ça dit, on parle d'automédication dans le cadre, en dehors du cadre médical. Ça dit que la prescription vient en dehors du cadre médical.
0: Voilà. D'accord.
1: Donc, on a ce genre de personnes-là qui se retrouvent avec des hépatites ou des cirrhoses du foie parce qu'ayant consommé beaucoup de décoctions, beaucoup de produits, beaucoup de plantes mal dosées ou non dosées, voilà. Et les personnes

0: se retrouve à l'hôpital dans un tableau vraiment à un stade terminal. Donc quand c'est comme ça, bon, on fait les examens, on essaie de chercher, mais c'est juste l'automédication ou la consommation de substances dites naturelles, mais mal dosées ou non dosées, qui nous amène à ce stade-là. Voilà, donc l'automédication est très dangereuse. Voilà.
1: D'accord. Enfin, la question qui allait venir, c'est pourquoi justement de plus en plus l'automédication est répandue en Côte d'Ivoire?
0: Voilà, on veut gagner du temps. On veut gagner du temps, on s'est dit que venir à l'hôpital, il y a les longues files d'attente. Voilà,
1: c'est un fait. Vous en êtes conscient?
0: Oui, c'est un fait.
1: Très cher médecin.
0: Oui, oui, parce que je le dis ainsi, parce que soigner un malade, c'est de l'art. Soigner, voilà, quelqu'un, c'est de l'art. Il faut prendre le temps d'écouter le malade. Donc, ce n'est pas quelque chose qu'on fait à la va-vite. Donc, quand vous venez à l'hôpital, il faut être conscient de l'importance de votre rendez-vous avec le médecin. C'est de là que part la relation médecin-malade. Sinon, vous allez rentrer dans des trucs expéditifs. Ou ouais. Bon, je viens pour que le médecin me prescrive une ordonnance. Et quand tu n'es pas satisfait, tu te rends chez un autre médecin parce que l'autre médecin est rapide, ainsi de suite. Mmh. Non, la relation médecin-malade, c'est une relation qui va aboutir à un état de santé permanent. Donc, vous voyez même le médecin quand vous vous sentez bien.
1: Ouais, c'est
0: voilà. Ça. Pourtant, dans notre contexte, les gens voient le médecin lorsqu'ils se sentent mal. Voilà. Et à quel stade encore? Donc, tout ça, c'est des choses à prendre en compte. Donc, quand le médecin il vous voit, il ne peut pas vous expédier sous prétexte que vous êtes pressé. Peut-être que vous ne voyez pas l'importance, mais lui, à votre place, il connaît l'importance de votre santé. Parce que sans votre santé, vous ne pouvez pas vaquer à vos occupations ou chercher de l'argent comme vous voulez.
1: C'est clair. Allô, bonjour. Allô, bonjour. Il est parti. D'accord. Docteur, oui, vous aviez la parole.
0: Voilà. Donc, voilà, souffrez de patienter.
1: Bon, d'où l'appellation les patients.
0: Voilà, vous êtes patient. Mais bon, dans tous les cas, dans d'autres services, on patiente. Voilà, suivez mon regard.
1: Non, non, on ne comprend pas, on ne suit pas votre regard.
0: D'accord. Quand vous partez à la banque.
1: C'est clair, on s'en voit là. On s'en voit là. Allô, bonsoir.
2: Oui, bonsoir Nadia.
1: Bonsoir Gervais, comment ça va?
2: Ben, super bien. Voilà, le docteur Amak Lévy est là et je lui dis bonsoir aussi, docteur.
0: Bonsoir.
1: Alors Gervais, on est en plein dans notre causerie. Aujourd'hui, on parle d'automédication. Et tu sais, c'est toujours un plaisir de te recevoir dans la causerie du forum. Nous t'écoutons.
2: Mais tout à fait, le plaisir est véritablement partagé. Tout à l'heure, je respecte la vie du jury. D'abord, donc, merci au docteur Marc Lévy pour toutes ses explications. Et tout à l'heure, je suis d'accord avec lui. Hein. Ça, c'est son avis que je respecte concernant que, comme il énumérait tout à l'heure, quelques causes du fait que les gens s'inscrivent dans l'esprit de l'automédication. Mais l'une des causes aussi, ça c'est clair, c'est le manque d'argent.
1: Mmh.
2: Voilà, le manque d'argent parce que moi je connais des malades qui disent, ben, écoutez, quand on te donne une ordonnance que tu pars, non seulement l'ordonnance est kilométrique, et quand tu pars en pharmacie, les médicaments sont chers. Donc, je préfère me rendre quelque part à Gamela. Je ne dis pas le nom. Hein, mais on sait de quoi je parle. Mmh. Mon regard. Donc, pour le dire clairement, il y a aussi le manque d'argent suffisamment qui pousse ces personnes à être dans cet esprit d'automédication. Mais j'ai deux préoccupations rapidement qui concernent Dr. Lévy. Docteur, je veux savoir, est-ce que l'automédication peut entraîner des interactions médicamenteuses dangereuses et des surdosages chez la personne? Ça, c'est la toute première préoccupation. Maintenant, la seconde et dernière, docteur...
0: Il est technique, cadre... hein? oui, allez-y.
2: Dans le cas de l'automédication, y a-t-il des médicaments qui peuvent perturber la glycémie? Ce sont là mes deux préoccupations. Je continue de vous suivre. Merci à vous et que Dieu vous garde.
1: Merci beaucoup, Zou Gervais. 27 225 49 880. Deux préoccupations pour Gervais. Est-ce que l'automédication peut entraîner des surdosages?
0: Il a dit des interactions.
1: Voilà,
0: Bien sûr, il a frappé dans mon champ.
1: Donc. Il a frappé dans ton champ, c'est clair. Donc, c'est la première préoccupation. C'est docteur, ça. Vas-y.
0: Alors, il faut dire, avant même d'aborder la question des interactions,
1: ouais.
0: Le médicament en lui-même n'est pas sans contre-indication et sans effet secondaire. Donc, quand vous vous rendez à la pharmacie pour prendre le médicament, Vous allez le prendre en fonction de l'indication que vous pensez être correcte. Mmh. Mais vous ne savez pas quelle est la contre-indication.
1: D'accord.
0: OK. J'ai failli dire alléluia. OK.
1: Donc, pourquoi me faire ça, s'il te plaît. On comprend. Ceci explique cela.
0: Excusez-moi. Donc, le médicament n'est pas sans effet secondaire. Alors, quand vous vous rendez à l'hôpital, ce n'est pas juste pour une ordonnance. Vous allez voir un professionnel de santé. Donc, vous pouvez poser même des questions qui ne sont pas relatives à votre
1: santé
0: maladie.
1: Là,
0: à votre, voilà.
1: Mm-hmm.
0: Vous pouvez demander quel est le pronostic. C'est-à-dire, quand vous arrivez, le médecin, il vous prescrit un médicament. L'interaction médicamenteuse dont vous parlez, ça veut dire que vous êtes conscient que vous prenez certains médicaments déjà.
1: Mm-hmm.
0: Voilà. Qui vous ont été prescrits sans doute sur ordonnance. Voilà. Mais si vous êtes parti et que vous avez pris 3 médicaments de votre propre chef, sans savoir s'il y a des interactions, que tel ne va pas avec tel, c'est à vos risques et périls.
1: C'est clair.
0: Donc, l'une des causes fréquentes des insuffisances rénales, on a reçu le docteur Ophélia, que je salue au passage, c'est la prise de médicaments. Voilà, même les insuffisances hépatiques et autres. C'est des médicaments qu'on prend sans en connaître les interactions, sans en connaître les effets indésirables. Et pour même aller sur le plan du surdosage, même le surdosage, c'est votre médecin qui pourra vous dire quelle est la dose adaptée à votre pathologie. Parce qu'il y a des maladies dans lesquelles il faut prendre un comprimé 3 fois. Il y a des maladies dans lesquelles le même médicament, il faut prendre 2 comprimés 2 fois. Dans la même maladie, souvent, dans le même médicament, dans une autre maladie, il faut prendre un comprimé par jour. Comment vous savez ça?
1: D'accord.
0: Voilà. Vous pouvez mélanger les choses dans votre tête. Voilà.
1: D'où l'importance, justement, d'aller voir un professionnel de la santé.
0: Un professionnel de la santé. Ah. Ce qu'il a dit concernant le coût, voilà. Bon, tout dépend de là où tu mets ton argent. Sinon, toute chose coûte. OK? Mmh. Voilà. Mais en fonction de l'importance que tu accordes à la chose, tu vas dépenser sans compter. Si tu sais que ton capital santé est important pour toi et est la base de ton activité, tu vas dépenser sans compter pour
1: oui,
0: ta
1: après,
0: santé.
1: Oui, après, donc, pour dépenser, il faut en avoir. Il y en a, malheureusement, peut-être qui se disent, je vais partir à l'hôpital. D'abord, il y a la file d'attente. Ensuite, il y a la consultation qui est chère. Et puis, il y a l'ordonnance, quand je sais que je ne peux même pas offrir à ma famille, à mes enfants, 2 plats dans la journée. Il y a beaucoup de réalités quand même qui, aujourd'hui, donnent aux gens de préférer la facilité, malheureusement.
0: Effectivement. Mais c'est ce que je disais tantôt, Nadia. Si tu sais que ta santé va te permettre d'être efficace dans la société ou au quotidien, même s'il te faut dépenser de l'argent, tu vas le faire. Il y a plusieurs étapes dans la prise en charge d'une personne.
1: C'est vrai.
0: On a parlé ici du bilan de santé qui rentre dans le cadre de la prévention. On dépense moins même en prévention que lorsque la maladie est déjà installée.
1: C'est clair. Et l'une des choses qui nous permet de tenir ici, c'est la pub. D'accord ? Avec votre permission, on part à la pub, une musique et puis on revient derrière pour poursuivre dans notre causerie du forum. À tout à l'heure.

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0: Avec Dr Lévy, Marc Lévy Nanon, médecin généraliste. Aujourd'hui, nous parlons de l'automédication et des dangers autour de cette pratique. Alors Doc, on parlait justement des maladies qui peuvent, sinon, que peuvent cacher cette façon de faire là, notre appelant à demander, est-ce que le diabète ou bien l'insuffisance rénale, justement, peuvent être créés par l'automédication?
1: Oui. Alors, pour le diabète, effectivement, il y a des médicaments qui sont hyperglycémiens, voilà, tels que les corticoïdes. Donc, on va dire quoi, dexaméthasone, célestène. Mais c'est vraiment dans le cas de l'utilisation prolongée. Voilà, parce qu'il y a des doses thérapeutiques avec des prescriptions limitées. Mais lorsque la personne, pour être soulagée, elle va prendre de façon répétée et sur une longue durée, ça peut entraîner un diabète, on appelle le diabète cortisolique.
0: D'accord.
1: Donc, aussi pour les médicaments, donc certaines pathologies comme l'insuffisance hépatique, ou même, comment on appelle ça, certaines maladies du foie sont causées par le surdosage ou la prise excessive de paracétamol.
0: Ah, cette histoire de paracétamol.
1: Les fameux bonbons.
0: Oui, mais après, donc, ça fait peur cette histoire parce que tu peux juste avoir une fatigue passagère et tout. Et tu prends le bonbon, en fait. Je veux dire, tu te dis, bon, il n'y a pas de problème. Mais même en pharmacie, docteur, même en pharmacie, il y a certaines pharmacies où quand tu arrives, tu achètes ton médicament, il n'y a pas de monnaie. On te dit, je vais te donner un bonbon, un paracétamol. Je veux dire, même à leur niveau, on offre comme des bonbons pour dire que ça, tu peux le prendre voilà, à tout moment. Donc, je ne comprends pas pourquoi, pour une migraine, on doit forcément courir à l'hôpital.
1: Bon, c'est pas parce que ça se fait que c'est correct.
0: D'accord.
1: Voilà. On ne peut pas donner un médicament parce qu'il n'y a pas de monnaie.
0: Mais vous conviendrez avec moi que ça se fait dans certaines pharmacies.
1: Bon, Nadia, c'est ce que je dis.
0: Ah.
1: Voilà, parce que le système de gestion d'une pharmacie...
0: À une autre.
1: Voilà, peut varier d'une pharmacie à une autre. Mais ce n'est pas la convention.
0: C'est-à-dire,
1: l'État n'a pas dit, quand tu arrives en pharmacie, qu'on n'a pas de monnaie, on peut te donner un médicament. Ce n'est pas une loi, c'est pas quelque chose de conventionnel. Donc, on ne peut pas prendre ça comme référence. Est-ce qu'on se comprend?
0: D'accord.
1: Donc,
0: ce
1: n'est pas parce qu'on t'a donné, sous prétexte qu'on n'a pas de monnaie, que tu dois prendre. Voilà. Maintenant, l'analogie que je voudrais faire, c'est quand tu as ta voiture. Ta voiture, on te dit que ta voiture va normalement à 200 km par heure en vitesse maximale. Et tu as l'habitude de rouler à 80 km par heure, normalement, voilà, au quotidien. Et puis, tu constates que la manière dont tu appuies d'habitude, ça ne va pas à 80 km par heure. Tu ne vas pas toi-même commencer à bricoler. Vas te rendre chez un mécanicien, tranquillement, pour déposer la voiture et lui demander de poser un diagnostic. Parce que tu sais que si tu continues, ça peut aggraver la panne ou même te faire un accident. C'est la même chose. Ton corps, tu as été prêté. Tu es venu dans ce monde, tu as un corps qui te permet d'interagir. Tu sais que d'habitude, quand tu cries, il y a un certain timbre, il y a une certaine tonalité, intonation que tu as. Et puis tu vois qu'à un moment donné, tu cries, tu veux faire, puis tes cordes vocales sont enrouées. Il y a des pastilles, c'est vrai. Mais ça peut cacher un autre problème. Il y a le cancer des cordes vocales.
0: Wow.
1: Oui. Parce que, bon, quoi qu'on dise, on ne peut pas maîtriser l'organisme humain comme ça. Quelqu'un ne peut pas avoir la prétention de maîtriser. Donc, tu ne peux pas dire, comme j'ai mal à la tête, comme il y a eu mal à la tête hier, et que j'ai pris le paracétamol, moi, on m'a prescrit du paracétamol, ça a marché. Ça veut dire que, comme j'ai mal à la tête aujourd'hui, c'est la même chose. Non, ce n'est pas vrai. Donc, tu peux pas te... L'homme est l'être le plus complexe. Voilà. Donc, on peut pas se permettre de faire des analogies comme ça. Et malheureusement, en faisant ça, on se retrouve à aggraver certains symptômes ou à aggraver certaines situations qui évoluent à bas bruit de façon silencieuse. Et un matin, Bon, si ce n'est pas un matin,
0: un soir,
1: on constate que la personne, paf, elle est dans un état où on l'envoie en urgence, soit c'est en réanimation, que la personne se retrouve et puis on se dit, bon, ce sont les sorciers. Ouais, c'est vrai, ils ont leur part.
0: Mais il faut que
1: chacun soit responsable. Il y a des personnes qui sont allées à l'école pour ça. Même si une consultation coûte 10 000 francs pour que tu sois sauvé d'une certaine maladie, je pense que ça vaut le coup. Comme je dis, tout dépend de comment est-ce que tu vois la chose. Parce que, en même temps, à côté, tu as un téléphone de plus de 100 000 francs. À côté, tu loues une maison de plus de d'un certain montant. Voilà. Donc, ce qui fait que si tu n'es plus valide pour pouvoir faire ça,
0: c'est compliqué. Allô, bonsoir.
2: Bonsoir, Nadia.
0: Bonsoir, Monsieur Loi. Comment ça va?
2: Oui, ça va bien. Dieu fait grâce.
0: Merci beaucoup de nous rejoindre dans Forum Ivoire. C'est quoi ta question, très chère?
2: Moi, j'ai deux questions.
0: D'accord.
2: Je n'ai pas de deux préoccupations. Parce que la première, c'est, vous voyez, mon petit frère, il a allergie à toutes sortes de comprimés pharmaceutiques.
0: D'accord.
2: Mais c'est un médicament traditionnel qui prend ça sans problème et ça les guérit sans problème. Maintenant, j'aimerais savoir qu'est-ce qui provoque ça dans la première. La deuxième, si vous prenez des comprimés, toutes sortes de comprimés, nous devons toujours aller à l'hôpital. Maintenant, quelle est l'importance d'avoir une boîte pharmaceutique à la maison?
0: Oui.
2: Merci
0: très cher, merci beaucoup fidèle auditeur de Life Radio, merci Monsieur Loi et puis à très bientôt. 27 225 49 880, aujourd'hui on parle de l'automédication et des dangers de cette pratique. On fait la causerie avec Dr Marc Lévy Inanan, il est médecin généraliste et il nous fait l'honneur d'être toujours là dans Forum Ivoire, en tout cas pour éclairer notre lanterne sur les questions médicales. Voilà. Alors, donc, deux préoccupations pour notre très chère Loi. La première, il a son petit frère qui souffre d'allergie et ils se sont rendus compte que toutes les fois qu'il prend des médicaments conventionnels, c'est comme ça qu'on dit les médicaments pharmaceutiques, il ne guérit pas. Par contre, lorsqu'il utilise des médicaments traditionnels, ça le soulage. Il demande qu'est-ce qui fait ça ou c'est dû à quoi.
1: Voilà. Bon. C'est un tableau assez intéressant. Les médicaments contiennent ce qu'on appelle un principe actif.
0: D'accord.
1: Le principe actif, c'est la molécule dans le médicament qui va venir soigner le mal. Parce que le mal est dû à quelque chose. Donc, le produit qu'il utilise pour calmer ses allergies contient sans doute un principe actif qui lui permet de soulager l'allergie. Mais un médicament, il y a l'indication, il y a les contre-indications, il y a les effets indésirables, il y a le dosage. Mais tout ça, là, il ne sait pas. Lui, c'est juste
0: le soulagement qu'il reçoit.
1: Dans l'immédiat, qui est son problème. C'est vrai. On va dire, il n'y a pas de souci. Ton médicament soigne tes allergies comparativement à d'autres médicaments que tu prends, qu'on t'a prescrit, mais qui ne soignent pas. Mais les autres médicaments, là, on sait quelles sont leurs contre-indications. On sait à quel moment tu peux prendre, à quel moment tu ne peux pas prendre. On sait quel est le dosage. On sait quelle quantité tu dois prendre. Donc, s'il y a des effets, on peut contrer.
0: On peut rattraper, oui.
1: Dans son cas, s'il y a un problème, on ne saura pas comment gérer. Parce que tu as calmé les allergies. Mais est-ce que ton corps n'est fait que de ta peau? Non.
0: Ouais.
1: Ton corps n'est pas fait que de ta peau. Donc, les autres problèmes que ça peut créer, c'est tout l'ensemble que le médecin, il gère. OK? Maintenant, concernant la deuxième question.
0: Non, ce niveau-là, pardon, oui. Docteur, quel conseil on peut lui donner, justement? C'est vrai que ça calme. Mm-hmm. Et surtout que c'est un enfant.
1: Oui.
0: Qu'est-ce qu'on peut dire pour éviter le pire? Parce que c'est vraiment pas ce qu'on veut.
1: Les allergies, ça fait l'objet d'une autre causerie.
0: Oui, c'est clair.
1: Parce qu'il y a ce qu'on appelle le terrain atopique.
0: On avait même reçu un médecin ici qui nous en a parlé quand
1: voilà.
0: même.
1: Voilà. Donc, il y a des prédispositions qui peuvent entraîner certaines allergies. Il faut éviter ce qu'on appelle l'allergène, ce qui cause l'allergie. Il faut l'éviter. Parce que l'allergie se déclenche à un moment bien précis, pas à tout moment. Donc, il faut identifier, il faut regarder, voir. si c'est peut-être un savon que vous utilisez, si c'est une pommade que vous utilisez, si c'est un produit, si c'est une nourriture que vous utilisez, vous mangez, vous allez voir que l'enfant va faire une réaction allergique. Mmh. Parce que c'est ça le plus important. Pourquoi il fait l'allergie? Une fois que vous avez trouvé ça, le reste, c'est plus facile. Mmh. Voilà, ça ne va pas dépendre du produit que vous utilisez. Vous allez voir même que ce sera maîtrisé, il ne va plus faire d'allergie. Voilà.
0: Donc c'est bon d'aller à l'hôpital.
1: À la question de consulter.
0: De consulter, voilà,
1: parce
0: d'accord.
1: Que les allergies se manifestent de plusieurs manières. Le médecin pourra vous dire c'est quel type d'allergie.
0: Voilà. D'accord. Alors, très cher monsieur Lois, c'est vrai que l'enfant, il est soulagé hein, par ses médicaments traditionnels. Là, même vraiment, docteur te conseille d'aller quand même à l'hôpital. Hein. On pourra mieux le suivre, surtout que c'est un enfant.
1: Voilà.
0: Faut pas qu'il prenne des choses qui, après, seront dangereuses pour sa santé.
1: Voilà, je voulais insister sur le fait qu'il ait dit. Il a pris des médicaments. Mmh. Donc, il a déjà consulté. Et c'est là sa préoccupation.
0: Oui.
1: Donc, il a consulté et les médicaments qu'on lui a donnés ne sont pas efficaces sur son allergie.
0: Sur son allergie.
1: Voilà. Il faut savoir que l'être humain est complexe.
0: Mmh.
1: On ne va pas... la science aussi n'est pas infuse à une seule personne. On peut... Quelqu'un peut connaître l'origine d'un mal. Pendant qu'une autre personne peut l'ignorer.
0: C'est ça.
1: Voilà. Mais les deux ont fait les mêmes écoles. Ça peut arriver. Voilà. Donc, l'humilité voudrait qu'on puisse demander à un autre,
0: médecin.
1: Voilà. Donc, une contre-expertise pour voir.
0: Ça ne dérange pas. Toujours voilà. Est-il qu'on est dans le domaine professionnel.
1: Oui.
0: Et c'est très important.
1: Voilà. Il faut savoir que ça peut nous échapper.
0: D'accord.
1: Certaines maladies qui sont très rares. Voilà. Et d'autres personnes peuvent en faire le diagnostic pendant que nous, on peut passer à côté.
0: Merci docteur pour votre humilité en tout cas. Mmh. Et puis la seconde question, c'est si on ne peut pas prendre des médicaments comme ça de nous-mêmes à la maison, ça sert à quoi la boîte à pharmacie?
1: Voilà.
0: Merci monsieur Lois pour la question.
1: Alors, déjà, je vous ai dit de consulter un médecin.
0: Mmh.
1: Donc la consultation du médecin peut se faire de plusieurs manières. Voilà, c'est le médecin que vous allez voir. Donc, quand vous l'appelez, il va vous dire...
0: Okay, pardon, doc. Allô, bonsoir.
3: Oui, allô, bonsoir, Nadia.
0: Bonsoir, Momo, comment ça va?
3: Oui, ça va très bien.
0: D'accord, on y va pour tes préoccupations très chères.
3: Ah, il est bonsoir à notre docteur Lévy.
1: Mmh. Bonsoir, Momo.
3: Ah, vraiment, on lui dit merci. Enfin, vraiment, c'est pour cela qu'on aime vraiment l'émission Forum Ivoire. Mmh. Enfin, vraiment, ça nous permet toujours d'apprendre beaucoup de choses.
0: Merci à Life Radio.
3: Ah, on vous dit merci pour ça. Voilà, parce qu'il a dit quelque chose qui est vraiment ça existe. Hein. Parce que comme ça, quand nous on a des médicaments comme ça, on prend. Quand on est guéri, on garde le reste. Après, maintenant, on n'a pas l'encore, on prend encore. Donc, il a dit ça là, vraiment. Donc, on a compris. Donc, on va faire attention maintenant.
0: D'accord.
3: Moi, ma question maintenant, je voulais savoir, comme il a parlé de ça, je voulais savoir, et les sirops des enfants, les sirops des nouveaux-nés là. Par exemple, moi, ma femme comme ça, parce que nous, on a un nouveau-né. Mmh. Moi, ma femme, comme ça, elle a sirop des enfants. Quand le corps de l'enfant est chaud, on donne à l'enfant. Maintenant, on garde le reste.
0: Mmh.
3: Et puis, à chaque moment, quand le corps de l'enfant est chaud, on lui donne à l'enfant. Est-ce que ça aussi, c'est permis ou pas?
0: D'accord. Merci, très cher Momo. Et puis, gros bisous à bébé. Hein.
1: C'est la même question.
0: C'est la même question.
1: On m'a dit, puisque... Maman, elle a une boîte à pharmacie à la maison.
0: Donc on va profiter pour terminer.
1: Okay. Okay. Alors, il faut dire que la consultation, on parle de plus en plus de téléconsultation parce que les patients appellent le médecin. Voilà. Donc, quand on demande de consulter un médecin, ça veut dire ce que tu as comme préoccupation, il faut la poser au médecin.
0: C'est-à-dire que ce n'est pas toujours évident d'aller à l'hôpital, mais au moins, il faut avoir son avis, que ce soit par téléphone.
1: Voilà. Maintenant, s'il dit...
0: De venir?
1: Viens. Ce que tu expliques là, je dois t'examiner.
0: D'accord.
1: Il faut venir.
0: D'accord.
1: Parce que il y a ce que le patient raconte.
0: Ce qu'on voit aussi.
1: Et puis, il y a ce que le médecin constate.
0: D'accord.
1: Donc, le patient peut dire, j'ai mal au cœur. Et puis le médecin, quand il va l'examiner là, le gars, c'est son estomac qui lui fait mal.
0: C'est sa poitrine.
1: Voilà. Ou bien il a un autre organe qui lui fait mal. Qui est atteint. Donc vous voyez que ce que le patient raconte n'est pas à prendre en totalité comme étant vrai. Donc il y a ce qu'on appelle les signes fonctionnels. Donc les signes fonctionnels, c'est ce que le patient lui, il explique. La manière dont il ressent le mal.
0: Mm.
1: Maintenant, les signes physiques, qu'est-ce que le médecin va constater? Il va regarder, il va toucher, il va ausculter, ainsi de suite. Et les deux mis ensemble, ça va lui permettre de poser un diagnostic, probable. Et il va demander des examens qui vont lui permettre de confirmer ce diagnostic.
0: D'accord.
1: Voilà, donc vous voyez que c'est toute une démarche. Maintenant, il peut avoir un médecin de famille. OK? Quand vous dites que vous avez acheté un médicament que vous avez déposé, c'est parce que vous avez consulté un médecin.
0: C'est clair, et justement, c'est parce qu'il y a la pub. D'accord, voilà. On revient.
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0: Dernière ligne droite de Forum Ivoire de ce jour. Aujourd'hui, on parle de l'automédication et des risques, des dangers justement de cette pratique. On fait la causerie avec Dr Marc Lévy Inanan, médecin généraliste, qui nous fait l'honneur d'être toujours là quand on a besoin de lui. Vraiment, merci beaucoup, Doc. Et je profite pour dire merci à tous nos invités de Forum Ivoire et particulièrement à tous nos auditeurs. Oh, merci infiniment. Alors, Doc, on va revenir justement sur la préoccupation de Momo. Concernant les sirops, j'insiste dessus parce que nous, on est maman, on sait ce que c'est.
1: Voilà.
0: Donc, comment on fait?
1: En fait, ce que je disais, c'est que déjà, pour avoir consulté une fois, tu peux appeler le médecin, parce que c'est ce qui est intéressant dans la relation médecin-malade, le suivi. OK? Donc, on parle de suivi quand tu as déjà vu une fois.
0: C'est ça.
1: Voilà. Donc, le fait de garder un médicament comme les sirops, parce que ce sont des enfants, donc ils ne vont pas forcément terminer le flacon. Faut dire que quand vous appelez le médecin et que vous lui demandez je dois prendre tel ou tel sirop, lui, il peut assumer le fait que vous preniez tel ou tel médicament. Parce qu'il va vous poser certaines questions d'abord. Il va vous demander, avant que l'enfant le corps ne commence à chauffer, est-ce qu'il a vomi? Ou bien, est-ce qu'il a fait popo? Ou bien, est-ce qu'il n'a pas touché son oreille pour dire que son oreille lui fait mal? Ou bien, est-ce qu'il n'a pas convulsé l'oiseau? Voilà. Donc, il va poser certaines questions pour rechercher d'autres symptômes en dehors de la fièvre. Et il va vous demander, est-ce que vous avez pris la température?
0: Toujours.
1: Voilà. Parce que ça oriente vers la prise d'un médicament en particulier. Voilà. Lui, il peut se permettre ça. Parce qu'il connaît les effets indésirables liés aux médicaments. OK? Donc, c'est pourquoi on dit se référer toujours au médecin. Mais si tu n'as pas fait ça une première fois, on ne peut pas parler de deuxième fois. Voilà. Donc, c'est la subtilité dans cette affaire de boîte à pharmacie. Donc, vous constituez la boîte sur quelle base? Qui vous dit de constituer la boîte? À quel moment est-ce que vous constituez la base? Pourquoi vous constituez la base?
0: Docteur, pardon, je peux comprendre cette question de M. Loi, parce que même quand on part en voyage, on a cette habitude-là, je ne sais pas à tort ou à raison, de prendre des médicaments, on se dit des médicaments de palu, des médicaments de corps chaud et tout, on se dit spontanément, on sait ce que c'est. Donc on va en pharmacie, on pose la question au pharmacien, est-ce que le fait de ne pas justement aller dans un hôpital et puis aller directement à la pharmacie, est-ce que ça aussi quelque part peut être considéré comme de l'automédication?
1: Aller voir un pharmacien n'est pas considéré comme de l'automédication.
0: D'accord.
1: Aller voir un pharmacien, le pharmacien, c'est un professionnel de santé.
0: De santé, OK.
1: Voilà. Donc, la différence entre le médecin et le pharmacien, c'est que le pharmacien, lui, il est à la conclusion. C'est-à-dire, lui, il est à la délivrance du médicament. Donc, il y a certains paramètres qui ne va pas forcément prendre en ligne de compte. Le pharmacien n'a pas le dossier du malade.
0: D'accord.
1: Voilà. Le dossier du malade, il y a plusieurs informations qui rentrent en ligne de compte qui vont permettre au médecin de prescrire le médicament qu'il faut. Par exemple, si vous allez en voyage et que dans votre boîte à pharmacie, vous avez besoin de médicaments, mais que dans votre famille, il y a quelqu'un qui est diabétique.
0: D'accord.
1: Le médecin, il peut se permettre de vous donner des médicaments sans sucre. Il doit veiller à ce que vous prenez des médicaments qui n'augmentent pas la glycémie. Parce que le fait d'avoir un parent dans la famille qui est diabétique vous prédispose à faire un diabète. Ça, ce n'est pas une information que le pharmacien a.
0: D'accord.
1: Voilà. Donc, lui, il est dans son couloir. Mais le couloir de la prescription, là, c'est le couloir du médecin.
0: C'est le couloir du médecin.
1: Voilà. Donc, toutes ces informations sont utiles, si petites soient-elles. Le médecin en tient compte pour la prescription. Voilà. Donc, en général, c'est comme ça. Ne prenez pas l'habitude d'aller à la pharmacie. Il y a des informations qui, dans votre dossier médical ou qui doivent faire partie de votre dossier médical, que vous-même, vous ne savez pas comment utiliser. Voilà. Donc, c'est en parlant avec le médecin, vous allez vous dire, ah, le fait que j'ai fait cette crise-là la dernière fois, ça veut dire que ça m'expose à refaire la crise ou à ce que mes enfants ou un parent ou tel puisse aussi truc. Ou bien si mon frère a eu ce problème-là, ça veut dire que ça m'expose au même problème. Donc, tout ça mis ensemble, ça peut même nous faire une prescription.
0: D'accord. Donc, au final, pour répondre à la préoccupation de M. Loi concernant la boîte à pharmacie, on peut avoir une boîte à pharmacie, mais s'assurer que, avant la prise de ces médicaments-là, on fasse référence à un professionnel de la santé.
1: Oui, la boîte à pharmacie est faite sur la base de conseils médicaux.
0: Médicaux, OK.
1: Donnés par le médecin.
0: D'accord.
1: Ou par le pharmacien. Ça dit plus spécifiquement par le médecin. Mais avec le pharmacien, comme je vous ai dit.
0: Oui.
1: Voilà. C'est un peu la subtilité.
0: D'accord. Donc, il ne faut pas se lever soi-même, aller prendre des médicaments et constituer sa boîte à pharmacie. Voilà. Chose à éviter. Et pour répondre à la question de Momo aussi, est-ce que l'enfant peut reprendre le sirop? Il faut toujours un avis médical.
1: Du pédiatre.
0: D'accord. Même si c'est la même maladie ou bien ce sont les mêmes symptômes qu'on remarque, il faut toujours repartir vers le professionnel de santé.
1: Parce que l'enfant, à son âge, il est en train de... Son système immunitaire est en train de s'adapter à son environnement.
0: D'accord.
1: Donc, il y a certaines réactions qu'il fait par rapport à l'environnement. Et c'est le médecin et le pédiatre qui saura apprécier telle ou telle réaction.
0: D'accord. J'espère que c'est bien compris, très cher auditeur. Alors, docteur, moi, j'ai une préoccupation. De plus en plus sur les réseaux sociaux, on voit, et ça, c'est les histoires de femmes, on voit des femmes qui vendent des compléments alimentaires. Oui. On voit beaucoup de produits, beaucoup de choses et ça achète. D'accord. Est-ce que ce genre de pratiques aussi peuvent être considérées comme de l'automédication?
1: En fait, il y a ce qu'on appelle les produits pharmaceutiques et parapharmaceutiques. Voilà. Donc, en pharmacie, on vend de tout. Si vous avez remarqué, on vend même des compléments alimentaires en pharmacie. Mais tout ce qui est pharmaceutique est réglementé. Il y a une réglementation pharmaceutique en Côte d'Ivoire. C'est-à-dire que si vous voyez un produit, en principe, qui est vendu en pharmacie, c'est parce qu'il a respecté un protocole.
0: Des normes. Okay.
1: Des normes, voilà. Donc, il y a certains pays comme en Chine où ils ont interdit les stars des réseaux sociaux là, d'aborder certaines thématiques comme des thèmes de santé.
0: D'accord.
1: Parce que ce sont des thèmes très délicats.
0: Non, mais c'est clair.
1: Pour le nombre de personnes qui vous suivent, si vous donnez une information qui est erronée, vous pouvez introduire des milliers de personnes en erreur. Pourtant, les données médicales, les informations de santé sont très délicates à manipuler.
0: C'est clair.
1: Voilà. Nous-mêmes qui sommes professionnels de santé, nous faisons en sorte de donner les informations aux patients de sorte qu'ils puissent décider. Parce que le patient est celui qui décide. On ne force pas. Il y a ce qu'on appelle le consentement éclairé. Voilà, dans la relation médecin-malade.
0: Éclairé, c'est quoi?
1: Ça dit que tu lui dis, par exemple, quand tu dois l'opérer, par exemple, tu lui dis que ce qu'on s'en va faire, il y a des risques.
0: D'accord.
1: C'est pas zéro risque. Le médicament que tu vas prendre là, il y a des risques. Voici les effets secondaires. Mais moi, je te dis, il faut que tu prennes le médicament parce que voici ce que ça va t'apporter. D'accord. Maintenant, moi, je vais contrôler les risques là pour ne pas que ça s'aggrave.
0: Le consentement éclairé.
1: Voilà. Maintenant, quand tu as éclairé le patient comme ça, il peut décider de prendre comme de ne pas prendre. Voilà. Tu lui dis, on a fait la glycémie, c'est élevé. Là, tu es dans un prédiabète ou bien tu fais un diabète. Tu dois prendre des médicaments. Il peut décider de ne pas prendre et d'aller faire autre chose, aller en pharmacie. Voilà. Mais il ne va pas donner les informations telles quelles. Et bon, c'est dommage parce qu'en pharmacie, ils vont répondre à son besoin parce que c'est un client.
0: C'est un client.
1: Donc, ils vont lui donner des médicaments selon ce qu'il a expliqué. Pourtant, il a déjà parlé à un médecin qui lui a dit que tu es diabétique. Voilà.
0: Comment et souvent, en pharmacie, on ne donne pas toutes les infos parce qu'on est pressé.
1: Justement.
0: Et, c'est dangereux.
1: Voilà. C'est ça la complexité, en fait.
0: Non, mais c'est vrai. Tout ce qui est santé, c'est vraiment très, très délicat.
1: Voilà.
0: Et c'est pour ça, ici, à Forum Ivoire, on essaie, par la grâce de Dieu, en tout cas, selon notre thématique, d'inviter des experts pour parler vraiment des thématiques précises pour éclairer la lanterne de nos auditeurs. Alors, docteur, finalement, dans quel cas on peut se soigner seul, sans danger? Ou bien on ne peut pas? Dans quel cas, je ne sais pas, est-ce qu'on est fatigué, est-ce qu'on peut prendre rapidement quelque chose ou
1: un symptôme, c'est un signal.
0: D'accord.
1: Voilà. Et le signal te dit qu'il y a quelque chose. C'est comme un tableau de bord. Il y a des signaux qui ne sont pas là de façon anodine. Donc, quand tu regardes ton tableau de bord, il y a des personnes, par exemple, qui savent que quand elles commencent à avoir la bouche pâteuse, ça fait référence à telle maladie. Donc, il y a des personnes qui connaissent leur organisme et qui veulent se permettre de prendre certains médicaments en fonction des symptômes qu'elles... Mais le danger avec ça, comme je vous ai dit, vous n'êtes pas médecin. Vous n'avez pas fait d'études pour ça. Il faut même si vous pensez que à 100% vous êtes sûr de votre coup,
0: oui,
1: il faut demander l'avis de votre médecin. Parce que ça va vous éviter un drame. Vous pouvez confondre. Ça arrive. Vous pouvez confondre. Donc, le plus simple, parmi nous ici, dans notre répertoire, dans notre, oui, parmi les personnes de notre répertoire, on a toujours le contact des médecins.
0: Oui.
1: Pour la plupart.
0: Pour la plupart. On a toujours quelqu'un qui connaît quelqu'un.
1: Qui connaît quelqu'un. Voilà.
0: C'est cela.
1: J'ai dit un avis. Il va vous dire de venir à l'hôpital. C'est pour votre bien. C'est pour votre bien. Voilà. Je dis, en tant que médecin, j'ai eu à recevoir des patients qui sont venus, malheureusement, dans le cas d'automédication qui s'est mal... Voilà. Qui a mal tourné. Donc, ils se sont retrouvés avec une élévation des transaminases ou une élévation de l'urée-créate. Mais vraiment, c'était de la pure automédication. Voilà. Mais bon, c'est dommage. Parce qu'on se dit, on aurait pu l'éviter. Là, tu vas dépenser des centaines de mille parce que tu trouves que c'est nécessaire.
0: Voilà, autant qu'on aurait vraiment pu l'éviter.
1: C'était tellement évitable.
0: Docteur, on a fini pratiquement notre émission. Moi, là, je vous donne l'occasion de répondre à la question que nous donne le sujet automédication. Quels sont les risques pour notre santé? Et ça sera votre conclusion, interpeller, sensibiliser encore. C'est notre rôle ici à Life Radio. Et voilà, on vous permet de donner votre mot de fin.
1: OK. Alors, chers amis auditeurs, il faut savoir que l'automédication, c'est un tueur silencieux. Voilà, on va dire ça comme ça. Les pseudo-bénéfices sont immédiats, mais les conséquences sont sur le moyen et le long terme. Voilà, donc il faut éviter au maximum de pratiquer l'automédication. Ayez le réflexe de consulter un médecin. Ça va vous éviter beaucoup de problèmes. Et si éventuellement vous avez pratiqué l'automédication avant d'appeler le médecin, ne vous en faites pas. Il saura comment corriger. Il saura comment vous orienter. Voilà. Parce que généralement, ce qui fait quand on veut aller directement à la pharmacie, c'est le manque de moyens, comme ils l'ont souligné tout à l'heure. Mais tout dépend de comment on se positionne pour parler de manque de moyens. Voilà. Nous savons que l'Ivoirien a quand même un niveau de vie assez particulier. Chacun sait comment il gagne sa vie.
0: C'est ça.
1: Mais il faut inclure les dépenses de santé dans vos dépenses. Voilà, pour éviter d'être surpris. De plus en plus, les personnes souscrivent à des assurances maladie. La CEMU, c'est l'assurance, la couverture maladie universelle. Vous pouvez déjà souscrire à la CEMU. Il y a les assurances privées.
0: C'est ça.
1: Et de plus en plus, les hôpitaux font des forfaits pour que les personnes puissent se soigner à moins de coûts. Mais dans tous les cas, ayez le réflexe de consulter un médecin.
0: C'est très important. Alors, docteur, on a fini. Où on peut vous trouver? Alors, je vais rappeler.
1: Oui.
0: Sinon, vous allez rappeler rapidement.
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0: D'accord.
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0: Merci docteur. Automédication, quels sont les risques pour notre santé? On en parlait avec docteur Marc Lévy-Inanan, médecin généraliste. Merci beaucoup de nous avoir suivis. Restez scotchés sur Life Radio. Tout à l'heure, le Grand Show vous donne rendez-vous avec Guy Pacom Somian, Manu, le modérateur et leurs invités. Quant à moi, je vous retrouve demain. Portez-vous bien. À bientôt.

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1: Au sommaire de cette édition, produits vivriers, le ministère de l'Agriculture annonce trois marchés de gros pour moderniser la distribution. Sur le continent africain, le Sénégal se prépare à célébrer en grande pompe les 100 ans de l'ex-président Abdoulaye Wade. Et puis à l'international, aux États-Unis, la dette américaine atteint 100% du produit intérieur brut. Merci de nous rejoindre sur Life Radio dans ce point d'information. Bonsoir, fidèle auditeur. À Grand-Bassam, du 28 au 30 avril dernier, les autorités ivoiriennes ont posé les bases d'une réorganisation du secteur vivrier. Le ministre délégué chargé des productions vivrières, Bernard Kini-Koumoué, y a présenté des réformes visant à corriger le dysfonctionnement structurel, notamment en matière de commercialisation et d'organisation des filières. L'atelier a abouti à la validation de tests réglementaires importants destinés à mieux encadrer le secteur. Il a également été annoncé la construction de trois marchés de gros à Abidjan, à Bengourou et Deloa, un projet inscrit dans le plan national de développement 2026 à 2030, avec pour objectif d'améliorer la distribution des produits et de renforcer la sécurité alimentaire. Dans l'actualité africaine, il est une figure politique majeure au Sénégal, Abdoulaye Wade, fondateur du Parti démocratique sénégalais, président de la première alternance démocratique du pays à la tête de l'État de 2000 à 2012, soufflera ses 100 bougies le 29 mai prochain. Un hommage national lui sera rendu, mais sur deux autres jours. Ailleurs dans le monde, aux États-Unis, c'est un chiffre symbolique mais révélateur. La dette cumulée dépasse désormais 100% du produit intérieur brut PIB. Autrement dit, il faudrait pour la rembourser mettre de côté la production de tout le pays pendant une année entière. Une situation qui n'est pas exactement nouvelle mais qui inquiète certains économistes. C'est la fin de ce journal. Merci de votre attention. Très bonne soirée sur nos antennes et restez finalement live.

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2: Salut la famille, bienvenue au rendez-vous de la trap, le rendez-vous de la drill, le rendez-vous de la culture hip-hop, le rendez-vous du rap, le rendez-vous de cette belle culture qui nous a été léguée par les pères fondateurs. Il s'agit bien entendu de Grandmaster Flash, Kool Herc, Africa Bambaataa.

0: Disons que ça va faire 2 semaines maintenant.
1: Que
0: deux
1: tu
0: semaines
1: es là.
0: Et demie, ouais.
1: Ouais.
0: Je suis venu d'abord pour le Massa.
1: Ok.
0: Puis après, comme il y a le Femia aussi qui s'annonçait, bah, j'ai décidé de profiter et de faire les deux événements.
1: Donc, qui fait plus la vibe et tout.
0: Ouais.
1: Au Massa, tu es monté sur scène, c'est ça?
0: Non, non, non. En fait, j'ai une double casquette et que je suis directeur de festival aussi.
1: D'accord, ok.
0: Et donc, je dirige au Gabon le festival, on va dire, le plus grand en ce moment, Black History Art.
1: D'accord.
0: Et donc, je suis venu en tant que professionnel.
1: Pour voir un peu comment culture, ça se passe, t'imprégner et puis essayer de faire évoluer ton truc là-bas aussi.
0: Voilà,
1: c'est important, on comprend. Il vient d'arriver, c'est le chroniqueur de luxe. Il est sur le côté, Henri Diagamé. On dit quoi, Henri, comment ça se passe?
2: Yo, ça va la famille? Dis quoi, le Rafa Kaiser?
1: On est là, c'est notre invité là, c'est Slam Master. Nous.
2: Salut Slam Master.
1: Il est venu tout droit de Libreville pour nous partager la vibe.
0: Yeah.
1: Ça fait plaisir. Donc, on va commencer tout de suite par le Sadja Full, hein, Slam. On écoute quelques sons et puis on donne nos avis dessus. On fait le chroniqueur, on analyse, on truc, parce qu'on sait que nous tous, on connaît le rap, on connaît le hip-hop.
0: Yeah.
1: Donc, on peut donner des avis quand même assez pertinents pour ceux qui nous écoutent. Allez, on démarre tout de suite avec une chanson de deux revenants. Hein, deux revenants, ils avaient un peu disparu. Là, ils reviennent en force. La Fouine est lancée dans un super run. Gradure aussi, il a commencé à sortir des trucs. On sait qu'il y a un album qui arrive et ils sont en feat sur un titre qui est sorti la semaine dernière. Le titre, c'est Bolide, Gradure. Featuring La Fouine, on écoute maintenant.

0: franchement, le run dans lequel la fouine est allée, là, on a l'impression même que ses rimes sont devenues encore plus puissantes qu'avant.
1: Ouais, de ouf, hein. La fouine, vraiment, depuis son retour, il enchaîne.
0: Hein.
1: Ouais, il est vraiment à fond, il est vraiment dans un run. Et je sais pas si c'est pour combler le temps qu'il a passé hors de la musique ou si c'est une manière vraiment de montrer qu'il est toujours aussi performant, quoi. Je sais plus finalement.
0: Mais en tout cas, là, il enchaîne.
1: Ouais, il régale.
0: Il refuse pas la collaboration, il déchire. Ouais. Alors, Slam Master, ton avis sur le son? Déjà, la façon dont les gars ont posé, la vibe du beat et tout, quoi. Comment tu trouves le son dans l'ensemble?
2: Non, mais déjà, c'est la fouine.
0: Ouais.
2: Moi, la fouine, je le suis depuis son premier album. Et après, Capital du Crime. Mm-hmm. Pour moi, j'ai toujours aimé la fouine parce qu'il il diversifie en termes de flow. Parfois, il chante. Il a vraiment amené des trucs que moi, je trouvais pas dans.
0: Moi, sincèrement, je préfère la fouine de maintenant à l'ancien la fouine. L'ancien la fouine, là, je n'écoutais pas trop, je trouvais un peu mou. Mais là, il est vraiment hardcore. C'est ce qui me plaît.
1: Et ce qui me plaît, c'est qu'il fait beaucoup de collaborations avec beaucoup de gars de la nouvelle génération.
0: En même temps aussi.
2: Est-ce que c'est pas à cause de la nouvelle tendance musicale qu'il essaie de.
0: Genre, il se sent plus à l'aise dedans, quoi.
2: Ouais.
0: C'est bon aussi. Il essaie de montrer qu'il peut suivre aussi le nouveau mouvement.
2: Parce que dans l'album, je viens de loin, si je me souviens bien du titre. Moi, je l'ai trouvé très agressif dans sa manière de rapper, sur les thématiques qu'il abordait.
0: Non, mais en fait, c'est la drill aussi. Donc, actuellement, c'est la drill qui domine. La drill, Joe, c'est sombre. S'il arrive avec les trucs mous comme dans le temps, ça ne va pas trop donner. Mais là,

0: a su se mettre à jour. En tout cas, bravo à lui. Bravo à la Fouine.
1: Bravo aussi à Gradure.
0: Oui, Gradure aussi qui revient.
1: Qui célèbre ses 10 ans d'ailleurs de carrière avec cet album-là, dans lequel on retrouve ce titre, Bolide-là. Donc, force, allez-y streamer, allez-y voir. Il revient vraiment bien avec sa signature dans la trappe.
0: Ok, bravo à eux, bravo à eux. Là, maintenant, on revient chez nous ici. On va écouter Suspect 95 en feat avec Dope Lime. Le titre, c'est Moyo. On écoute ça et puis on donne notre avis là-dessus dans quelques instants. Allez, à tout de suite.

0: Moyo, Suspect 95, featuring Dopplime. Bon, Suspect revient avec le flow chanté. On sait que Suspect est fort dans les refrains fédérateurs. Moyo, yo, les trucs qui sont bons à crier sur scène. T'as, comment tu trouves il a été au niveau. Parce qu'on sait que Dopplime, quand c'est la mélo, lui, c'est son chien, c'est son chant.
1: Ouais, ça va, c'était bon. Moi, c'est un de mes faves sur l'album.
0: Ouais.
1: C'est pas Suspect dans sa plus grande performance hein, quand tu écoutes l'album.
0: Quand même.
1: Mais ça tient la route.
0: Bah, c'est un bon son, c'est un bon son. Ça peut donner dans les clubs. Ça veut
2: dire quoi, Moyo?
0: Moyo. Moyo, bon, c'est un qui, comme ça. Moyo, yo, ça veut rien dire de particulier. En Nouchi. Bah, tellement Nouchi aussi est vaste. Maintenant, quand elle vient d'entendre les petits trucs, demande, les Ivoiriens sont compliqués. Bon, alors, est-ce que ça te botte ce genre de son-là, où on voit un rappeur changer un peu le flow, essayer de faire un peu de mélo, tout ça, parce qu'il est avec un mec de la mélo. Comment tu trouves ça?
3: Non, moi, je pense que c'est ce qu'il faut faire, en fait. Moi, je pense que ce sont les collaborations qui font grandir le game. Et donc, quand je vois ce style de collabo, moi, je kiffe, j'adore.
0: Tu kiffes?
3: Yeah.
0: Mais tu peux faire Suspect en mode mélo ou Suspect en mode rap?
3: En mode rap.
0: Ouais. tu peux faire Suspect en mode rap.
3: Ouais, en mode rap.
0: Ouais. En tout cas, franchement, bon, Suspect c'est un bon rappeur, mais là, je trouve que sa performance a été quand même assez bien quand même. Il a bien posé.
1: En plus, il a mixé, hein. Il a chanté, il a rappé aussi.
0: Oui, en tout cas, le son, ouais. Je donne un bon destin à ce son-là. Je sens que ça a cartonné, ça a donné dans les clubs. Allez, on revient, on repart en Europe, on repart avec un rappeur que moi j'apprécie particulièrement. Lui, il est d'origine marocaine, il vit en Italie, mais il est très très fort. Il s'appelle Baby Gang. Il a sorti Problema, c'est son dernier son. On comprend pas ce qu'il dit, mais le rap c'est comme ça. On kiffe la vibe. On kiffe la vibe parce que quand on écoutait les Tupac, les Biggie, avant, on comprenait ce qu'il disait. Mais c'est une vibe qu'on appréciait. Et là, Baby Gang, okay. Il nous met un peu dans ce cas de figure là. Lui, il rappe en italien, mais ce qui est sûr, il est fort. Allez, on écoute ça. C'est Baby Gang.

0: Problema, voilà, c'est la vibe qu'on kiffe, c'est comme ça, le rap. Parce que le. Est-ce que tu penses que ça nous ramène à une grande question musicale, même, hein, qui n'a rien à voir. Ça a quelque chose à voir avec le rap, mais ça a quelque chose à voir même avec toute l'industrie musicale. Est-ce que tu penses que la langue est une barrière dans le milieu de la musique?
1: Moi, personnellement.
0: Parce que récemment, j'ai vu Kaja qui causait avec les gars dans un live et puis demandait au Imra, Jojo le barbu, comment briser la barrière de la langue? Parce que les Naija, quand ils font leur truc, ça nous percute ici, mais nous, pour toucher là-bas dans le monde anglo-saxon, c'est vraiment très compliqué.
1: Non, moi, je pense que c'est l'émotion. La musique, c'est l'émotion. Quand tu écoutes une Maria Carré qui chante et puis
0: oui.
1: ça te touche. Tu as des frissons, en fait, c'est l'émotion que l'artiste
0: pourtant,
1: dégage.
0: Pourtant, tu ne comprends pas forcément ce qu'elle dit.
1: Voilà, clairement.
0: Ouais.
1: La langue n'a jamais été une barrière.
0: Mais pourquoi les artistes francophones ont du mal à percer dans les pays anglophones, à ton avis, Henri? Parce que les anglophones percent ici facilement. Bob Marley, il est très écouté dans le monde entier, mais pour que Alpha Blondy soit écouté dans le monde entier aussi, il a fallu des chansons en anglais. Tu vois un peu?
2: Je pense qu'il nous sous-estime.
0: Quand même aussi, non?
2: Quelque part, ouais.
0: Surtout que eux, leurs chefs de file, c'est les États-Unis. On sait que les Américains,
2: voilà,
0: ils s'en foutent du reste du monde.
2: Il y a une idée déjà arrêtée. Pour eux, si c'est pas anglais, c'est que ça vaut rien. Donc,
0: franchement.
2: On n'y accorde pas trop d'importance tout de suite.
0: Ouais.
2: Bon, je dis pas tout le monde, tous, hein, mais
0: beaucoup
2: la plupart, la majorité. Donc,
0: par
2: coup,
0: exemple, le rap en français ne pèse pas aux États-Unis. Quel Amérique? Les Américains ne
2: pèsent
0: même pas.
2: Si, je pense que c'est une idée déjà arrêtée comme ça de la société. Peut-être après, ça sera, on va dire quoi, peut-être c'est la...
0: Ils sont nombrilistes aussi. Ils sont vraiment très sur eux.
1: Je pense que quand on regarde un peu l'histoire, il y a des artistes français, des rappeurs français comme MC Solar, qui ont eu des collaborations avec des...
0: Mais il n'a pas pensé aux States. Il n'a pas pensé aux States. MC Solar, il était le premier rappeur français à collaborer avec un rappeur américain. Il a collaboré avec Guru de Gangstar sur le titre Le Bien, Le Mal, The Good, The Bad. Mais ça n'a pas permis à MC Solar de percer aux États-Unis. Yeah. Guru a eu un grand public en France quand il est venu tourner le clip en France et tout. Parce qu'à l'époque, le rap était encore embryonnaire en France. Mais il a fédéré tous les rappeurs de l'époque. Il y avait MC Solar, il y avait les membres du Posse 501 et tout. La chanson a été un gros carton en France, mais ça n'a pas ouvert les portes à MC Solar aux États-Unis. Peut-être avec Monsieur l'autre, ça a été au moins 15-20 ans plus tard, mais ça n'a rien changé pour Solar par rapport au public américain.
2: Ouais, c'est ça aussi. C'est plus bénéfique pour eux que pour les Français. Hein.
0: Voilà, c'est ça.
2: Quand ils fitent avec des Anglais, ça fait découvrir plus les Anglais aux Français qui ne connaissent pas forcément l'artiste.
0: Exactement.
2: Mais de l'autre côté, là-bas,
0: la réciproque n'est pas vraie.
2: Ouais, c'est pas réciproque.
0: T'as vu, non Voilà, il y a faux. Donc là, vraiment, c'est un débat qui est compliqué pour les francophones. Mais bon, les Américains, les Anglo-Saxons, ils sont ce qu'ils sont. Eux, pour eux, c'est le monde qu'eux connaissent. Le monde se limite à eux, leur univers. Et puis, ils ne vont pas au-delà. On va marquer la première pause et puis on revient juste après pour la suite de On est en tas. Slam Master No est avec nous.
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0: Nous sommes de retour dans le studio de Life Radio pour la suite de On est en tas. Henri Diagamé est sur le côté et juste à côté de lui, on a notre invité du jour, notre prestigieux slammer qui nous vient de Libreville au Gabon. Slam Master No, c'est comment ça se passe? C'est cool?
1: Ouais, mais super.
0: Ça va, non? Ok, il y a foi. On va écouter quelqu'un qui va forcément vous faire plaisir parce que c'est un autre vieux père qui revient pour un run incroyable. Puis lui, il est revenu avec du super bon rap. Récemment, je l'ai écouté en interview. Il a dit que pour lui, ça ne servait à rien de revenir des années après et de rapper de la même manière que dans le passé. Il fallait se mettre à jour, il fallait rapper comme les gars de maintenant. Il a su parfaitement le faire. C'est le Ra Luciano. Le Ra Luciano qui carbure actuellement avec son dernier album Magma. Il a un son en feat avec Ziak sur cet album-là. Vraiment, il faut que vous l'écoutiez. Le titre, c'est En Belle. On écoute ça. Ziak featuring Luciano, le Ra.
8: C'est

0: plus tard, la voix de Luciano n'a pas pris une ride. Il a gardé cette voix qu'il avait à l'époque de la FF, cette voix pétillante. Mais le flow a vraiment changé, le flow a vraiment évolué. Il faut reconnaître que le rap Luciano, c'est un grand rappeur. Slam Master No.
1: Non, c'est une légende.
0: Non, franchement.
1: C'est une légende.
0: C'est une légende.
1: Ouais.
0: Il a réadapté le flow, les beats même sont totalement différents. Franchement,
1: ouais.
0: Ça va. Non, et Henri, il faut être très fort pour faire ce qu'il fait.
1: Je t'assure. Là, il
0: c'est 20 ans plus tard. Il revient 20
1: un autre
0: ans
1: univers,
0: plus tard.
1: Hein,
0: à 49 ans.
1: Carrément à autre chose.
0: Franchement.
1: Ça fait que moi, quand j'avais écouté le son, je doutais un peu de savoir. Enfin, j'étais pas sûr que c'était vraiment lui qui était en train de rapper.
0: Oui, c'est lui.
1: Il a carrément changé le flow. C'est vrai que la voix est restée pareille, mais le rap pétillant comme ça, de cette manière là,
0: non, franchement,
1: mode, il s'est vraiment adapté.
0: Il s'est vraiment adapté. Et puis quand il quittait le game, il avait 29 ans. Il revient à 49 ans pour nous sortir des trucs comme ça avec des Ziak qui tient la dragée haute à Ziak. Ziak est un vrai roi de la drill. Parce que Ziak, là, son flow est compliqué. Ziak, pour tenir lui en fit, là, c'est des caries, c'est des fils qu'on lui en faut. Mais le rat, non, franchement, bravo pour le rat Luciano. Et puis félicitations à lui. Son album tourne beaucoup.
1: Magma, ouais, ça tourne bien.
0: Il est demandé partout pour les feats tellement. En fait, c'est l'homme du moment actuellement dans le milieu du hip-hop en France.
1: Il y avait un besoin de son retour, en fait.
0: Exactement, quand même.
1: On en parlait ici. Hein. Tout le monde se demandait mais où il était rentré. Pourquoi il ne revenait pas depuis, il laissait faire les choses, et puis bah, finalement il fait sortir ce projet-là. Il nous met d'accord. Je pense que la nouvelle génération qui n'était pas à jour à son propos saura désormais qui est
0: le rap. Franchement. Mais à votre avis, à quoi c'est dû l'engouement des médias autour du retour du rap Luciano? C'est par rapport à la personne qu'il représente ou à la qualité du projet qui l'a mis sur le marché? Parce qu'il y a plein de gens qui ont fait des retours, mais ça n'a pas été, l'engouement n'a pas été tel que celui du rap. Mais en même temps aussi, le rap, lui, avant de partir, c'était une vraie légende du rap
1: francophone. C'est clair que c'est par rapport à la personne déjà.
0: Ouais.
1: On te dit qu'une légende revient.
0: Ouais.
1: Mais, tout de suite, tu as envie de savoir ce qu'il va donner, quoi.
0: Ça va aussi,
1: c'est
0: quand
1: pas
0: même.
1: D'abord le projet. C'est est-ce que vraiment il revient?
0: Ouais.
1: Est-ce que c'est sûr que c'est lui qui revient? Et puis voilà.
0: Et puis en même temps, ça fait de l'audience aussi.
1: Ouais, ça fait
2: de l'audience. Il y a des légendes qui sont revenues, mais avec des flots légers.
0: Qui n'ont pas été ça.
2: On a
0: comme
2: ressenti
0: qui, par exemple, donne nous deux exemples.
2: MC Solar.
0: Ouais. MC Solar est revenu à le même flow l'année passée.
1: C'est vrai.
0: Bon, le son était bon, mais c'était vraiment d'époque. Parce que la nouvelle génération n'a pas accroché. Mais là, le rat...
2: Ouais, moi, ce que j'écoute là, je vois la complexité de la technique qu'il utilise.
0: Oui.
2: C'est-à-dire, même avant, il n'y avait pas une telle complexité de sa technique.
0: Non.
2: Et quand
0: il est devenu encore plus fort en rap.
2: Ouais, il est devenu encore
0: plus fort en rap. Ça, c'est une réalité qu'il faut dire. En tout cas, bravo à toi, le rat. Et puis, bon vent pour ton album, pour ton projet. Parce que franchement, tu nous fais du bien de revenir. On écoute maintenant des King of Hip Hop de chez nous. Jojo le Barbu, JN, Kaja. Ils se sont mis ensemble pour sortir Ah mon fils. C'est sur le projet de Jojo le Barbu. On va écouter ça ensemble. Et puis, on revient pour l'analyse. Je sais qu'il y a beaucoup, beaucoup de choses à dire. Parce que les gars, là, en matière de flow, on va les écouter. Et puis, on revient en discuter de ça.
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0: Jojo le Barbu, JN, Kaja, ah mon fils, un feat de grosse tête du rap ivoirien. Déjà ma première question, Henri, Slam Master No, que pensez-vous de ceux qui disent que Jojo le Barbu devrait blabler un peu le flow? Genre, le débit est trop speed et tout. Qu'est-ce que vous répondez? Qu'est-ce que vous pensez qu'il pourrait leur répondre? Et vous, c'est quoi votre avis dessus? Est-ce que Jojo le Barbu doit blabler le flow par rapport à la nouvelle vibe qui est dans le rap actuellement?
1: Ah, vas-y Slam.
2: Non, moi c'est juste que je pense que chaque rappeur doit avoir son style.
0: Ouais.
2: Et puis le style de rapidité, c'est aussi ça la base du mouvement rap.
0: Mais il y a certains qui disent que c'est dépassé.
3: Aujourd'hui. Non, mais est-ce que non, aujourd'hui dépassé aujourd'hui?
0: Oui, par rapport à ce que les gens proposent aujourd'hui en général. Parce que Jojo le Barbu, il a gardé ce flow très énergique.
3: C'est sa marque de fabrique, mais il fait pas que ça.
0: Mais si ce son là, par exemple.
3: Ouais, mais si ce son là, il est très bien. Moi, je le trouve très bien dedans parce qu'il a été beaucoup de technique, il y a eu beaucoup de jeux de mots.
0: Ouais. Bon, mais au final, est-ce qu'on comprend bien ce qu'il dit?
3: Ah bon, c'est vrai que quand il commence à faire la partie où il commence à accélérer avec les vivis de Vovo, bon, là ça devient un peu complexe.
0: Voilà.
3: Mais il faut faire pour tout le monde. Hein. Il y a ceux qui vont aimer où il faut juste chanter, il faut danser.
0: Ouais.
3: Il y a ceux qui vont aimer où il faut être beaucoup technique. Il y a ceux qui vont aimer où il faut être speed aussi. Pourquoi
0: pas? Il faut de tout pour faire un monde. Ouais, donc au final, comment tu trouves le son dans l'ensemble, Slam?
2: Non, j'adhère sur le son, mais je voulais revenir sur un gars comme Eminem, par exemple.
0: Oui.
2: Chaque fois qu'il revient, il a toujours son flow, il a toujours un débordement sur des techniques. Et puis, c'est toujours une tuerie.
0: Ouais.
2: Voilà, donc, moi, je me dis que Jojo, quand il revient avec sa vibe, normalement, il a son public, il a sa fanbase.
3: Ouais.
0: Mais est-ce que dans une optique d'élargissement de cette fanbase-là, faudrait pas quand même essayer de...
3: Mais dans cette optique-là, il fait ça déjà. Jojo même chante.
1: Ouais,
3: Jojo le Barbu chante, tu vois. Donc, il touche un peu à tout. Seulement que, il va plus faire ce que tu viens de dire là, où il est rapide, où il est beaucoup en train de faire des jeux de mots.
0: C'est ça son truc.
3: Ça, c'est sa signature.
0: D'accord.
3: Là, on sait que c'est du Jojo. Mais non, dans l'optique de toucher un peu tout le monde, il va te faire un son où il est en train de chanter un peu, il est un peu mélodieux.
0: Ouais,
3: un son où il parle de certains thèmes.
0: Ouais.
3: Il y en a même sur le dernier projet, là, Round 2, où on retrouve ça. Donc, il doit rester quand même le Jojo qu'on connaît. Après, les mêmes personnes vont dire des mecs, pourquoi il a changé
0: plus celui qu'on connaissait. Jojo, c'est vrai, tu as raison. Allez, on passe maintenant à un autre rap. C'est un petit encart qui est dans notre émission. C'est un autre rap où on écoute un rap d'époque, un rap du temps. C'est-à-dire que les sons qu'on balance dans Sadia Full, c'est des sons qui sont récents, qui sont trucs. Mais on a toujours notre petit moment de nostalgie, des amoureux du hip-hop de la première heure. Et là, ce qu'on va écouter, c'est vraiment un gros, gros lourd son. À l'époque, ça avait trop percuté, que ce soit dans l'underground ou bien dans le mainstream. C'est un featuring entre Foxy Brown et Avok de Mobb Deep. C'est une production de Avok. Le titre, c'est de Promise. Une chanson incroyable sur un beat exceptionnel. On écoute ça maintenant.

0: The Promise, Foxy Brown, Avok, Avok, cette voix reconnaissable entre mille. Slam Master No, en tant qu'acteur du mouvement musical actuel, acteur du hip-hop en particulier, est-ce que ce genre de rap-là, ça te parle toujours?
1: Honnêtement, je l'écoute beaucoup moins. Peut-être parce que je suis dans une discipline aujourd'hui où on est très, très à la recherche de...
0: De nouvelles vibes.
1: Ouais, des nouvelles vibes de l'actualité, de ce qui... du quotidien, quoi.
0: Ouais.
1: Parce qu'on écrit, ce que l'on vit pour le moment. Et donc... Parfois, on fait un rétro, on essaie de regarder un peu comment les choses se disaient.
0: Moi, dans mon entendement, ce genre de rap-là, ça parlait plus au slammer que le rap d'aujourd'hui. Ou bien Henry. Pour moi, le boom-bap, ça parle plus aux gens qui font du slam que la drill, la trap, tout ça. Ou bien on se trompe.
1: Non, on se trompe. Hein. Moi, je ne fais pas du slam parce que j'aime ce qui est mélodieux. Mmh. Moi, je fais du slam parce que... Je suis dans deux univers. Mmh. Moi, j'ai grandi dans le hip-hop.
0: Ok.
1: Et j'ai voulu dire autrement les choses. J'ai pas voulu me dire que je n'écoute pas ça. Mais j'ai voulu, moi, amener autre chose aussi pour pouvoir trouver un certain équilibre.
0: Fédérer plus de gens aussi.
1: Voilà.
0: Ok.
1: Mais moi, j'écoute de la musique qui bouge, en fait.
0: D'accord.
1: Enfin, moi, je suis hip-hop.
0: Mais est-ce que tu veux nous dire par là que le slam essaie également aussi de se renouveler, trouver de nouvelles tendances pour attirer plus de gens?
1: Mais clairement, moi ce que je dis aux gens, c'est qu'il faut comprendre que c'est une réalité que l'on retrouve dans le rap, dans la chanson. Je dis, vous verrez, il y a des rappeurs, mais tous les rappeurs ne sont pas des artistes.
0: Ouais.
1: Il y a des slammeurs, mais tous les slammeurs ne sont pas des artistes.
0: Pour moi,
1: l'artiste, c'est celui qui crée, c'est celui qui se renouvelle. Et tu ne peux pas rentrer dans un univers, tu trouves une certaine manière de faire et toi, tu n'apportes pas ta plus-value. Ça veut dire que tu ne crées pas.
0: Ouais,
1: ça veut dire
0: que
1: tu rentres et puis tu suis une tendance.
0: Surtout dans l'art. Dans l'art, là, il faut forcément venir avec sa propre touche.
1: Ouais.
0: Ok, d'accord. Donc, on te comprend, il n'y a pas de... En tout cas, c'est bien qu'on ait aujourd'hui un slammeur. Il va nous ouvrir les yeux sur certains aspects du slam que nous, on ignore encore jusque-là. On part à la pause et puis on revient pour le dernier virage. On sera concentré, on sera focus, on sera cristallisé sur notre invité du jour. Il s'agit de Slam Master No, l'enfant de Libreville qui arrive pour partager son slam avec les Abidjan.
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0: Nous sommes de retour dans les studios de Life Radio, la 107.7, la radio. Comme tu l'entends, le rendez-vous, c'est On est en retard, rendez-vous de la culture hip-hop, tous les samedis de 16h à 17h sur la Life Radio. Et notre invité du jour, c'est un puissant slammer qui nous vient direct de Libreville. Il est venu ici pour partager sa vibe. Il est venu à la rencontre du public ivoirien. On est très fiers de l'avoir avec nous. Alors, déjà, Slam, on va commencer à t'éplucher, comme je disais tout à l'heure. Qui est Slam Master No? À quel nom tu réponds à l'état civil? Et puis, comment tu démarres ton aventure dans le milieu du hip-hop jusqu'à en venir au slam?
1: Alors moi c'est Makoso.
0: Ok.
1: Quand je dis ça, quand je dis ça ici.
0: L'Afrique là, c'est comme ça, on sait que les noms de famille là sont dispatchés partout.
7: Non mais moi je pensais qu'il était en train de dire que c'est Makoso qui l'a envoyé dans le livre.
0: Non, c'est son nom.
7: Il a dit moi c'est Makoso, il était en mode Aïe Makoso comment.
0: Donne-nous tout ton nom à l'état civil.
1: Alors moi c'est Franck Noël Makoso. Donc, dans mon prénom, tu entends, il y a Noël. Mm-hmm. Et c'est de là où on va tirer le petit nom de la maison, No.
0: Ok.
1: Parce que c'est ma mère qui m'appelle No, en fait. Ok, c'est pas, d'accord. C'est pas moi qui ai choisi ce blaze. Non, c'est ma mère qui m'appelle No. Mm-hmm. Donc, moi, c'est Franck Noël Makoso, artiste de poésie libre, triple champion du Gabon en matière de slam.
0: D'accord.
1: Directeur du festival Black History Art. Mm-hmm. Et puis ingénieur culturel aussi depuis 2 ans.
0: Ok.
1: Disons que j'ai toujours été passionné par l'écriture.
0: D'accord.
1: Toujours été passionné par l'écriture. Et lorsque j'ai eu des moments, on va dire, difficiles où mon père m'a chassé de la maison parce qu'il trouvait que je ne suivais pas...
0: La voie qu'il t'avait tracée.
1: Voilà. Je me suis retrouvé, en griffe dans la rue parce que j'ai passé 2 mois chez un ami, 6 mois chez un gardien. Après, je suis allé vivre chez une arrière-grand-mère qui vivait dans une précarité. Et donc, dans ce moment-là, je trouvais justement la beauté de la vie dans l'écriture. Je pouvais écrire mes frustrations. Et le fait de connaître la poésie faisait que je trouvais une certaine paix.
0: Ok, mais l'écriture, quand tu démarres, c'est tout de suite en mode slam ou bien tu étais déjà dans autre chose? Tu écrivais des textes simplement ou bien dis-nous, explique-nous un peu.
1: Bah en fait, moi, j'ai jamais su exactement moi ce que j'écrivais. Moi, je sais que j'écrivais et...
0: C'était pas en train de devenir fou.
1: Non, je vais te dire que moi, quand j'ai commencé à écrire, je disais aux gens que j'écris des philosophies rimées. Enfin, moi, je savais pas que le slam existait. Mmh, tu vois. Mmh. Le slam existe officiellement depuis 1984, mmh. Mais le slam arrive en France et au Gabon en 2004.
0: Ouais.
1: Tu vois. Mais moi, j'écris avant ça. Ce qui fait que je sais pas que ce que j'écris, on va mettre un nom dessus et ça va s'appeler
0: slam.
7: Le
0: slam.
7: Est-ce que moi je comprends? Tu écrivais pourquoi? Pour te confier, comme quand quelqu'un avait un carnet de notes, ou tu écrivais pour t'exprimer avec quelqu'un? En fait, je comprends pas. Bah, tu écrivais pourquoi?
1: On va dire un, pour se confier.
7: Ouais.
1: Mais deux, pour
0: essayer. Te libérer un peu.
1: Voilà. C'est-à-dire que moi, je pouvais voir la cruauté de la vie, la laideur de la vie.
7: Ok.
1: Et puis, je voulais ressentir la paix plutôt que de vivre avec ça sur la rétine. Okay. Du coup, moi, je voulais écrire des belles choses, voilà, pour me sentir en paix.
7: Voilà. D'accord.
1: Et donc, dans la vie que je menais, je me retrouvais à des instants. Et puis, je faisais des rimes. Voilà,
7: D'accord.
1: Je pouvais écrire une phrase par rapport à une réalité qui me fait mal, mais je voulais retrouver quand même une certaine beauté à l'intérieur pour m'apaiser.
0: Des choses qui allaient être jolies à entendre, quoi.
1: Voilà. Okay. Et c'est comme ça que moi, je me suis lancé dans l'écriture, sans pourtant savoir que... Que
0: ça allait être appelé après du slam.
7: Voilà. Est-ce que quand tu faisais ça, c'était dans l'optique de un jour faire lire ça à quelqu'un?
1: Non, du tout.
7: Ok.
0: C'était comme un journal intime pour toi.
7: Voilà.
0: Okay. Ok. Et de ce journal intime, on est passé à des super titres qui font la fierté aujourd'hui du Gabon et de toute l'Afrique. On va écouter une première chanson de Slam Master. Nous, le titre, c'est Gabao 1472.
1: Ouais.
0: Gabao 1472, ça traite de quoi?
1: Je pense que quand tu vas écouter le titre, tu comprendras.
0: Bon, ok, on y va. Gabao 1472, c'est Slam Master. Nous, il est avec nous dans Oneonta.
8: Pointé du doigt en plein cœur de l'équateur, Gabao 1472, voici l'histoire. Ils sont venus en nous parlant de la Vierge Marie de manière simple, de la vérité du ciel et de la terre sainte. Mais c'est sur l'action du fouet que l'on a fini par accepter de croire en leur Dieu. Ils nous ont mis les étoiles dans les yeux, que ba soba, que ba bodo et bo. Recevez les civilités selon les signes de la croix et croyez sans avoir vu, selon les dires de l'évangile. La parole vous est portée par la couleur de la colombe, car tout ce qui est beau c'est blanc, et tout ce qui est blanc c'est beau. Et nous hommes de couleur vert, jaune, bleu, devant la couleur incolore des colons, répondaient tous en cœur comme des cons, que tout ce qui est beau c'est blanc, car tout ce qui est blanc c'est beau. Mais lorsqu'on leur demandait, selon l'épître de Matthieu, au chapitre 7, verset 7, que vous connaissez tous bien, demandez, on vous donnera. À leur tour, ils nous répondaient, avec des adages populaires du genre, la plus belle femme du monde ne peut donner que ce qu'elle a. Ou encore mieux, le meilleur ami de l'homme, c'est le chien. Et lorsqu'on y réfléchit bien, c'est en cherchant à devenir...

0: Mais malgré tout ce trafic, aujourd'hui on utilise encore le franc CFA. Le franc des côtés d'Afrique. Gabao 1472. Voici l'histoire.
1: L'Afrique a besoin d'enfants tels que Slam Masterno, Henry. Est-ce que tu es de cet avis-là?
2: Totalement.
1: Franchement.
2: Totalement.
1: Franchement, c'est ce genre de chansons, c'est ce genre de morceaux qui peuvent éveiller des consciences, qui peuvent faire retourner des cerveaux, qui peuvent permettre à des jeunes Africains de se rendre compte de ce qui se passe, de se rendre compte de leur environnement, de se rendre compte de certaines réalités qu'ils feignent d'ignorer. Gabao 1472, très belle chanson de Slam Masterno. Alors Slam, tout ton art est porté comme ça sur l'éveil des consciences des jeunesses africaines, sur des réalités que certains n'osent pas dire.
3: Ouais, moi je pense que c'est un rappeur qui disait que le rap sert pour un éveil communautaire.
1: Ouais.
3: Et nous on vient de quelque part, on est censé prendre position, on est un peu des députés pour le quartier, donc on est des porte-voix.
1: Exactement.
3: Aussi bien que on est des grands frères qui donnent des conseils
1: aux petits frères,
3: à ceux qui sont derrière, à ceux qui sont, on va dire, en bas, puisque nous on prend quand même avec la notoriété, avec les médias, on prend une certaine forme de hauteur, on a une certaine visibilité, et cette visibilité-là, elle doit nous permettre de pouvoir aussi parler à des personnes que les gens qui sont en bas n'ont pas accès.
1: D'accord.
3: Et donc, pour moi, quand j'ai l'opportunité d'aller en studio, de faire une chanson, que je sais que cette chanson va être écoutée, j'essaie de faire passer un message, non seulement pour les jeunes, mais aussi pour les autorités. Hein? Et je pense que souvent, on parle du problème de la religion, de la politique, mais moi je pense que le plus gros problème, c'est un problème économique. Et dans ce morceau, aussi bien j'essaie de retracer une certaine forme d'histoire, mais pour aboutir au fait que malgré tout ça, malgré tout ce qui s'est passé, malgré tout ce qu'on a fait,
1: les Africains n'ont pas un sursaut de dignité.
3: On est toujours dans le franc CFA.
1: Oui, oui, quand même. C'est un débat qui ne finira jamais tant qu'on ne sera pas libéré, mais en même temps, c'est en haut de nous. Les lignes ne bougent pas tant que ça. C'est. Bon, on va écouter, donnons-nous de la force de Slam Masterno. Je pense que c'est la meilleure chose à faire. On écoute ça et puis on revient. Il est avec nous, il est dans ce studio. Slam Masterno.

0: On nous pulsionne du bon son, on nous pulsionne de très belles paroles. Alors Slam, c'est quoi la suite de ton programme ici à Abidjan?
1: Bah, on est dans la phase IFEMUA.
0: D'accord.
1: Donc on a un concert ce soir à l'Institut français.
0: Ah ouais, c'est super. Tu as su John en même temps dans le mouvement. Tu sais, non, tu as un esprit. Donc tu es venu pour le massage, ça, là, tu as su John dans le IFEMUA. Tu es positionné maintenant sur scène à l'Institut. Non, là, là, vraiment, non. Franchement, c'est bien passé, c'est bien passé.
1: Non, quand la délégation du Gabon a su que j'étais là.
0: Ils ont voulu profiter en même temps. Voilà. Puisque le Gabon est le pays invité cette année. Yeah. Donc je suis sûr que c'est quelqu'un qui t'a dit: ah, John, tu n'as pas resté maintenant pour IFEMUA. Ton pays est payé vite. Forcément, tu vas avoir quelque chose. Non, en tout cas,
1: mais la personne, l'idée, c'est le directeur du IFEMUA. En fait, on s'est rencontrés au Gabon.
0: Mm-hmm.
1: Il venait faire une invitation à Pierre Claver à Kinengé.
0: Oui, oui, oui.
1: Et moi, en tant que directeur du festival et d'entreprise, parce que j'ai une entreprise qui fait aussi du management.
0: D'accord.
1: Et donc, on a récupéré un peu des personnes comme Pierre Claver à Kinengé, comme Anifloor Batileli.
0: Oui, Anifloor.
1: Vraiment des grands noms qui ont marqué la musique gabonaise.
0: Angèle Asselin est dedans aussi.
1: Elle n'est pas dans mon entreprise.
0: Mmh.
1: Disons que...
0: Peut-être que ça va venir.
1: Voilà, en tout cas, j'ai choisi des personnes qui cadrent vraiment avec ce que j'écris, avec monde, qui sont en réalité mon inspiration. Et après, je me suis dit, nous, on a l'actualité avec nos smartphones, nos techniques, etc. Et puis, eux, ils n'ont pas ça. Donc, on va essayer de mettre au service ce que nous, on sait faire maintenant pour les faire
0: donner
1: revivre.
0: Plus voilà à leur musique aussi, un nouveau souffle à leur musique, parce que Pierre Kédégué, quand même, c'est quelqu'un qui a marqué l'histoire de la musique africaine, hein. Il est venu plusieurs fois en Côte d'Ivoire, si nos pères l'adoraient. Oufou Boigny était grand fan de Pierre Kédégué. Il a beaucoup chanté. Moi même à l'époque où je sortais encore des trucs, je voulais faire une reprise de Kéré, on a fait le beat et puis finalement j'ai même pas eu le temps de partir poser. C'est une de ses grandes chansons. Alors Slam, franchement, ça nous fait intensément plaisir de t'avoir eu avec nous ici dans le studio, mais ici on a un rituel, on peut pas te laisser partir comme ça. C'est que tu lâches quelque chose en direct live du studio. J'ai gardé pour toi un petit beat, un beat d'un groupe, je dirais, assez iconique du rap français de la première heure. C'est le ATK, AT Click. Big up à notre frère Kesdo, qui était beatmaker de ce grand groupe de rap français là. Kesdo qui nous a quittés il y a quelques années. Alors ATK, le beat, c'est qu'est-ce que, le titre, c'est qu'est-ce que tu deviens. Et puis j'ai sorti l'instrument de ça parce que l'instrumental, c'est un bon beat, c'est lancinant, c'est touchant. Et puis tu pourras nous faire une belle chose là-dessus. Est-ce que c'est bon? Yeah. Allez, on y va. Slam Master, nous, en live, dans On est en tas. Oubliez bien, ouvrez bien les oreilles. Il est super fort et il va vous toucher forcément. On écoute.

0: Yeah. Alors, mesdames, mesdemoiselles et messieurs, distinguées étoiles, très chères constellations de vie, au parvis du donner et du recevoir, aujourd'hui je me présente à vous comme David. Le micro aiguisé à ma guise, en guise de lance-pierre, inspiré par le Christ et la crise, je n'écris plus pour plaire, mais pour décrire l'odeur de l'hypocrisie sociale qui plane dans l'atmosphère. Frère, on dit que c'est dans les problèmes que l'on trouve ses vrais amis. Mais moi, j'ai trouvé que c'est dans nos amis que se trouvent nos vrais problèmes. Du coup, je ne fais confiance qu'en l'éternel, en ce qui concerne l'homme, je lui accorde le bénéfice du doute. En outre, je crois en la réalité de la grâce et non à l'égalité des chances. Chez nous, on dit bourbonneux, mitzan. À la suite de ça, et pour le peu de paix que je lis dans vos yeux, je souhaite que celui qui sait avoir déjà péché jette les mauvaises pierres de son cœur. Ils disent que les paroles s'envolent, mais que les écrits restent. Nous, on dit que les écrits s'effacent, mais que les paroles restent gravées dans les cœurs. Alors oui, on prêche l'amour dans le désert de nos relations sincères et j'insère que si la poésie était une religion, c'est sur elle que je bâtirais mon église au nom du Père, du Fils et du Slam. Et yo Parce que je suis venu aussi à l'école.
1: Connaisseur, prenez, c'est Gao qui passe.
0: Voilà.
1: Et après, merci à tous de nous avoir écoutés. On se retrouve samedi prochain, 16h, pour un autre numéro de On est en Slam Master, nous était avec nous. Allez, que Dieu nous garde, on est ensemble.
2: Yeah.

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1: Vous le savez désormais, c'est tous les soirs du lundi au vendredi 18-20h sur Life Radio, ça se passe 107.7 comme tu l'entends. On est heureux, on est ravis, on est content de vous retrouver tous les soirs justement. 1, 2, 3, troisième numéro de la semaine, on est voilà, on est là, on est à nos postes afin de vous servir du divertissement, de vous servir de la musicalité, de vous servir des échanges, voilà, à travers le thème du jour, voilà, le sujet du jour. Allez, ça sera pour tout à l'heure, 27-225-49-880, Guy Pacam se vient localisé sur la FM 107.7 comme tu l'entends toujours tous les soirs, avec bien sûr Manu et la Manu et le modérateur. Le modérateur, bonsoir, bienvenue.
2: Bonsoir Guy Pacam Soumian. Voilà, on est en place comme d'habitude pour faire le show, pour faire l'ambiance et pour donner assez d'énergie à nos auditeurs et ceux qui nous écoutent. Voilà, ouais, pourquoi aujourd'hui je dirais une lumière, une joie, une émission.
1: Okay.
2: Juste pour dire que le Grand Show est une émission qui donne de la lumière aux artistes,
1: okay,
2: et de la joie aux auditeurs.
1: Exactement, bien dit. Lumière,
2: ouais,
1: joie, mise en avant, mise en lumière justement.
2: Ouais.
1: Par l'entremise de cette production, le Grand Show, tous les soirs, lundi, du lundi, entre les 18h-20h. Manu est avec nous également, Manu.
3: Ouais, je suis là et comme tous les jours, je suis prête à donner le maximum de mon énergie au même titre que mes collaborateurs ici présents.
1: Mm-hmm.
3: Et ce qu'on veut mettre en avant surtout, c'est la joie des auditeurs entre 18h et 20h parce qu'on est prêt et on est là.
1: On est prêt et on est là. Bien le bonjour à Yabongo justement qui vous donne rendez-vous à la Cigale à Paris. Voilà. Allez, il part ici, c'est bien sûr Charlie VIP garçon, voilà, pour booster tous ceux qui se battent, voilà, afin de s'assumer, de s'affirmer dans la société. Garçon, c'est du pur bon zouglou sur la radio dans le Grand Show.
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4: Pris.
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4: CP2, la légende.

0: Bien l'ambiance musicale sur la radio, c'est bien sûr le grand show, votre émission de la descente. À l'instant, garçon by Charlie VIP, du bon pur Zouglou et nouveauté doucement, le titre Ezaï l'original. À la suite, deux générations, Chili, Ferré, Bendo. Allez, maintenant, les nouvelles du pays avec Manu.
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2: Bonsoir, ça va, bonne arrivée.
0: Bonsoir, ça va, bonne arrivée. Allez, bonne arrivée dans nos nouvelles au Ou Astuces, voilà, ben Manu.
3: Ben aujourd'hui, ma rubrique se veut astucieuse. On va parler des plantes. Les plantes. Okay. Je pense qu'il y en a aussi ici, ouais.
0: Si.
3: Il y a une plante ici. Donc aujourd'hui, on va parler de cet élément qui n'est pas que décoratif, mais aussi vivant dans nos espaces. Parce qu'on le remarque, elles sont partout, dans un coin de la maison, que ça soit au salon, parfois sur la table, dans des espaces, de grands espaces et tout. Mm-hmm. Donc les plantes, en fait, déjà, ce qu'il faut savoir, c'est qu'elles accompagnaient déjà les civilisations. Donc, dans les jardins antiques, dans les patios méditerranéens ou encore dans les cours africaines, elles symbolisaient la vie, la protection. Sinon, elles symbolisent toujours la vie et la protection. Et surtout, le sacré. La protection, parce qu'on connaît beaucoup de feuilles qu'on utilisait pour se soigner. Mmh. Voilà, et surtout le sacré. Voilà. Il y a beaucoup de plantes qui étaient beaucoup sacrées et qu'on ne devait pas toucher, qu'on ne devait pas couper, qu'on ne devait pas... maltraité, je vais dire ça comme ça. Et aujourd'hui, elle fait un grand retour, on va dire, dans nos intérieurs modernes. Ce n'est pas un hasard, voilà. Ce sont des hasards. T'as la ref?
4: Des hasards.
0: En tout cas, on t'écoute.
3: T'as pas la ref?
4: Non, j'ai pas la ref. Pas la ref. Ah, ok.
3: Non, mais c'est parce que vous êtes là sur TikTok. Avec le danseur de... Le danseur d'Arafat, là, court, là, pas grande taille, là.
4: Bébé Sans.
3: Voilà, Bébé Sans. Il dit tout ce qui m'arrive.
4: C'est pas des hasards.
3: C'est pas des hasards.
4: Oui, voilà. C'est vrai.
3: Donc, comme je le disais, elle reprend vraiment un mode de vie assez urbain. Souvent déconnecté de la nature, parce qu'aujourd'hui, on n'est pas très souvent dans la nature. Mm-hmm. On vit comme ça sans les éléments naturels. Ouais. Et il y a déjà l'apaisement mental. Elle participe à cela parce que la présence de ces plantes a réduit le stress et favorise une atmosphère

0: c'est pardon, calme. Et c'est prouvé scientifiquement, pardon. Il y a également la qualité de l'air. On respire bien. Voilà.
1: Parce que certaines plantes
0: participent à filtrer les pollutions. Tu vois, même si l'effet reste modéré en intérieur, elles participent à cela, à filtrer les pollutions. Et puis, à la concentration également. Tu vois, dans les bureaux, elles améliorent en fait la productivité et la créativité. C'est pourquoi on les retrouve très souvent dans tous les bureaux là où on se trouve, dans les hôtels et tout ce qui va avec. Tu vois. Parce que ça permet d'être plus productive et aussi d'avoir une bonne créativité, de se concentrer. Et puis, à l'énergie visuelle.
1: Okay.
0: Parce qu'elles apportent en fait la vie. Une respiration dans l'espace, c'est-à-dire qu'on se sent bien, on se sent agréablement dans son espace quand il y a des plantes. L'élément visuel que ça crée, okay. Voilà, permet à ce qu'on se sente vraiment bien. Et comme je l'ai dit, on les retrouve pas qu'à la maison, on les retrouve dans les bureaux, dans les hôtels, tout ça. Et pourquoi les gens ont décidé maintenant dans ces éléments de décoration là, à ces terres là, de les positionner stratégiquement dans des hôtels, dans tous les espaces. C'est-à-dire qu'il n'y a même pas un bureau où tu pars et que tu ne retrouves pas ça. Moi, je pense que je ne me rappelle pas d'un bureau là où je suis partie et je n'ai pas vu de plantes. Peut-être que chez nous, là-bas, on va dire que c'est chez les lattés, on dépose des plantes parce qu'il n'y a pas de place de l'autre côté. Mais en vrai, dans tous les espaces, on voit ça en herbe. Tu vois, non, partout. Tu vois, même parfois, dans des cours, tu vois, dans des quartiers un peu défavorisés, on les met devant la porte. Quand on arrive, c'est vrai que ça peut servir de décoration, mais c'est très important. Donc, le fait qu'elles soient dans ces espaces en question, ça permet d'humaniser en fait les grands volumes, souvent qui sont très froids. Okay. Ça permet également de créer une belle expérience sensorielle et puis ça permet aussi de valoriser l'image en fait de la marque. Écologie, modernité, bien-être, tu vois.
1: Okay.
0: Donc,
2: non, t'écoutes sur moi.
0: quand tu regardes, tu remarques qu'il n'y a pas vraiment de surcharge. Non, je suis semblant. Okay. Ah, okay, il n'y a pas vraiment de surcharge.
2: Tu vas pas te concentrer.
0: Ils
2: vont t'appeler où?
0: Non, je plaisante. Il n'y a pas vraiment de surcharge visuelle. Mm-hmm. Voilà, parce que quand il y a trop de plantes, en vrai, ça étouffe l'espace. Voilà, au lieu de l'aérer, ça étouffe l'espace. Mm. Après, il y a également l'entretien qu'on néglige. Donc ça, ce sont les mauvais aspects. Parce que quand c'est en excès, ça nuit. Comme on le dit, tout excès nuit. Donc quand l'entretien est négligé, en fait, les plantes qui sont mal entretenues créent un effet inverse. Donc il y a un certain désordre, une certaine négligence de ces plantes-là. Après, il y a l'humidité aussi. Donc sachez, vous qui voulez le placer chez vous à la maison, sachez où placer exactement ces plantes-là. Parce que quand on accumule beaucoup de plantes, ça favorise beaucoup des moisissures et puis des insectes.
1: Okay.
0: Surtout quand elles ne sont pas très bien entretenues. Donc ça peut être aussi nuisible à la vie de l'homme. Et puis après, il y a le choix des plantes. Parfois, on soulève des plantes, on se dit, bon, ok, c'est beau, on vient, on dépose ça chez nous à la maison.
1: Pourtant, ça n'a pas une bonne énergie.
2: Bonne énergie ou
0: c'est
2: des
0: toxique
2: valeurs, ouais.
0: Pour les enfants, pour les animaux. Voilà, et le fait de le respirer quotidiennement peut créer des problèmes. Donc, voilà, comme je l'ai dit, aujourd'hui, les plantes ne sont pas seulement un élément décoratif. Elles permettent aussi de bien vivre au quotidien. Elles favorisent une certaine tranquillité, un bien-être, une paix, mais aussi une bonne concentration. Mm-hmm. C'est la raison pour laquelle elle est placée partout dans nos intérieurs, que ce soit à la maison, au bureau ou partout où on va. Parce que c'est un élément de décoration aussi stratégique pour nous. Donc, merci de m'avoir écouté pour cette rubrique.
2: Oui,
0: comme
2: merci
0: je dis,
2: bien.
0: Les plantes sont bien pour vous, pouvez les utiliser.
2: Ouais, mettez des plantes chez vous. Voilà. Heureusement qu'il y en a chez moi. Ouais, vas-y.
1: Oui, nous, à l'école primaire aussi, on a étudié les plantes. Mm-hmm. On nous a dit qu'une plante est composée de trois parties. Mm-hmm. Les feuilles, la tige et puis les racines.
2: D'accord.
1: Maintenant, on a étudié aussi la photosynthèse, mm-hmm. qui est le processus par lequel la plante transforme la lumière du soleil mm-hmm. en énergie chimique.
2: Ok, merci, c'est bien. Tu as bien pris tes voilà. coups, c'est bien. Bravo. Allez, la suite en musique. On va célébrer l'amitié à travers le titre Dodo de El Roro pour le plaisir de Joël Lenoir.
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2: Guy Dibonan, Patrick Dibonan.
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2: Kei Poké, mon ami.
4: Mon ami.
2: Mr. Chang.

0: Dodo, le titre, El Roro, l'artiste, spéciale recommandation pour la célébration de l'amitié. Allez, on se fait une pause et on se reprend juste après, toujours dans le grand show.
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4: Moi, c'est la reine des dédicaces. On va commencer avec Orino Tex qui dit big dédicace à ma mère depuis une industrie de sucre et à ma sœur également depuis Daoukro. Un coucou aux animateurs de Life Radio. Merci Orino. Franklin Caiolo, big dédicace à Franklin Caiolo depuis Kinshasa. Jean lui-même, quoi. Ah, mais il est narcissique aussi. Hein. Eldad Chic Boy, big up à vous depuis le Tchad. Surtout, passer un message à Willy Dombo que je passerai un jour sur son plateau. Ah, ok, on lui passe le message. Willy, bah voilà, t'as entendu, hein, il viendra sur ton plateau. Dilasso, big dédicace à moi-même, Fally Ipupa. À moi-même. Ah, elle se dédie le son de Fally Ipupa. Aigle, dicap, la merveille. Aigle, el maravilloso. Esmel, Georgino, et si. Dédicace spéciale à la légende vivante de Bordeaux Likumfa, depuis sa position, que Dieu continue de te gérer. On a également Johanno qui dit dédicace à ma bien-aimée et tendre chérie Estelle Angama. Eh Seigneur, c'est quand tu as notre chose. Djuma Amidou, dédicace à tous les diplômés du monde sans emploi, persévérance. C'est très important. Et puis on va terminer avec Zou Gervais qui dit je fais un coucou à tous ces professionnels des médias, la presse audiovisuelle, la presse écrite et même la presse en ligne. Je leur dis merci d'être des médias assez responsables et professionnels en Côte d'Ivoire. C'est tout pour les dédicaces, ça, par la voix de Manu.
3: Allez, merci Manu. Vous le savez, voilà, vous avez la possibilité de faire des dédicaces, de faire des big up, des coucou à votre entourage, voilà, au 27 225 49 880 également sur la page Facebook de Life Radio et sur notre WhatsApp au 07 10 717 736, voilà, 07 10 717 736. Allez, la suite en musique, c'est Daisy, je cherche quelqu'un, voilà, qui va m'aimer, on vous aime, voilà, et c'est clair que vous allez célébrer l'amour à votre niveau. Tout à l'heure, on sera avec Mr. T-Free pour la première partie. Et en seconde partie, on sera avec Mieja, toujours dans le grand show sur Life Radio.
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0: Je cherche quelqu'un, Daisy, grand retour bientôt, voilà, sur la scène musicale. Allez, à qui on fait un gros bisou, voilà. Happy birthday, Mrs. Daisy. Il est avec nous, Mr. T-Frey. Mr. T-Frey, bonsoir et bienvenue dans le grand show.
1: Bonsoir tout le monde.
0: Ça se passe, ça va, tranquille. Rapproche-toi du micro, n'aie pas peur. Ça se passe, ça va.
1: Ça se passe, super.
0: Oh, super. Ouais, ça va, tranquille ici. Okay. Voilà. Allez, ouais, le modérateur sur ta droite,
2: oui,
0: Manu sur ta gauche, et Guy Paquet en sommier en face de toi. Voilà. Okay. Allez, c'était la journée, hein.
1: Super.
0: Il y a pas. Attendez, maintenant, showrunner, super. On voici jusqu'à la fin de l'émission. Super. Allez, chers auditeurs, on peut découvrir T-Frey. C'est ça, je prononce bien. Hein.
1: Ouais, T-Frey.
0: T-Frey, ah, en français. T-Frey. Moi, je crois que c'était en anglais parce que ici, là, franchement, quand on parle d'anglais, on s'est mêlé là même.
1: Ouais.
0: Ok, T-Frey sur la radio. Allez, on
3: franchement, on s'est mêlé dans mes roues comme ça.
0: Exactement. On peut écouter T-Frey et on revient juste après.
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0: Comment est-ce que Tifray est avec nous. Tifray, voilà, on sent vraiment beaucoup de recherches musicales. Ouais. Désolé de manier ton âge, mais tu es jeune quand même. Hein.
1: Ouais.
0: T'as quel âge?
1: J'ai 24 ans.
0: 24, ouais, ouais 24. Ouais. Pour quelqu'un de si jeune comme ça, je dis, aller chercher, sinon rechercher une musicalité hors du pays et ouais. hors de son univers même là qui est le rap ouais. et fait ce mixage là et produit quelque chose comme ça, c'est quoi? C'est ta DA ou c'est réfléchi, c'est mûrement réfléchi ou ce sont des influences? Comment est-ce que ça part tout ça?
1: Ce sont aussi des influences, mais c'est vraiment assez réfléchi.
0: Ok.
1: Parce que aussi. C'est, quand vous écoutez, c'est de l'afrobeat.
0: De l'afrobeat,
1: ouais, ouais. Je veux pas dire que je suis un créateur de l'afrobeat, mm-hmm. mais j'ajoute cette petite touche mm-hmm. avec, si vous avez bien écouté, avec ce brassage-là culturel de langue mm-hmm. amourée, si, de si, l'anglais si, si. Et puis du français pour ne pas trop me dénaturaliser, montrer que je suis quand même assez aussi ivoirien. Quoi.
0: Super, super. Tu es abouré justement?
1: Je suis abouré.
0: Abouré d'où? De Yao, de Benoît?
1: De Benoît.
0: De Benoît, yeah. yeah.
1: Je travaillais dans l'ombre, mais j'ai sauté quelques projets, mais en 2023 réellement, après j'ai vraiment stoppé. Pour vraiment beaucoup travailler, okay. rechercher. Parce okay. que en tant qu'artiste, je suis obligé vraiment de vraiment chercher. La musique évolue tout le temps.
0: Okay.
1: Donc il a fallu vraiment du temps pour mon univers, ma direction artistique.
0: Ah, okay.
1: Trouver même mon style propre à moi.
0: Okay.
2: Voilà. Donc tu estimais à ce moment-là que tu n'étais pas prêt à pénétrer dans le marché musical?
1: Oui. J'estime.
2: Mais là aujourd'hui, qu'est-ce qui a changé selon toi? Qu'est-ce qui a été nouveau? Qu'est-ce qui a été apporté comme souffle à ton style musical qui te rend prêt à pénétrer?
1: L'authenticité déjà, l'originalité, mm-hmm. parce que je chante en langue.
0: Super. Mmh.
1: Voilà, je chante en abouré. Je
0: valorise ma culture. Un peu comme Digné, lui qui chante
1: voilà, en Ali.
2: Digné, Shaolin,
1: voilà, je me dénature parce que je me suis dit que c'est vrai, on est en Côte d'Ivoire, on voit tout ce qui marche ici.
0: Oui,
1: voilà.
0: Oui.
1: Mais après, on ne peut pas faire comme tout le monde.
0: C'est
1: si
0: ça,
1: vraiment
0: d'accord.
1: tu veux te démarquer, mmh. il faudrait franchement que tu fasses vraiment quelque chose assez accrocheur,
2: ouais.
1: de nouveau.
0: Les gens ont besoin de
1: voilà.
0: Ouais.
1: Les gens ont besoin, les auditeurs ont besoin d'écouter quelque chose de nouveau.
0: Ouais.
1: Qu'est-ce que tu apportes à ta mm-hmm. culture? Qu'est-ce que tu apportes à la musique ivoirienne?
0: Okay.
1: Voilà, c'est ce que
3: super.
1: Je fais.
3: Ok. Maintenant, vu que le milieu de la musique est très très vaste ici, mais le pan que toi tu as choisi est très restreint en Côte d'Ivoire. Est-ce que tu te vois pas en train de te limiter à un certain nombre de fans?
1: Non, je ne me vois pas limité. Après, il ne faudrait pas penser à court terme. Moi, je pense à long terme.
3: À long terme.
1: C'est tout un travail. Hein.
3: D'accord.
1: Voilà, si aujourd'hui, je n'ai pas le nombre d'écouteurs, le nombre d'auditeurs là, qu'il faut pour ma musique, je sais, c'est déjà bien parce que ça va me permettre moi-même de me surpasser.
3: D'accord.
1: Voir à tel niveau, qu'est-ce qu'il faut pour que vraiment c'est accrocher ces auditeurs-là
3: okay.
1: et puis voilà, faire des fans.
3: Ça tombe bien. C'est quoi ton objectif?
1: Mon objectif, c'est de... C'est de hisser aussi le drapeau de la Côte d'Ivoire à travers le monde entier.
0: Mm-hmm.
1: C'est de aussi, on parle des grands artistes ici en Côte d'Ivoire, on parle aussi de Tifray. Moi, mon objectif, c'est de vendre ma culture
0: super.
1: D'abord et de mm-hmm. vendre aussi mon pays à travers le monde.
2: Et tu te vois où dans 10 ans? 10 ans.
1: Dans 10 ans, je me vois comme une superstar de mon pays d'abord. Je me vois comme un ambassadeur de la culture ivoirienne,
0: mm-hmm. okay.
1: africaine.
0: Okay.
1: Je me vois aussi remporter plein de Grammy aussi à mon pays.
2: Quelqu'un, papa. Ouais.
0: Ah, mais c'est un petit frère!
3: Bonne vision, hein.
0: Allez, petit frère, si on devait te définir ton univers musical, c'est vrai que tu as parlé de toutes ces recherches. Voilà, juste avant de poursuivre, tu crois, tu es beatmaker?
1: Mais je suis pas beatmaker.
0: Genre, auteur-compositeur toi-même.
1: Ouais, je suis auteur-compositeur.
0: Auteur-compositeur, ouais. Voilà. Petit frère, c'est-à-dire, quand on entend petit frère, on doit penser à quoi directement?
1: Quand on pense à petit frère, c'est-à-dire qu'on pense à. Un combattant, un soldat
0: okay.
1: qui veut vraiment mettre...
0: Mais tu n'as pas d'arme là. Mettre ton arme, c'est ta voix, c'est tes mélodies.
1: Ouais, ma musique.
0: Mmh,
1: faudrait qu'on pense à quelqu'un déjà mmh. qui veut vraiment mettre la culture ivoirienne à un autre niveau.
0: Mmh.
1: Voilà, dépasser même les Niger, même et aller très loin dans le monde.
3: D'accord. Voilà. Déjà Tifray, ça fait un peu latier en Côte d'Ivoire ici et tout ça. Mais déjà, pourquoi le nom Tifray?
2: Moi, dans ma tête, c'était
3: Tifray. Ça vient d'où, Tifray? Ouais,
1: bon, c'était à Cotonou. Ce sont mes amis qui m'ont surnommé comme ça parce que déjà, en sixième, là, tu vois, les petits latis, C'était comme comment je vais dire ça même.
3: C'était une habitude.
1: Un petit truc là, c'est frais. Et puis c'était un de mes amis qui m'a dit, toi tout est frais pour toi. Et ça a commencé à avoir dit là. Déjà en troisième je chantais. Et après c'était petit frais. Après j'ai laissé, comme les gars m'ont nommé tout est frais.
3: Ouais.
1: Donc j'ai dit petit frais.
0: Allez, on se réécoute encore une fois Africa, là où tu rends justement hommage à tous les grands. Pour toi c'est important quand même.
1: C'est symbolique.
0: De les honorer.
1: C'est vraiment symbolique. Mm-hmm. Et puis c'est très important de les honorer. Parce que déjà c'est mon premier single de cette année 2026.
0: Mm-hmm.
1: Et à travers ces singles là, je veux montrer à tout le monde que voilà, je suis aussi prêt pour aussi me battre aussi pour la musique, pour la culture ivoirienne.
0: Super. Allez, Africa sur la radio, Mr. T Frère. Mais attends, comme tu dis, on dit en français là, pourquoi T? On doit dire T Frère.
1: Bon, les francophones c'est T Frère, pour les anglophones c'est T Frère.
0: D'accord, très bien. Allez.
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0: Africa, t'es frais, voilà, sur la radio, belle trouvaille musicale, originaire gitan de Beaunois. Il met la culture à bourrir en exergue, on est fiers, on est contents, voilà. On va le maintenir pour le sujet du jour.
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0: Le grand show, le sujet du show du jour. Voilà, vous le savez, c'est tous les soirs, du lundi au vendredi, 18-20h, par ici sur la 107.7, comme tu l'entends, 27-225-49-880, 27-22-54-98-80, voilà. Également sur la page Facebook de l'AF Radio, vous avez la possibilité de poser vos avis et commentaires sur le sujet qu'on vous distille maintenant à l'entremise de modérateur.
2: Yes, sir. Ok, aujourd'hui on va parler de tout ce qu'on expose comme différent sur les réseaux sociaux. Donc le sujet du jour dit, exposer ces différents sur les réseaux sociaux, est-ce que vous êtes pour ou contre?
0: Exposer ces différents sur les réseaux sociaux, c'est-à-dire tu es un rambard ou bien tu es content, tu es fâché, si tu es en clash, mais tu es en guerre, quelqu'un, tu guettes quelqu'un, tu viens jeter ça sur les réseaux sociaux, vous êtes pour ou contre? 27-225-49-880. Là, direct, je me tourne vers Tifray. Qu'est-ce que tu penses déjà dans un premier temps du sujet, puis derrière ton avis là-dessus?
3: Bon, c'est un sujet aussi très pertinent. Il y a certaines personnes que j'ai en mode.
0: Approche-toi du micro, voilà.
3: Il y a certaines personnes en mode.
0: Sois à l'aise, c'est le grand show ici.
3: Il y a certaines personnes en mode qu'ils ont un problème direct sur les réseaux. Mais déjà, moi, je suis pas trop fan des problèmes où ça se règle sur les réseaux, en fait. T'as un problème ou bien t'as un truc. C'est ta vie privée aussi, après tout. Faudrait pas que tout le monde aussi sache aussi ce que tu.
0: C'est ce que tu vis ou ce qui se passe. Mais souvent aussi, il y a des personnes très têtues. Ou qui font fi de ne pas entendre ou comprendre ta situation eu égard à une certaine interpellation par rapport à un sujet, par rapport à un problème. Et quand tu pousses un peu sur la RS, ils réagissent.
3: Ouais, ils réagissent, c'est vrai. Mais après, moi je trouve que c'est pas la bonne formule en fait.
0: Ok.
3: Mais après aussi, il y a des répercussions. Hein, parce qu'aujourd'hui aussi en Côte d'Ivoire, il y a un problème avec quelqu'un sur les réseaux là. Ça se retrouve déjà, il y a des...
2: Faut pas avoir peur. Les panels.
3: Voilà, il y a les grands panels. Et puis, on t'envoie quelqu'un, voilà, c'est mieux, mon frère, tu as géré. T'as un problème, appelle-le.
0: Mais tu l'appelles, il décroche. Ou même, lorsqu'il décroche, il t'envoie balader.
3: Ah, tu vas chez lui, si tu connais celui-là, là-bas. Tranquille.
0: Là, quoi, attraper. Oui, Manu.
2: Avec le sourire.
4: Moi, ce que j'ai envie de dire, c'est que. Faut pas qu'on considère les réseaux sociaux comme un tabouret blanc, quoi. C'est pas là-bas qu'on règle nos problèmes.
3: Exactement.
4: Si tu as un différend avec une personne, naturellement, faut le régler en apathé.
3: Faut
4: pas partir sur les réseaux pour le faire. Et aujourd'hui, les réseaux sociaux ne sont plus ce qu'ils étaient avant. On peut pas se permettre de dire ce qu'on veut, de dire ce qu'on pense, comme on le souhaite sur les réseaux sociaux, parce que les réseaux ont une mémoire. Que tu fais aujourd'hui, même parfois, même tu prends une photo, Facebook te rappelle dans 5 ans qu'il y a 5 ans tu as pris telle photo. Rien ne se perd sur les réseaux. C'est très important d'être responsable par rapport à ce qu'on décide d'exposer. Là, même, je veux parler des relations assez. S'il y a des affinités avec une personne et tout, faut pas le mettre sur les réseaux. Mais parfois, ça peut ne pas être avec une personne avec qui il y a des affinités. Ça peut être un point de vue qui a été donné et toi qui n'es pas d'accord. Mais est-ce que faut forcément l'exposer sur les réseaux sociaux? C'est ça. Est-ce que le fait de l'exposer va régler la situation? C'est ce qu'il faut prendre en compte. Si tu sais que ça ne règle rien, ça sert à rien de le mettre là-bas. Et même parfois, même ça pourrait régler temporairement. Parce que la personne va réagir par rapport à son image, ils vont réagir par rapport à une situation spécifique. Mais après, quelles seront les répercussions de ce que tu auras mis sur les réseaux sociaux? Faut être responsable sur les réseaux. Faut être responsable. Aujourd'hui, les réseaux ont été créés, c'est vrai, pour apprendre, pour parler parfois de son quotidien, communiquer, parler de son activité professionnelle, mais pas forcément pour s'exposer son intimité et aussi exposer des points de vue qu'on pourrait s'abstenir de donner si ça peut nous poser des problèmes.
0: D'accord, merci Manu. Oui, le modérateur.
2: Voilà, moi aussi j'ai quelque chose à dire. Exposer sur les réseaux sociaux, c'est différent. C'est pas joli à voir déjà pour commencer. Parce que sur les réseaux, tu donnes l'opportunité à tous les profanes. Peut-être c'est dans un domaine précis, tu donnes l'opportunité à tous les profanes ou bien à tous les analphabètes de ce domaine-là de venir s'exprimer. Ça dit qu'ils ne maîtrisent pas le sujet. Mais ils vont venir dire quelque chose dedans quand même pour mélanger. Donc à un moment donné là, tu perds le contrôle même du problème. Parce que ça va dans tous les sens et ce qui n'existait pas dedans va venir rentrer dedans. Voilà, tout à l'heure on a parlé des panels. Il y a des personnes qui sont sur des panels. Eux, ils attendent que chacun vienne exposer leur problème sur les réseaux sociaux et ils prennent ça pour charger. Parce que tant que le problème continue, eux, ça les arrange, puisqu'on leur envoie des fleurs, des petits cadeaux, et ils arrivent à monnayer ça.
0: Okay,
2: et voilà, après, c'est, ils gagnent de l'argent dedans. Du coup, quand le problème perdu, ça les arrange. Quand le problème finit vite, ça ne les arrange pas. Donc, ils vont toujours chercher les petits, qu'est-ce qu'il y a, comme on le dit au quartier, les ingrédients là pour venir amplifier le problème. Et tu vois qu'après, là, on ne maîtrise plus rien. Ça va dans tous les sens. On peut se retrouver peut-être à la justice ou bien à la police, dans quelque chose comme ça, tu vois.
0: Mais elle appelle, si.
2: Voilà, donc c'est très simple. Tu as un problème avec quelqu'un, il faut régler ça, qu'on appelle ça
0: Hors des réseaux sociaux.
2: Parce que les réseaux sociaux, là, c'est très dangereux. On voit ça comme ça, mais c'est très dangereux. Et demain, tu peux avoir besoin de cette personne que tu as exposée, tu vois. Avec tout ce qui s'est passé sur les réseaux, là, on n'oublie pas.
0: Ouais, ça,
4: et moi, je voulais soulever aussi un autre aspect de ce sujet-là.
0: Avant de soulever, moi, j'aimerais décrocher un appel. Oui. Allô, bonsoir, il y a qui dans le téléphone? La personne nous a perdu. Oui, allô.
5: Allô, bonsoir.
0: Oui, bonsoir, il y a qui dans le téléphone, s'il vous plaît? Vous nous appelez d'où?
5: C'est Vanessa.
0: Oui. Vanessa. Oui, oui.
4: On dit quoi, Vanessa?
5: Ça va très bien.
4: Oh, tu disparais beaucoup. Hein. Il y a un pain sur le côté là-bas, bien sûr. Alors, c'est quoi ton avis sur le sujet aujourd'hui?
5: Je pense que la meilleure manière de résoudre un problème, c'est pas de l'exposer sur les réseaux. Tu vas exposer ton problème sur les réseaux sociaux. N'importe qui va se lever pour parler, n'importe qui va se lever pour dire n'importe quoi.
2: C'est ça.
4: D'accord.
5: Et après, bon, le problème est un peu devenu plus grave qu'il était.
0: Effectivement.
4: Non, pour toi, si ça a commencé par exemple sur les réseaux pour toi?
5: Bon, si ça a commencé sur les réseaux sociaux, là, je peux comprendre encore. Mais même si ça a commencé sur les réseaux sociaux, après, on peut camoufler, laisser les réseaux sociaux aller régler son problème avec la personne avec qui on est en conflit.
0: On a fait des différents.
5: Venir l'exposer dans les moindres détails.
0: D'accord. Cela dit, tu n'es pas pour, hein?
5: Non, je ne suis pas pour.
0: D'accord. Et si tu devais donner un petit conseil à ceux qui le font?
5: Ils utilisent les réseaux avec beaucoup de responsabilité.
0: OK. Ouais. D'accord, super. Allez, merci, Ivan. Merci d'avoir appelé. Bonne écoute radiophonique.
5: Merci.
0: Oxygénation musicale et on se reprend juste après pour la suite de l'émission Le Grand Show.
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0: Tiffrey avec nous, voilà. Et là, nous sommes en plein dans le sujet du jour. Allez, on se reprend à 19h.
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0: Abidjan, 19h sur Life Radio, 19h à la rue Riviera, Golf, 19h un peu partout, voilà, dans l'Afrique de l'Ouest, ouais, dans certains pays, voilà. Et on est heureux justement de vous accompagner comme tous les jours, tous les soirs à 18h-20h sur Life Radio pour le grand show 1, 2, 3, 3e numéro de la semaine. Nous sommes avec vous, nous sommes de plein pied dans le sujet d'aujourd'hui, 27-225-49-880. Il y a quelqu'un au bout du fil, on y va. Allô, bonsoir. Allô. Attention.
2: Allô, c'est comment, Dieu?
0: Ouais, ça va, tranquille, carré. Et toi?
2: Ouais, tu connais.
0: Ouais, tu connais. Tu as mis un choc, quoi, Paris?
2: C'est comment?
3: Carré.
0: Il y a feuille. Voilà. Donc là, tu es en direct sur Life Radio. On est en plein dans le grand show. Il y a le sujet qui est là, tranquille. On dit, tu es pour ou contre? Vous êtes pour ou contre le fait d'exposer ces différences sur les réseaux sociaux?
2: C'est bizarre, j'ai jamais compris ce phénomène-là, quoi. Ouais, c'est bizarre, je te jure, c'est tout.
0: Toi, tu n'es pas pour.
2: C'est bizarre. Il n'y a rien qui doit se passer là-bas, quoi.
0: Mmh.
2: Je pense souvent, il y a des choses qui sont là. T'as coordonné un ouais avec ton frère son depuis des années.
0: Mmh.
2: Pour un petit truc. Et nous, les gars, ils veulent genre des likes, ou si tu es le bon, va allumer la caméra, tout ce qui s'est passé pendant 10 ans. Ça sort facilement. Quoi. Ah, il n'y a pas de genre, il n'y a plus de valeur humaine. Quoi.
0: Ok.
2: Non, c'est que Internet, Dieu. Alors, moi, j'ai déjà mon premier Facebook en 2008 à cause de Blackberry. Que c'est ça. Mais il n'y a pas direct de. Il y a des oui, c'est mal encore. Il y a ce qui se passe deux jours.
0: Qu'est-ce qui se passe?
2: Papa et puis son fils. Tout le monde est en train de parler de deux. Ils ne savent même pas ce qui se passe.
0: Entre qui, là?
2: Chacun donne sa version. Vieux Morgan et son petit. Donc, c'est une chance de gens, vieux Morgan et petit. Mais tu vois, des choses qui sont passées, les gens n'étaient pas au courant. Il y a des gens qui priaient Dieu, ça n'a qu'à se gâter. Aujourd'hui, ils ont pris ça pour faire autre chose. Et non, c'est pas bon.
0: Voilà. C'est pas bon, d'accord. Voilà. Donc toi, si t'avais un conseil à donner... Ouais.
2: Des fois, déjà, si c'est des choses à ça, c'est pas bon.
0: Si t'avais un conseil à donner, justement, ce serait lequel?
2: Faudrait pas que le truc dépasse la valeur humaine, tu vois.
0: Ok. C'est pas bon, c'est payé, comme on le dit. Ouais.
2: C'est caché, doit rester caché. Ça n'a rien à voir Internet.
0: D'accord.
2: Bon, tu j'ai haché quelque part là-bas, même ton arrière, c'est Gano et son petit. Mm-hmm. Personne ne sait ce qui se passe. Il y a un coup comme ça.
0: D'accord. Il y a fou, allez, on est ensemble, allez, on a bougé, vas-y. Allez, le grand show se poursuit jusqu'à 20h tout à l'heure, juste après Tiffrey, on sera en compagnie de Miedja pour l'instant. Serge Benoît se signale sur la radio changée de côté. Encore une fois, bravo à Benoît pour ses prouesses, notamment son tout dernier conseil du côté de Boaké, à l'esplanade de Boaké. Mr. C. Kambou, chapeau.
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0: Le tueur, le hitmaker, le beatmaker, Serge Benoît, le bangaman, à l'instant sur la radio. Très très belle chanson, coupée, décalée, bien orchestrée, bien contrôlée, changeant de côté. Pour le plaisir, bien sûr, de Sié Kambou. Allez, la suite, 27 225 49, 27 225 49 880, le sujet du jour. Allez, le modérateur va prendre quelques avis oui. de nos auditeurs sur la page Facebook de Life Radio. On y va.
1: Ok, il y a Franck Zamblé qui dit je n'accepte pas l'idée de venir exposer un quelconque problème qui est censé être résolu entre nous. Franchement, cette affaire de vouloir se servir des réseaux sociaux pour diffuser des informations confidentielles, c'est à revoir. Il y a un élément déviateur qui

0: chasseurs de tête, les employeurs, check, tous les réseaux, franchement, voilà. Donc, faut beaucoup, beaucoup, beaucoup faire attention. Moi, attention, je pense que ouais. La meilleure des choses, c'est d'avertir. Et même si on doit, si certains problèmes doivent se régler sur la toile avec la manière, voilà, avec beaucoup de retenue quand même, voilà. Mm-hmm. Allez, tes frères, on a pris plaisir justement à être en ta compagnie. Et merci beaucoup pour cette belle nouvelle proposition musicale
1: merci
0: que tu viens faire justement à travers ton univers musical. Et on va donner rendez-vous à ta fanbase, aux auditeurs de Life Radio et de Life TV. Ouais. Voilà, vas-y, c'est quoi tes réseaux?
1: Sur Instagram, c'est HomoFresh, Tifre et HomoFresh.
0: Okay.
1: Sur TikTok, c'est HomoFresh.
0: Mm-hmm.
1: Voilà, et voilà, c'est juste TikTok.
0: Ton,
1: et puis,
0: ton nom d'artiste, c'est Tifre, tu t'en mets HomoFresh là-bas.
2: HomoFresh, Tifre.
1: Oui. Ah, je... Ouais, c'est bon, c'est juste second nom.
3: Mais c'est mieux de mettre le nom d'artiste pour faciliter.
0: C'est que on te salue. Voilà. Allez, voilà. Merci en tout cas d'être passé sur le plateau du Grand Show. Et c'est quoi le titre en promo en rotation?
1: En rotation, c'est Africa 70.
0: Africa, voilà, d'accord. Donc, on va jouer encore une fois à Africa pour te dire au revoir et bon retour sur Bonnoir. Du coup, tu résides à Bonnoir ou à Abidjan?
1: Je suis à Abidjan.
0: Abidjan, il n'y a pas de souci. Je salue la famille là-bas. Et puis, à quand un gros show de tes frères à Bonnoir? D'abord, pour commencer.
1: Ça vient. Là, on vient tout doucement tranquillement.
0: Okay.
1: Voilà, peut-être Inch'Allah.
0: Après voilà, le EP, après la sortie EP, du EP, okay. EP.
1: Parce que l'EP sort peut-être en fin d'année.
0: Super. Voilà,
1: une petite EP de 4 titres.
0: Allez, passez le big up à tes gars, parce que j'ai vu là, voilà, vous êtes bien structurés. Je vois, elle et tes gars avec un appareil photo,
1: exactement,
0: une caméra, voilà, c'est
1: gros
0: bon.
1: Gros big up à Dao, mon réalisateur. Mm-hmm. Et puis,
0: c'est lequel, cheveux ou bien pas cheveux?
1: Lui avec la caméra, voilà, okay. Dao. Mm-hmm. Et ensuite, mon manager, Christian Indri. Elle a tout de contrôle.
0: Elle a tout de contrôle.
3: Non, lui, là, si, la caisse, là, j'ai vite payé.
1: Gros big up, c'est mon manager qui n'était pas là. Mm-hmm. Il s'appelle Gagné Onouriat.
0: Gagné, ok, il n'y a pas de souci. J'espère que la team avec laquelle tu es là, c'est avec cette même team là, tu vas faire tes 10 ans
1: d'évolution. Toujours.
0: D'accord, il n'y a pas de souci. Allez, Africa, t'es frais sur la radio. Ciao. Tu viens quand tu veux, comme tu veux, mais tu viens pas demain.
1: Pas de problème, merci.
0: Bye bye, c'était
1: à bientôt.
0: À bientôt, vas-y.

0: À l'instant, Mr. Teffray sur la radio qui était là pour nous présenter justement son projet. Allez, on poursuit. Et il nous a rejoint. Voilà, la tête d'affiche de ce soir, c'est bien sûr Mieja. Mieja avec qui on va converser justement, eu égard au sujet déjà dans un premier temps. Mieja, là, au 27 225 49 880, tous les soirs, nous avons un sujet. Et ce soir, on parle d'exposer ses différences sur les réseaux sociaux. Toi, tu es pour ou contre ?
1: Exposer ses différences.
0: Non, moi,
1: je suis contre.
0: C'est Niaga, ouais, pourquoi ?
1: Si je dis quoi à quelqu'un, c'est à la personne que je m'adresse. Mm-hmm. J'écris directement à la personne et puis on règle le problème ou on règle pas. Ça, après ça, c'est autre chose.
0: Okay.
1: Mais je vais pas venir sur Internet pour venir dire oui, telle personne m'a fait ça, telle personne m'a fait ça. Mm. À part si la personne veut, je sais pas comment dire.
0: Si, si la personne ne réagit pas.
1: Si la personne ne réagit pas ou alors si c'est une entreprise qui a fait quelque chose.
0: Okay.
1: Ou alors si c'est d'utilité publique, que ça peut aider quelqu'un d'autre, oui, à ce moment-là. Mais sinon, si c'est juste pour venir mettre le visage de la personne dehors pour dire non.
0: Mais après, si la personne te doit de l'argent, une somme conséquente, hein, et depuis la personne fait fi de ne pas répondre à tes appels, à tes retours, à tes relances et tout ça.
1: Il y a des avocats pour ça. Ce qui est bien, c'est que ma manager est juriste.
0: Okay,
1: ma grande sœur est juriste.
0: Oui, c'est vrai, vous faites en famille là.
1: Donc là, ça, c'est les avocats qui gèrent. Parce que quand moi, il est parti sur les réseaux sociaux, la personne doit partir porter plainte. Ça, c'est les mêmes trucs.
2: Oui, mais maintenant, prenons le cas où la personne t'expose sur les réseaux sociaux. Tu réagis
1: Ça commence sur les réseaux sociaux, oui. Je vais venir m'expliquer sur les réseaux sociaux. Je vais venir répondre sur les réseaux sociaux aussi. Mais je veux dire, si j'ai une discorde avec quelqu'un qui n'a rien à voir avec les réseaux sociaux, je vais pas venir parler sur internet quoi.
0: D'accord, super. Allez, on va chuter. Voilà, il y a encore des avis ou pas?
2: Oui, bon, il y a quelques avis.
0: Tu trouves tous les avis? On va prendre
2: j'y suis déjà. Il y a Ngata Chekete qui dit contre le linge sale se lave en famille.
1: C'est
2: mieux ainsi. Bon, Bakwan Oko, bon, je ne sais pas de quoi il veut parler. Il dit seul le producteur et son artiste peuvent répondre.
3: On peut viser.
0: Voilà. Et tiens, enfant.
2: Bon, le reste là.
1: Mais avec quel discours vous parlez?
2: Non, on parle pas d'un discours
0: de manière générale.
2: On parle d'un sujet exposé.
0: Maintenant, si toi tu as un discours particulier, il n'y a pas de problème.
1: Non, comme il a dit, producteur,
2: c'est un commentaire.
0: C'est un commentaire.
1: Oui, non, il a compris. Je pensais que c'était en rapport avec ce que vous étiez en train de dire.
2: Non, pas forcément.
0: Non, du tout.
2: Pas forcément.
0: Manu, ta chute.
3: Comme je l'ai dit, il est important de régler ces différends, mais de manière responsable. Parce qu'aujourd'hui, les réseaux ont une mémoire. Tout ce qu'on fait reste. Donc, c'est très important d'être responsable. C'est pas nécessaire de s'exposer sur les réseaux pour, un problème qu'on peut régler à huis clos. Après, ça va dépendre. Si on veut le prendre sur un autre aspect, je pense que parfois, l'objectif est peut-être de le régler en bien. Peut-être parce que ça a commencé en deux artistes et qui aimeraient justifier par rapport aux fans. Non, ça reste des personnes qui peuvent avoir des différences. Des artistes peuvent aussi l'avoir.
2: Mais même les personnes au quartier aussi.
3: Mais il faut s'abstenir de donner certains avis, surtout quand on sait que ça ne va pas régler les choses sur les réseaux.
0: Ok, oui, monsieur.
2: Oui, déjà, ça dépend. Tu sais, il y a certaines personnes aussi qui recherchent de la visibilité. Et elles profitent de cette opportunité. Pour elles, ce sont des opportunités. Donc, elles profitent de cette, cette opportunité-là pour se faire un peu de visibilité, tu vois, en t'exposant toi. C'est-à-dire qu'on retienne de toi, que tu sois une bonne personne ou une mauvaise personne, c'est pas son problème. Tu vois?
0: Lui, c'est le retour qu'il aura en t'exposant.
2: Ça les arrange. Sinon, si on veut regarder vraiment, qu'on appelle ça, l'image de la personne, respecter les valeurs, comme on le disait tout à l'heure, il ne faut pas exposer parce qu'après, là, ça va aller dans tous les sens. Et celui-même qui a tort peut avoir raison sur les réseaux.
0: Ok, tu vois? D'accord, voilà, c'est bien noté. Voilà. Tellement. Et Mieja, lui, il est là, focus. Lui, dès qu'il y a un petit bobo quelque part,
2: préfère ça en présentiel.
0: Voilà, son juriste va aller gérer ça en même temps.
1: Oui, un petit courrier, c'est rapide.
0: Vite fait.
3: Excusez-nous.
0: À main levée.
1: Oui, à main levée.
0: Allez, Mieja, c'est avec nous dans le grand show. On se l'écoute et on se répond juste après.
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0: Yeah, il est en retard, c'est bien sûr Mieja sur Life Radio dans Le Grand Show, votre émission. Mieja, on part à sa découverte ou sa redécouverte, voilà, à travers la bio de Manu, et c'est juste après ce qui suit. Hein.
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2: Comme un fuego, aucune pluie ne peut contenir. Il est entré dans la musique pour brûler les limites et redéfinir les contours de son art. Avant même d'être un nom, il était une intensité. Fuego. Aujourd'hui, cette flamme porte une identité plus vaste, Mieja. Mieja incarne ces doubles vibrations entre racines ivoiriennes et influence internationale. Peaufiné au cœur de Paris, où il est basé, très tôt, il ne se contente pas d'écouter. Il écrit dès 11 ans, entre en studio et façonne patiemment sa vision. Auteur, compositeur, interprète et même ingénieur de son, il construit lui-même chaque détail de son univers avec une grande exigence. Sa musique, elle, refuse les frontières. Rap américaine, afrobeat, pop, funk, tout s'entrelace dans une alchimie singulière, vivante et imprévisible. Ce mélange assumé lui ouvre des passerelles vers des artistes de renom comme Ty, Black M et j'en passe. Mais plus que des collaborations, ce sont des rencontres où il s'impose avec signature, celle d'un artiste qui ne suit pas les codes, mais qui les réinvente. Au fil des projets, il trace une trajectoire cohérente, marquée par son évolution. Rien n'est laissé au hasard. Chaque sortie est une nouvelle couche ajoutée à ce feu intérieur qui ne faillit jamais. Et sur scène, notamment à l'approche du 10 mai, cette énergie devient palpable, presque incandescente. Il ne s'agit pas d'un artiste qui avance, mais d'un feu qui persiste, Mieja, une flamme née pour durer et trop vive pour s'éteindre. Il est avec nous dans le Grand Show.
3: Yes, yes, yes.
0: Yes, I am. Amadjelou. Allez, Mieja est avec nous. Mieja, voilà, ton avis sur ta présentation.
3: Magnifique, magnifique, très bien présenté.
0: C'est bon.
3: Je suis plus basé à Paris.
0: Tu es basé
2: à Abidjan.
3: Oui, ouais. Était. Ouais, maintenant, ouais. Je suis
0: à Abidjan.
3: Voilà.
4: Un Babylonais.
0: tout est carré là, voilà. Mieja est avec nous ce soir. C'est toujours un plaisir d'échanger avec cet artiste à pétri de talent. Mais Mieja, tu te sens mieux en tant qu'interprète, auteur-compositeur ou beatmaker? Tu te sens mieux où?
3: Chanteur.
0: Ouais. Mais pourquoi tu fais tout alors?
3: Parce que c'est utile. Mm-hmm. En vrai, je vais t'expliquer. J'ai commencé à faire des instrus quand je suis arrivé en France parce que je pouvais pas payer. Ça coûtait trop cher. Ah, non, c'est vrai, c'est une vérité.
0: Non, je rigole parce que c'est vrai.
3: C'est moins fantaisiste que ce que les gens pensaient. Les gens étaient chez moi et puis je me suis dit, oui, et si je faisais des instruments? Mm-hmm. Non, même pas. C'est juste que ça coûtait trop cher, je pouvais pas. Mm-hmm. Pareil, partir au studio en France, c'est pas donné. Donc je me suis dit, mais et si j'achetais un petit matos et que je commençais doucement? C'est pas bien, mais ça s'améliorait avec le temps, tu vois.
0: C'est clair. Du coup, en France, faire une prod, c'est combien?
3: Ça dépend, mais...
0: Ça dépend de la notoriété du beatmaker ou...
3: Déjà, mais tu vois, si tu veux passer par les beatmakers de YouTube, mm-hmm. tu peux payer jusqu'à... Si tu veux avoir la prod pour toi tout seul, mm-hmm. parce qu'ils ont ce qu'ils appellent les leases. Plusieurs personnes peuvent acheter la même prod. Mais ça, moi, ça ne m'intéresse pas trop. Mm-hmm. Mais si tu veux prendre une prod en exclu, tu peux payer jusqu'à 500 euros.
0: 500 euros,
3: pour une prod. Et ça, c'est pas cher. Après, si tu veux passer par des beatmakers qui sont connus, qui sont signés chez Sony, etc., tu peux payer 3 000 euros, 4 000 euros, 5 000 euros pour une prod. J'ai pas ça. Mm-hmm. Tu vois, j'avais pas ça à l'époque.
0: Autant te transformer en autodidacte toi-même en fait, toucher la machine.
3: Moi, j'aimais déjà ça, tu vois. Okay. Je touchais déjà vite fait, mais j'en faisais pas mon métier. Mm-hmm. Hein. Je me suis dit, ok, je vais me développer et puis je vais devenir super fort.
0: Okay.
3: Après, quand je suis sorti d'école de son, je suis sorti musicien et puis ingénieur du son.
0: Musicien
3: MAO. Pas musicien pianiste ou quoi. MAO, musique assistée par ordinateur.
0: Par ordinateur, c'est
3: ça. Mm-hmm. Donc quand je sors musicien MAO, donc je suis beatmaker, je suis ingénieur du son, je commence à bosser en studio pendant plus de 7 ans. Mm-hmm. Donc l'expérience vient, etc. Et puis
0: super.
3: Aujourd'hui, j'ai pas ce problème-là de chercher un studio, chercher quelqu'un avec qui je vais bosser. Si je le fais, c'est que j'ai envie de bosser avec la personne.
0: Envie de t'ouvrir, envie de collaborer.
3: C'est ça, exactement.
0: Ouais. D'accord, super. Du coup, là, tu viens en même temps de
3: nous
0: envoyer.
3: Je viens te tendre une perche, ouais.
0: Si, c'est une perche. Du coup, comment tu as pu monter tout ce développement-là de ton univers, machin. Là, on va évoquer ton univers. Hein.
3: C'est en tâtonnant. Mm-hmm. En titubant, c'est tu essayes, ça ne fonctionne pas, tu essayes autre chose, ça ne fonctionne pas. J'ai essayé la plupart des grands genres musicaux qui existent là. Je ne vais pas te parler des trucs trop nichés qu'on ne connaît pas chez nous, je ne vais pas te parler de country ou quoi, mais genre, je te parle de tous les styles, afrobeat, R&B, rap, tous ces trucs, j'ai tout essayé. Et j'ai vu ce que je préfère faire et ce dans quoi j'ai plus de facilité.
0: D'accord.
3: Tu vois, j'ai assemblé ce truc-là et j'ai vu aussi ce qui plaît le plus à mon public. Tu vois, il faut trouver le juste milieu. Si tu fais que ce qui plaît au public, toi, tu vas finir en dépression. Si tu fais que ce qui te plaît, le public ne te comprend pas forcément. Donc, il faut toujours trouver le juste milieu. Et puis, c'est au fil des années qu'on trouve ça. Il y a des gens qui ont la chance de trouver ça directement.
0: OK.
3: Mais on va dire que savoir faire beaucoup de choses, c'est une chance et puis une malchance en même temps. Parce que quelqu'un qui ne sait faire qu'une chose, il va taper dedans jusqu'à ce que ça prenne. Tu vois? Mais quand tu sais faire beaucoup de choses, au bout d'un moment, à force de vouloir tout faire, bah en fait, tu le public ne te comprend pas.
4: Tu es dispersé?
3: C'est pas forcément être dispersé.
4: Okay.
3: Tu peux être ordonné, donc ton travail est ordonné, etc. Mais pour celui qui t'écoute, il n'arrive pas à te suivre. Tu vois ou pas? Parce que tu lui donnes trop d'informations en même temps. Ça ne veut pas forcément dire que tu es dispersé. Il y a des artistes qui ont réussi à percer comme ça, mais il y en a, ils sont très rares. Tu vois?
0: D'accord. Super. Allez, oups. Bon, vas-y.
2: Ce que je voulais savoir, c'est aujourd'hui, comme tu viens de le dire, tu fais beaucoup de choses en même temps.
3: Yes.
2: Comment tu te définis, toi?
3: Moi, comme un chanteur.
2: Comme un chanteur.
3: Ouais.
2: Si tu avais la possibilité, par exemple, de supprimer une chose.
3: De supprimer une chose.
2: Dans ta carrière.
3: Non, ce que je devais supprimer est déjà supprimé.
0: C'était quoi?
3: Parce que je fais plein d'autres choses. Hein. De base, je suis graphiste aussi. Donc, je sais utiliser Photoshop, je sais faire. Je fais de l'audiovisuel, je suis réalisateur. Je suis même professeur à IUA.
0: Super.
3: D'audiovisuel et cinéma. J'ai supprimé le côté graphiste, j'ai supprimé le côté photographe, j'ai supprimé plein de trucs comme ça.
0: Musique.
3: Voilà, là pour l'instant, je suis sur le côté musique, mais si vous voyez des films plus tard, ne vous étonnez pas. Quoi.
0: D'accord, il n'y a pas de souci. Chers auditeurs, allez, là c'est la voix que vous entendez, mais si vous avez l'opportunité justement de suivre l'émission sur Live TV 9h-15h tous les jours, vous verrez son beau visage, c'est un beau gosse. Voilà, mais en musique, voilà ce que ça donne là. Il est en collab avec Kawid sur la radio. Amadialo, belle reprise.
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0: Mr. Mieja en collab avec Mr. Zre, voilà, sur la radio. Skinny Apuchu, c'est quoi tout ça?
1: Mais ah, moi, j'ai pas entendu la voix de Zre.
2: C'est le premier couplet, c'est parce que j'ai chanté par-dessus, peut-être.
1: Ah, ouais.
2: Le premier couplet, c'est Zre.
0: Ah, c'est quoi Skinny. Ah, tu parles des femmes, voilà.
2: Skinny Apuchu Bobaraba. Elle se casse, moi, je comprends pas.
0: Pourquoi elle se casse? Donc, toi, je comprends pas. Donc, qu'est-ce que tu reproches à ces Skinny?
2: Non, je reproche rien, justement. Des fois, tu apprécies tellement que tu comprends pas.
1: Ah,
2: oui. Tu vois, non.
1: Mais c'est
0: donc,
1: quoi
0: toi, voilà, toi, c'est quoi ton genre de femme? Attends, laisse-les finir.
1: Bah, c'est pas ça que tu veux dire,
2: d'ailleurs. Il y a cité plusieurs types. Mais
1: dis-toi ton genre de
0: femme, Bidjazé. Tu aimes même toutes.
2: En fait, il n'y a pas
0: Aïe. Aïe, prenez-moi. Mieja.
2: Non, Aïe, c'est comme ça, c'est le geste.
0: Non. D'accord, très bien. Oui, Manu, vas-y, tu voulais.
1: Non, moi je l'ai dit, c'est quoi le. D'où vient cette direction artistique d'intégrer les anciens morceaux dans la musique? Parce qu'il y a Amad Diallo. Mm-hmm. Et puis après, je viens d'entendre Niangui de.
2: Même Aïcha, si tu prends Aïcha, écoute-moi, c'est Cheb Khalid aussi, honnêtement.
0: Ouais, Cheb Khalid. Ouais.
1: C'est quoi le truc?
2: Ça a toujours fait partie de la culture. Hein. Je n'ai rien inventé parce que si tu prends tous les morceaux de P. Diddy, c'est des sons samplés. Les morceaux de Jay-Z, il y a beaucoup de samples. Kanye West, c'est quasiment que des samples. Ça fait partie de la culture. Mmh. C'est vrai que maintenant, ma musique est plus afro que hip-hop, mais il y a ce côté hip-hop-là que je ne peux pas laisser. Le fait de comment dire, rendre hommage à un morceau qu'on a kiffé. Parce que pour moi, faire du sample, c'est ça. Ce n'est pas juste reprendre quelque chose qui a marché, c'est reprendre quelque chose qui m'a parlé à un moment de ma vie et puis redonner une nouvelle vie à ce truc-là.
1: Super. Non, il t'a parlé.
2: Le morceau, ah, ça c'est mon son, Niaï des petits déniers, peut chanter du début à la fin.
3: Oui, mais pourquoi tu aimes beaucoup le son Niaï? C'est quoi? Tu aimes Niaï, c'est ça?
2: J'aime le son hein, parmi tant d'autres.
3: Mais
1: tu parles de sa chanson.
2: Bon, ok, viens. Toi, tu aimes bien Fakalo, non?
3: Fakalo?
2: Oui.
3: Non, moi, j'aime pas Fakalo.
2: Ah,
3: d'accord. J'aime pas pleurer sur
2: moi,
3: donc j'écoute pas Fakalo.
1: C'est toi qui avais l'arrangement du son.
0: Dans tous ces sons-là, je dis Amad Diallo, Lala Niaï, je dis tout.
2: Comme tu dis arrangé, tu dis qui a fait l'instru, c'est ça?
1: Ouais, tout ça.
2: L'instru de Amad Diallo. C'est moi tout seul. Ouais, c'est moi tout seul. Niaï, c'est moi avec Monaco Beats.
1: Okay.
2: Aïcha, j'ai laissé mes gars bosser.
0: Ok.
2: C'est Diwe, le Marabout, Inhabit.
0: Inhabit, le Marabout,
2: c'est trois Ivoiriens.
0: Ok.
2: le Marabout.
0: Ils sont ici à Babi?
2: Non, le Marabout, il vit encore en France. Ina aussi. Diwe, il est rentré à Abidjan. D'accord. Le Marabout, vous connaissez peut-être, si vous entendez dans les sons, ça, c'est un bolide de course, monsieur.
3: Ah oui!
2: Voilà. C'est moi qui fais son tag. Ouais. Si vous entendez ça dans les sons, c'est lui.
0: D'accord. Le Marabout, bonjour.
1: En deux
3: amis. Ouais, on entend ça beaucoup. Ouais.
1: Mais est-ce que tu as eu déjà à parler avec ces personnes-là? Parce qu'aujourd'hui, on le sait, même quand on veut rendre hommage et qu'on essaie de bien faire, enfin, sorti un son pour honorer, et puis ça devient. Ça part dans tous les sens.
2: Ouais, après, on va sur les réseaux, on dit oui, il a plagié. Il a
1: justement.
2: Dis-toi que tous les sons que je sample, j'ai les droits pour sampler.
0: Ok. Super. Il est très bien structuré. Puisque
2: Appelle ça dans le jargon, on appelle ça clearer un son. Donc, nous, on fait la musique d'abord avant de s'adresser à la personne.
0: Okay.
2: Mais ensuite, on va clearer le sample en s'adressant à la personne ou à ses ayants droit.
0: Ses ayants droit.
2: Pour avoir l'autorisation d'utiliser le sample. Et tous mes sons, si tu regardes, moi, j'ai aucun son qui a déjà disparu des plateformes un jour parce que. Problème d'utilisation ou quoi. Même le son que j'ai fait avec Suspect dans le challenge en janvier, on a samplé Eskeli, j'ai l'autorisation de la femme d'Eskeli.
0: Super.
2: Elle a kiffé le son, elle écoute.
0: Super. Voilà, Mieja, il faut le rappeler également, très très professionnel, à l'école de son de Paris. Voilà.
2: Ouais, CFPM voilà. Centre de formation. PA c'est Paris et puis M c'est musique. C'est
0: musique, centre de formation en Paris, musique,
2: voilà,
0: enchaîne
2: d'argent.
0: Et je tenais encore une fois à te dire merci pour ta participation au tout dernier Sama, là, voilà, Salon de la musique d'Abidjan.
2: Yes.
0: On y travaille pour la 5e édition. Ça vient vers toi.
2: Il n'y a pas de souci.
0: Allez, on se fait une pause et on se reprend juste après.
2: Let's go.
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0: ouais, Fuego. Allez, Fuego, on va évoquer un gros projet que tu nous as servi il n'y a pas longtemps de cela.
1: Yes.
0: Et tu as fait des sons, Manu, il a fait des sons.
2: Ouais,
0: tu as fait
2: combien de sons là,
3: un son en 24
0: heures. Pendant tout un mois.
3: Tout le mois de janvier.
0: Ouais, c'était quoi le projet? C'était quoi l'idée? C'était quoi le concept?
3: L'idée, c'était. Moi, j'aime bien composer de manière instinctive, comme ça, sans trop réfléchir. Mais le truc, c'est que quand on est dans l'industrie et puis on bosse avec plein d'artistes, là, ça fait que. Ça change la manière de bosser un peu parce que on réfléchit à là on commence à penser stratégie, on commence à penser chiffres. Et je me suis dit, je vais refaire ce challenge-là que j'avais déjà fait en 2022. Je me suis dit, ok, je fais ça. De toute façon, si tu dois faire un son par jour pendant 31 jours, tu peux réfléchir les 5 premiers jours, mais à partir du 6e, là, tu es obligé de laisser ton instinct prendre
0: ça le dessus.
3: Si tu veux réfléchir, tu vas pas tenir tout le mois, tu vois. Donc je me laissais composer comme ça de manière. Fluide, laisser le feeling composer les morceaux et ça a donné de beaux morceaux quoi.
0: Et du coup, qu'est-ce que les différents titres deviennent?
3: Il y en a 8 qui sont déjà sortis. Donc j'ai sorti un EP au mois de février qui s'appelle Faire Entrer.
0: D'accord.
3: Où il y a d'ailleurs l'argent.
0: Ah,
3: toi t'as pensé à quoi?
0: C'est là, elle est gâtée. Aïcha, Isabelle, elle s'en fout.
3: Faire entrer sur la cover, même c'est mon neveu qui attrape comme ça des billets des 10 000.
4: Ah, d'accord.
3: Donc, ouais, j'ai sorti 8 sons déjà où il y a les feats avec, il y a le feat avec Tripa dessus, Sonic, Didi B et Kaja.
0: D'accord.
3: Sur le premier EP là. Et après le concert, il y en aura d'autres qui vont sortir. Il y a le feat avec Suspect, le feat avec Tony Santana, avec L'Oiseau Rare, tout ça, ça va sortir après.
0: Super, tu as évoqué déjà le concert. Tu as dit le 10, mais pardon, tu l'as revenu là-dessus?
2: Ouais, avant le concert. Déjà, pour ce qui est de ce projet là en question, c'est quoi le son qui t'a plus marqué?
3: La mer. Le son s'appelle La mer.
2: La mer.
3: Oui, La mer.
2: La mer. Ah, ouais. La mer, ok.
3: La mer, c'est une prod de mon gars Aga Everything, beatmaker ivoirien que je salue aussi, qui est à Bonian. Donc, Aga a fait la prod et ça m'a fait, je sais pas, ça m'a plongé dans une mélancolie en fait. Et le premier sujet qui est venu dans ma tête, c'est, vous savez, ceux qui prennent la mer pour partir en France, etc.
0: Quand
3: j'ai fait le son, il y a pas la partie dans la vidéo que j'ai mis sur YouTube, mais en fait, j'arrivais même pas à chanter parce que ça me mettait les larmes aux yeux.
0: J'étais trop
3: ému pour chanter le truc. Et ça, c'est le morceau qui m'a le plus marqué. Et ouais, il y a plein de gens après qui m'ont envoyé des messages. Oui, j'ai perdu mon cousin dans l'eau, j'ai perdu telle personne et tout. Merci d'en parler et tout. Donc ce morceau-là, moi, il me touche particulièrement, quoi.
0: Super. Est-ce que tu te rappelles un peu de l'ambiance qui prévalait pendant cette session-là?
3: Pendant la session? Non, enfin, à chaque fois qu'on fait de la musique, on est chill, quoi. On est tranquille. On n'était pas forcément. Moi, je ne bois pas d'alcool.
0: Ouais, super.
3: Je ne bois pas d'alcool.
0: Des substances?
3: Non plus. D'accord. J'ai jamais bu, j'ai jamais fumé.
0: Mais tu piques avant, avant de partir chanter.
2: Quoi ça? Il prend ça dans la marge.
0: Il n'y a pas de. Ok,
3: vas-y.
0: Pas
4: compris. Oui, non, laisse. T'inquiète pas. Si t'as pas compris, t'as pas compris. Le truc, c'est que. Pourquoi tu n'as pas fait de ça un record Guinness?
3: Parce que c'est pas un record Guinness, je pense. Enfin, c'est même pas, je pense. Le motif a fait ça 2 années de suite. Un son par jour pendant tout un mois. Il a fait ça 2 années de suite. Moi-même, j'ai déjà fait ça en 2022. Peut-être là où. Peut-être c'était un record, c'est que moi je faisais l'instru, j'écrivais et puis en même temps je mixais moi-même. Là où le motif, il recevait les instrus, il écrivait et puis il envoyait à son pote pour mixer.
0: D'accord.
3: C'était ça la seule différence, mais je pense pas que ce soit un record. Ou alors peut-être c'est moi qui minimise le truc, je sais pas.
2: Ça pourrait être.
0: Ok, allez, là, du coup, tu as évoqué le concert du 10 mai.
3: Yes.
0: Qu'est-ce qu'on aura et c'est quoi tes attentes vis-à-vis justement des fans du rap?
3: Déjà, c'est pas du rap. Ça sera plus du chant que du rap.
0: Du chant et du rap.
3: Ouais, plus du chant que de rap. Il y aura un peu de rap, mais c'est principalement du chant.
0: Du chant, ok. Avec un orchestre derrière?
3: Oui, bien sûr.
0: Super.
3: Live avec guitariste, bassiste, pianiste et puis batteur.
0: Ouais.
3: Et mon DJ, oui, bien sûr.
0: À l'américaine.
3: Deux choristes. Et voilà. Donc, en fait, j'attends pas grand chose du public, mais le public a beaucoup à attendre de moi. Parce que là, c'est moi qui donne. Je sais pas si tu vois ce que je veux dire.
0: Si.
3: Je fais ce concert là justement pour montrer que au-delà de nous voir derrière des écrans, on peut s'attraper dans un endroit et puis vraiment partager la musique.
0: Voilà, la musique, c'est une belle énergie et tout
3: puis,
0: ça, transmission.
3: Et puis donner des versions différentes de ce que les gens ont déjà écouté sur les plateformes.
0: Voilà, d'accord. Quoi. On aura des invités ou bien tous avec
3: bien
0: qui tu as fait des collabs.
3: Bien sûr, invités, je cite.
0: Vas-y.
3: Donc invités déjà confirmés, hein. On a Kaja. On a Suspect, on a Didi, on a Mosti, on a Mister Luck, on a Dorty, on a Zo Catalia, on a Kawid. En fait, c'est limite un festival, tu vois.
0: D'accord, en tout cas, on y sera le 10 mai, c'est à quelle heure?
3: Yes. Le 10 mai, ouverture des portes à 14h. Mm-hmm. Je vais monter assez tôt parce que. Parce que. Déjà, je veux permettre au jeune public de pouvoir venir regarder le spectacle. Il y aura mes neveux dans la pièce.
0: Ok.
3: Pour moi, ça comptait.
0: Ça sera en famille.
3: Ouais, bien sûr, ça comptait que mes neveux puissent me voir sur scène. Mm-hmm. L'année dernière, j'avais fait au Blue Lab. Ils n'ont pas pu venir parce que c'était debout, tout ça.
0: Alors, est-ce que t'entends fait?
3: Ouais, voilà, tu vois. Et deuxième chose, c'est que c'est un dimanche, quoi. Les gens travaillent le lendemain, donc il faut qu'on finisse relativement tôt. Mm-hmm. Après, nous qui ne travaillons pas le lendemain, on partit s'amuser.
0: On fera l'after.
3: Voilà, c'est ça. On fait l'after.
0: Allez, le 10 mai, 10 000.
3: 10 000 francs grand public, 20 000 francs VIP. Okay. C'est les deux passes seulement.
0: 10 000, 20 000, 10 000 francs disponibles un peu partout. Voilà,
3: Mediajar
0: en concert.
3: Yes.
0: Belle proposition musicale le 10 mai sur la scène de la salle François Louga, 1500 places du Palais de la Culture d'Abidjan, salle climatisée. Yes. Rendez-vous immanquable. Allez, on t'offre maintenant le show sans problème du modérateur.
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0: Le show sans frein avec le modérateur de la modération de la modégang de plus laboratoire supposé Galilien, Mr. Abi.
4: Faut prendre ton tabouret. Go. Déjà, Mirja, tu sais, nous en Côte d'Ivoire ici, on a l'habitude de dire qu'on est un peu immature quand même. Mm-hmm. On aime s'amuser, on est un peu décalé et tout. Mm-hmm. Donc, on aimerait avoir ton avis sur certains points.
3: Il n'y a pas de souci.
4: Hein? Mais de façon décalée. La c'est fouille. Bon?
3: Ok. Okay.
4: Déjà, tu connais le cri de guerre, c'est Abi, il faut prendre ton tabouret. On y va.
3: Okay.
4: Abi,
6: faut prendre ton tabouret.
4: Voilà, Mirjam.
3: Oui.
4: Si tu te transformais en ouragan en 24 heures.
3: Si tu me transformais
4: en ouragan en 24 heures.
3: En 24 heures.
4: Ouais, donc, l'ouragan a la possibilité de détruire quelque chose.
3: Oui.
4: Que détruirais-tu?
3: Eh. Wow, mais quelle question, attends. Il y a des trucs, quoi.
4: Faut répondre en anglais ici, là.
3: Ok, la maison du papa de mon ex, d'accord.
4: Il y a... Donc, le gourmet est toujours là.
2: Dans le gourmet, là.
4: Il est reculé.
0: Vas-y.
4: D'accord. Si tu étais invisible en 24 heures,
3: les qu'est-ce que tu as fait? Les banques n'ont qu'à fuir.
4: Attention.
3: Les banques n'ont qu'à fuir.
0: C'est moi qui a travaillé.
4: Ah ouais. D'accord. Ok. Si tu étais le patron de ton patron en 24 heures.
3: J'ai pas de patron, donc c'est bien.
4: Non, mais prenons le cas où tu es employé.
3: Si
4: tu
3: quelqu'un était mon patron et puis il devenait
4: son patron en 24 heures. En 24 heures.
3: Chap.
0: C'est bien, Mirja, c'est bien. On va discuter après, c'est bien.
4: Ah ben, je sens qu'il y a mais beaucoup après, de livres que tu as. Après, il revient.
3: Non! Justement, si je reste son patron pendant les 24 heures, oui. Et puis les 24 heures passées, là, il va redevenir mon patron. Uh-huh. Si il est viré, il n'est plus dans la boîte.
0: Terminé. Let's go.
4: Ouais. Mm-hmm. Ok, d'accord. Mirja.
3: Oui.
4: Si tu étais le parent de tes parents en 24 heures.
3: Il y a dit on ne fera pas les enfants.
4: Ah, c'est tout.
3: Oui.
4: C'est tout ce que
3: tu
4: ne vas pas appeler tes enfants pour les envoyer à la boutique 10 fois.
3: Non, tranquille. Moi, mes parents n'ont pas abusé sur ça. Donc, ça va. Il n'est pas trop souffert de ça.
4: D'accord.
2: Mais nous, on a
4: souffert de ça. La dernière.
0: Toujours dernière.
4: Si
0: toujours.
4: Tu devenais une souris.
2: Oui. Une quoi?
4: Une souris.
2: Une souris.
4: Si tu devenais une souris dans un quartier précaire.
3: Bon, tu
4: allais faire quoi?
3: J'allais manger la dabali.
4: Et dans un quartier de boss.
3: J'allais manger la dabali.
4: Ok. C'est bon pour aujourd'hui. Abi! J'ai cru que tu allais dire que tu allais manger les diplômes.
0: Merci.
3: Ceci a diplôme.
0: Ouais. Ah. Allez, Mirja, voilà, là, on te met sur le tabouret chaud. Juste une petite question, deux petites questions, vite fait. Mm-hmm. Mirja, je te connais très, très bien. Enfin, on te connaît. Tu es très professionnel, très structuré, puisque ton manager est juriste et également qui gère tout ce qui est question juridique de ta carrière.
3: Ouais.
0: Et aujourd'hui, il y a un buzz, franchement, dans la sphère musicale, dans l'industrie. Il y a eu beaucoup de séparations, beaucoup de clashs entre artistes, producteurs, artistes, managers. Mm-hmm. Aujourd'hui, c'est quoi ton regard sur ce qui se passe aujourd'hui sur les panels et autres TikTok concernant KJ Vara et MC One?
3: Je connais pas l'histoire.
0: Ok.
3: Donc je peux pas me prononcer. Mm-hmm. En fait, et même si je connaissais l'histoire, je pense pas être légitime pour me prononcer dessus parce que ça les concerne les deux.
0: Mm-hmm.
3: Voilà quoi, c'est un ancien producteur et puis son artiste, enfin un producteur et son ancien artiste.
0: Ok.
3: On ne sait pas ce que ça a impliqué, on ne sait pas qui a fait quoi pour qui. Mm-hmm. Donc nous, on est juste des personnes qui ont regardé ça avec un œil extérieur. Mm-hmm. Je ne pense pas qu'on ait quoi que ce soit à juger sur l'affaire. Mm-hmm. Et que bah, si ça devient très très sérieux, ils iront juste devant les tribunaux et puis c'est fini quoi. Moi, pour moi, il y a des instances pour chaque chose.
0: Chaque chose, okay.
3: Existe. Mm-hmm. Je vois pas pourquoi moi, je viendrais me faire juge dans une affaire qui me concerne pas, quoi. Moi, j'ai ma carrière à construire.
0: D'accord, super. Du coup, quel conseil tu pourrais donner justement à ces acteurs-là de l'industrie musicale sur ce volet professionnalisation?
3: Premier truc, c'est que je veux dire aux artistes déjà, parce que je vois beaucoup de gens, petits frères ou grands frères même, hein, qui signent des contrats sans que le contrat soit lu par un juriste. Moi déjà, qu'est-ce que j'allais dire ? Ma manager actuelle, c'était d'abord ma juriste et ensuite elle est devenue mon manager. Mais tu peux ne pas avoir de manager, mais tu peux pas ne pas avoir de juriste. Parce que manager, c'est pas grave, tu peux négocier tes cachets toi-même, tu peux négocier tes gombos toi-même. Floyd Mayweather, il a fait ça toute sa carrière de boxeur, il a négocié ses cachets lui-même. Mais il n'a jamais écrit ses contrats lui-même. Tu vois ce que je veux dire ou pas ?
0: Si
3: on fait autant d'années d'études juste pour écrire des contrats et pour voir les failles dans les trucs, c'est que y a des mots que nous, simples personnes, on comprend pas, en fait. Moi, la première fois, j'ai vu renouvellement tacite, il a appelé quelqu'un, il a dit, pardon, faut m'expliquer c'est quoi que renouvellement tacite, parce que moi, j'allais finir de signer, et puis on te dit que si le contrat là, est arrivé à son terme et que tu n'as pas envoyé de courrier pour dire que tu veux sortir du contrat, ça se renouvelle tout seul. C'est ça que ça veut dire renouvellement tacite. Mais il faut apprendre.
0: D'accord. Ali, quel était ton retour sur le poste de Serge Benoît te concernant? Serge Benoît, c'est un truc qui dit, si vous avez un peu de temps, cherchez Mieja sur YouTube, c'est tellement un génie ivoirien qui manque de visibilité.
3: Ça m'a fait très très très plaisir. Je me suis dit, ok, le vieux Mogo voit ce que je fais, mais en plus de ça, il y accorde du respect. Il a pris son temps et puis, comment dire, son énergie pour venir écrire sur sa plateforme où les gens vont pour le voir lui, mais mettre quelqu'un d'autre en lumière. J'ai kiffé le geste. J'ai beaucoup aimé le geste.
0: Du coup, est-ce que tu l'as invité à ton concert? Voilà, invite Serge Benoît, s'il est disponible.
3: Voilà, vieux Mogo, à cause de Dieu, il demande pardon devant les caméras, à la radio. Vieux Mogo, ton invitation va venir te trouver à la maison.
0: Super. Voilà. Et dis merci à Guy Pacom Sonia. Vas-y.
3: Oui, merci beaucoup Guy Pacom Sonia. Merci très Life Radio, merci la maison. Voilà.
0: Exactement. Mais du coup, tu as utilisé Foutabala, c'est Foutabala qui réclame des droits d'auteur là.
3: Oui. Si tu remarques dans les listes, il ne met pas mon nom. Tu n'as pas remarqué qu'il n'y a pas mon nom dans les listes.
0: Donc, ta juriste a parlé avec lui.
3: C'est même pas ma juriste. Je bossais même pas encore avec elle. Moi, je l'ai appelé, j'ai cherché son numéro partout. Il lui a dit, viens au clip, il a payé son transport,
0: c'est son concept,
3: il lui a donné l'argent, il a payé sa billet, on a tourné le clip.
0: Tu as tout géré dans les règles de l'art.
3: Mais voilà, en fait, il a fait son truc. S'il n'avait pas fait sa vidéo, là, je n'allais pas faire ce son. Ouais, c'est pas ce que tu rencontres.
0: C'est
3: parce qu'il y a le son que je fais ce refrain-là. Donc techniquement, c'est grâce à lui que le morceau existe.
0: Et ce qui est intéressant, tu respectes vraiment tout ce qui est droit d'auteur.
3: Il est invité au concert, tout ça.
0: Super.
3: Mon concert précédent, même là, le foie Foutabala, il est venu dire ça lui-même sur scène.
0: Ok.
3: Avant que je monte.
0: Hey, Mieja, appelez-moi Mieja le pro. El pro bono, pro prori. Allez, Mieja, tu es vraiment, comment on appelle ça, tu fais beaucoup attention à ton outfit. Tu es très stylé. Manu, est-ce que tu penses en une seconde,
2: ça
0: va
2: l'échapper. Hein.
0: Ça va l'échapper, oui.
2: Ok,
4: mais reste bon, en France, c'est pas.
2: Lève-toi, tu veux te lever s'il te plaît.
0: Vite fait.
2: Donc on va pricer ton zongoli, on va faire le zongoli price, c'est-à-dire de donner les différents tarifs de tout ce que tu as porté. On va commencer ta tête aux pieds.
3: Ok,
2: on va commencer avec le chapeau. Le chapeau t'a coûté combien?
3: Ça m'a rien coûté parce que je suis ambassadeur de la marque pour Ofo.
0: Ah d'accord.
3: Mais sinon ça coûte 25 000.
2: 25 000, ok. Les lunettes, bon on les prend quand même.
3: Les lunettes ça coûte pas cher non plus, je pense que ça doit coûter 30 euros. 30 euros, ça fait combien? Je sais pas.
0: 35 000.
3: Non, peut-être 20 000.
2: 30 euros, 20K, pratiquement, la chaîne.
3: La chaîne, je sais plus. Je sais vraiment plus.
0: Et le bracelet?
3: Moins de 100 000. Ça va,
2: moins de 100 000,
3: c'est le bracelet et puis la chaîne. Ça,
2: moins de 100
3: 000,
2: on va dire 50, si tu veux.
3: Un peu plus quand même.
2: Un peu plus, 70 000. Là, on a le vêtement, le t-shirt, c'est très joli.
3: Le gilet, c'est la marque Jenny.
2: Combien?
3: 60 000.
2: 60 000, on a le pantalon.
3: Ouais, le jean, c'est... Ah, j'ai oublié la marque, mais ça doit être autour des 200 euros.
2: 200 euros, ok. Et ton poignet?
3: La montre, c'est Matidi, c'est une marque sénégalaise, c'est autour des 300 euros.
2: Et puis,
0: il y a beaucoup à Fouquet, hein, c'est bien.
2: Les crocs, la chaussure quand même.
3: Ouais, les crocs, c'est...
4: Il n'y a pas voir croc là ici.
3: Hein. 60 euros. Vu que c'est un modèle particulier, ouais, c'est 60 euros.
2: Hein. 60 euros, ok. Ouais,
0: merci Miedja, assieds-toi. Voilà.
2: On va dire que le Zangali price de Miedja est de...
0: De combien pour l'après-midi?
4: Il y a un euro dedans, je convertis.
2: Eh papa, la conversion. Eh papa,
0: allez, rendez-vous est pris avec Miedja le 10 mai prochain, Palais de la Culture d'Abidjan, oui. 10 000, 20 000, 15 heures, c'est ça, ouverture de porte
3: 14 heures.
0: Yes. Et 1h30, 2 heures de show, de concert, avec, show, avec beaucoup de guests, beaucoup d'invités.
3: Voilà, avec un vrai orchestre derrière moi.
0: Super, ça sera chaud.
2: Ça fait combien?
0: Ça sera chaud.
4: On est à 412 000.
2: Tiens, quelqu'un, papa.
0: Sois salué, quelqu'un. Allez, Miedja, à demain.
2: À demain.
0: Modérateur, à demain.
4: À demain. Yes.
0: Allez, Miedja, tu viens quand tu veux, comme tu veux, mais
3: merci
0: pas demain.
3: Merci beaucoup pour l'invitation. Non, il n'y a pas de souci.
0: On est ensemble. Ciao, mon Miedja.
3: Yes, ciao.
0: Allez, chers auditeurs, toujours sur Life Radio. Voilà, on se dit à demain.
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1: Au sommaire de cette édition, produits vivriers, le ministère de l'Agriculture annonce 3 marchés de gros pour moderniser la distribution. Sur le continent africain, le Sénégal se prépare à célébrer en grande pompe les 100 ans de l'ex-président Abdoulaye Wade. Et puis à l'international, aux États-Unis, la dette américaine atteint 100% du produit intérieur brut. Merci de nous rejoindre sur Life Radio dans ce point d'information. Bonsoir, fidèle auditeur. À Grand Bassam, du 28 au 30 avril dernier, les autorités ivoiriennes ont posé les bases d'une réorganisation du secteur vivrier. Le ministre délégué chargé des productions vivrières, Bernard Kini-Koumoué, y a présenté des réformes visant à corriger le dysfonctionnement structurel, notamment en matière de commercialisation et d'organisation des filières. L'atelier a abouti à la validation de tests réglementaires importants destinés à mieux encadrer le secteur. Il a également été annoncé la construction de 3 marchés de gros à Abidjan, à Bengourou et Deloa, un projet inscrit dans le plan national de développement 2026 à 2030, avec pour objectif d'améliorer la distribution des produits et de renforcer la sécurité alimentaire. Dans l'actualité africaine, il est une figure politique majeure au Sénégal, Abdoulaye Wade, fondateur du Parti démocratique sénégalais, président de la première alternance démocratique du pays à la tête de l'État de 2000 à 2012, soufflera ses 100 bougies le 29 mai prochain. Un hommage national lui sera rendu, mais sur 2 autres jours. Ailleurs dans le monde, aux États-Unis, c'est un chiffre symbolique mais révélateur. La dette cumulée dépasse désormais 100% du produit intérieur brut PIB. Autrement dit, il faudrait pour la rembourser mettre de côté la production de tout le pays pendant une année entière. Une situation qui n'est pas exactement nouvelle mais qui inquiète certains économistes. C'est la fin de ce journal. Merci de votre attention. Très bonne soirée sur nos antennes et restez finalement live.

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2: Ouais, ça va. 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Mais il lit ton morceau là, passe à du pas. 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